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0: Donc le doigt médicinal, c'est ici. Donc pour la cuire, on fait...
1: Elle est dure à cuire. Voilà.
0: Et normalement, je ne peux absolument pas regarder la plante une fois que je l'ai cueillie. Il faut que je parte et que je ne me retourne pas. Et normalement, je ne devrais même pas pouvoir vous regarder. Donc tout ça est bien documenté depuis... Des temps illustres, que ce soit chez les Grecs, les Romains, dans la tradition populaire. Donc les choses varient en fonction des régions, mais globalement on a quand même des choses qui reviennent. Et en plus, le millepertuis doit être toujours rangé dans un drap blanc quand il est cueilli. On faisait ça parce qu'on craignait les plantes, hein, on craignait le pouvoir des plantes, et on avait beaucoup de respect aussi pour la terre. C'est au-delà de la présence à soi, parce que moi je suis cueilleuse professionnelle, donc c'est mon métier. Je suis présente à moi quand je cueille, mais là, c'est, vous avez une présence absolue. Donc voilà, on l'accueille avec ce doigt-là, hein, le doigt médicinal de la main gauche. Donc, mais la marguerite, on va l'accueillir à la bouche, pour le coup.
2: Ah,
0: ouais.
2: Je dirais que la petite gosse ne doit pas être facile.
0: Ça dépend des plantes. Il y a des plantes qu'on peut cueillir très bien. Le millepertuis, il est vraiment galère à cueillir. Mais voilà pour le millepertuis. Chacun veut cueillir une fleur et essayer d'expérimenter la cueillette, faites attention parce qu'on ne tire jamais vers le haut. Parce que quand on tire vers le haut, on risque d'arracher en fait. Alors, surtout qu'en plus, quand c'est des annuelles, elles ont une possibilité d'arrachage qui est plus facile. Donc voilà, le doigt de la main gauche, le doigt médicinal, vous entourez et surtout vous ne vous retournez pas et vous regardez personne autour.
3: Et on peut attendre combien de temps entre la cueillette et le moment où on prend
0: Alors faut pas que ça soit sec, sinon ça marche pas.
3: Okay.
0: Voilà.

Donc voici une deuxième plante de la Saint-Jean qui est très commune aussi, hein, encore une fois qui était beaucoup usitée en médecine populaire. Donc c'est pour ça qu'elle figure parmi les herbes du solstice. Quelqu'un sait, connaît je pense le plantain. Alors là on a le plantain moyen de montagne. Et là, attendez, je l'ai vu. Ici, on a le plantain lancéolé. Donc on a deux plantains. Alors vous voyez la fleur est similaire, hein, on a cette espèce d'inflorescence. Là, ça doit être du moyen. En montagne, là, il y a beaucoup de moyens. Mais en tout cas, vous pouvez tous les utiliser. Les Celtes l'appelaient la harpe des anges. Bon, je vais l'accueillir quand même. Hein. C'est un jour de solstice. Donc, la harpe des anges, parce que regardez, si vous regardez les nervures, ça fait vraiment la forme d'une harpe. En fait, c'est des nervures qui sont assez particulières, celles du plantain, qu'on retrouve un peu chez la gentiane. C'est des nervures un peu en ellipse, comme ça. Et après, qui sont presque parallèles sur le plantain lancéolé, qui va bien se différencier, lui, pour le coup. Donc ça, c'est une herbe qu'on a énormément utilisée dans les campagnes, parce que c'est l'herbe qui aide à marcher. C'est-à-dire qu'on les mettait dans les chaussures, comme c'était des périodes où on marchait beaucoup, hein, il n'y avait pas la voiture, il n'y avait pas les transports en commun. Donc

0: doucement. Vous la mâchez et vous l'appliquez dans la chaussette. Vous la mettez dans la chaussette. Mais il faut la mâcher parce que, en fait, il faut que vous extrayiez le suc. Donc il n'y a aucun problème. C'est une plante qu'on peut manger même en jeune pousse. Hein.
1: C'est très bon en jeune pousse.
0: Ça a un petit goût de champignon. C'est vraiment délicieux. Alors après, quand elles sont un peu plus vieilles, elle a quand même des grosses nervures. Donc il faudra bien la travailler. Et en plus, c'est une de nos grandes antihistaminiques. Antihistaminique, c'est pour ça qu'en fait, elle va être super sur les piqûres d'insectes. C'est qu'elle va stopper en fait la cascade inflammatoire. Donc tous ceux qui ont des rhumes, des foins, etc., elle va être très efficace.
1: Dans les rhumes, des foins, qu'est-ce qu'on a fait, une tisane?
0: Alors, vous pouvez faire une tisane. Le plantain, le truc ne se sèche pas parce que en fait, l'alcaloïde. Il peut sécher parce que c'est très reminéralisant pour tout ce côté-là. Mais l'alcaloïde qui est antihistaminique et anti-inflammatoire, il ne supporte pas le séchage. Il s'en va. Donc pour la transformer, on va avoir plusieurs possibilités. Soit on peut en faire un vin, comme on en fait dans la tradition populaire. Donc vous laissez juste un peu s'évanouir la plante. C'est-à-dire que vous la cueillez aujourd'hui, demain vous la transformez. Ou sinon vous en faites un vinaigre. Parce que l'acide acétique, c'est un solvant. Vous savez, pour extraire les plantes, on a besoin de solvants. Donc le solvant, c'est l'eau, l'alcool et aussi le vinaigre. Parce que l'acide acétique extrait très bien les alcaloïdes. Donc vous pouvez très bien vous faire une macération de vinaigre. Donc comme je disais tout à l'heure, sauf que là, le pot, vous ne le laissez pas ouvert, vous le fermez. Et vous le laissez macérer une dizaine de jours, c'est suffisant. Et après, vous filtrez et vous l'utilisez à raison de une cuillère à soupe le matin, une cuillère à soupe le soir, dans un verre d'eau, attention, pour ne pas abîmer les mailles des dents. Grande plante, donc c'est elle qu'on ne peut pas cueillir avec le fer. Et normalement, il faudrait la cueillir en silence. Elle fait partie de ces plantes, voilà. Alors, souvent, les plantes devaient être cueillies en silence et vues de personne parce que les propriétés pouvaient partir au moment de la cueillette s'il y avait trop de monde. Donc ça ne sera pas le meilleur moment là pour la cueillir. Mais ce qu'on peut faire, c'est peut-être cueillir quelques fleurs. Donc avec la main gauche quand même. On est en lune descendante, donc ça c'est super. Très souvent, les plantes se cueillaient en lune descendante. En tout cas, vraiment, grande plante à connaître. On peut faire aussi la même chose que j'expliquais avec de l'huile d'olive, encore une fois. Vous pouvez faire une super huile cicatrisante et qui va être super pour les piqûres d'insectes parce qu'elle va être très très efficace sur justement les piqûres de moustiques, vous savez, qui dégénèrent et les enfants là, qui se grattent, ça fait des boursouflures. C'est super parce que c'est vraiment un phénomène allergique en fait, ce qui se passe. Et elle fait partie, vous savez, cette fameuse légende du tu cueilles 5 herbes et tu les prends et tu les frottes contre les piqûres d'ortie, c'est qu'on est sûr de tomber sur du plantain. Si on en prend 5, on a quand même une chance sur 5 de tomber sur du plantain. Donc c'est celle-là qui va faire le job. Donc c'est celle-là qu'on cherche. Donc allez direct, vous prenez. Mais voilà, c'est vraiment la petite. Et elle, même en montagne, vous allez pouvoir la trouver, le plantain moyen. Mais après, c'est vous. Chacun a une pratique, en fait. Parce que c'est des choses qui sont tellement sensibles, en fait, du domaine du sensible. Que vous allez voir, vous cueillez vos plantes. Vous savez qu'il y a des recherches qui ont été faites, donc par Aline Mercant, qui est quand même qui travaille à Grenoble. D'ailleurs, moi, j'ai fait un DU d'ethnobotanique avec elle, qui est médecin, anthropologue, ethnobotaniste. Et elle nous disait qu'il y avait une recherche qui avait été faite sur les plantes qu'on cueillait pour soi ou pour sa famille. Et bien, elles sont plus riches en principes actifs que celles qui sont ramassées en grosse quantité pour les labos. C'est dingue, non ? On va continuer ? Attention, grande plante sacrée du solstice, au même titre que millepertuis, l'armoise. Donc armoise, Artemisia vulgaris, impossible de l'accueillir avec la main. C'est-à-dire que la main doit être voilée.
2: Quelqu'un son nom de l'artiste
0: ou... Tout à fait. Après, je parle pas de tous les rituels, parce que effectivement, une fois qu'on l'avait cueilli, il y avait des autres rituels. On ne pouvait pas poser les plantes au sol. Il y en avait certaines qu'on mettait à une corde, qu'on prenait autour du cou, qu'on enroulait dans des tissus blancs ou dans des tissus rouges, tissus blancs millepertuis. Donc après, on n'a pas la trace de tout, mais on voit que la précision et la finesse de la cueillette, voilà, va jusqu'au moment où on l'utilise. Donc Artemis, qui fait partie des armoises, hein, Artemisia, qui fait partie de la famille des Astéracées. Donc cette grande famille où on a les pâquerettes, les marguerites, qu'on va voir après, hein, c'est une grande famille.

0: plantes ou qui arrivent vraiment au bout en termes évolutifs. Il n'y a rien de négatif pour les autres espèces qui arrivent avant. Mais en tout cas, elles ont des stratégies végétales vraiment très, très développées. Elles vont faire des capitules. Hein. La pâquerette, vous savez, n'est pas une seule et même fleur, mais un bouquet de fleurs qui reforme une fleur. Et l'armoise, elle va faire des capitules tout petits, tout ronds de fleurs ligulées, mais qui vont se disperser très très facilement. Donc elle va avoir sa dispersion donc, par la graine, mais aussi par son système végétatif de stolons. En fait, elle va faire des racines grassantes. Et voilà, là, on a la même plante qui ressurgit un peu plus loin, en fait. Donc, grande plante de la Saint-Jean, plante d'Artémis, forcément. Hein. On parle du soleil, mais Artémis, c'est la lune. Donc, elle était aussi célébrée, c'est ce que je disais hier soir, hein, l'importance de cette nuit du solstice aussi, hein, du jour du plus long, qui est là. Et toutes les nuits qui arrivent jusqu'au 24 sont les nuits les plus courtes, qui sont très, très particulières, comme le seront les nuits les plus longues pendant le solstice d'hiver. Donc c'est une plante qu'on reconnaît très bien avec à sa tige qui souvent va être rouge, qui est une signature. Je ne sais pas si vous avez entendu parler de la théorie des signatures qui a été développée par les Grecs, puis après par Paracelse, un médecin de la Renaissance. Et, je pourrais faire la crâneuse et citer le dicton en latin, mais je l'oublie toujours, donc je ne pourrais pas le faire malheureusement. C'est en fait, les plantes ressemblent à ce qu'elles soignent. On nous donne des critères. Et donc, le lien qu'elle a, sa tige rouge est un lien avec le sang. C'est une plante de la femme. Simila, similibus, un truc comme ça. Et regardez-moi la majesté de ses feuilles, quand même, très découpées, qui sont sublimes. Hein. Et d'un côté, on a vraiment le côté lunaire argenté, et puis de ce côté, le côté vert. Donc c'est une feuille très, très élégante, hein, comme la déesse Artémis. Donc associée à la déesse Artémis, parce qu'Artémis, c'est la déesse... Alors, on n'a rien compris en disant que c'est la déesse de la chasse, c'est la déesse de la nature sauvage, qui, au contraire, va protéger les hommes, protéger les animaux au moment des temps de chasse, et gare à celui qui tuait des sangliers... des laits, pardon... pleine de bébés, parce qu'il se faisait tuer derrière par Artémis, donc elle a protégé. Et c'était vraiment la gardienne des bois sacrés. Donc ici, Artémis est partout. Et c'était aussi la protectrice des femmes et des femmes enceintes au moment des accouchements. Les règles, en fait, arrivent un peu avec Artémis. La femme est protégée par Artémis jusqu'au moment où elle a ses règles. Après, elle part chez Vénus, après, elle part chez Déméter. Et ce qui est très beau, c'est qu'au moment où ses règles s'arrêtent, elle retourne chez le culte d'Artémis. Donc on a vraiment une espèce de liberté qui arrive avec la ménopause, ce qui est quand même pas, pas une symbolique qu'on a chez nous dans nos pays occidentaux. Hein. Il y a qu'en Asie, on dit aussi que c'est le deuxième printemps. Mais en tout cas, en Grèce, sachez que les femmes retournent dans le culte d'Artémis, qui est quand même très beau. Et donc c'est une plante qu'on va beaucoup utiliser pour le cycle, parce que forcément le cycle de la femme est associé au cycle lunaire. Et elle va être héménagogue, c'est-à-dire qu'elle va venir en fait stimuler, ça va être un tonique utérin, donc elle va stimuler l'arrivée des règles. Donc c'est pour ça qu'elle va être bonne pour les syndromes prémenstruels aussi, c'est-à-dire qu'elle va faciliter en fait l'arrivée des règles. Elle va être légèrement antispasmodique et elle va venir vraiment agir sur le sang, parce que son action sur les règles aussi est aussi liée au foie, parce que c'est une nettoyante du foie. Si vous venez goûter un petit morceau d'armoise, vous allez voir qu'elle va... On en a bu ce matin pour ceux qui étaient à l'arrosée.
1: Ah oui.
0: J'en vois qui s'endorment. Non, elle est légèrement amère. Bon, après, peut-être que ceux qui supportent pas l'amertume, après, elle a un très bon goût. C'est une plante qu'on peut très bien utiliser dans les gâteaux. Avec le chocolat, ça va très très bien.
2: Ah oui.
0: Et c'est une plante qui va aussi faciliter les rêves. C'est une régulatrice. Donc c'est pas étonnant, hein, en étant associée à Artémis, qu'elle ait cette propriété-là. C'est-à-dire que si vous rêvez trop, vous allez pouvoir la prendre. Si vous rêvez pas du tout, vous allez pouvoir la prendre. Donc il y a différentes possibilités. Soit vous l'accueillez, vous la mettez sous votre oreiller, vous en faites des petits coussins. Voilà, ça fait partie vraiment des plantes qu'on utilise beaucoup. Elle était très utilisée en amulette de protection, hein, parce qu'on avait la protection de la déesse Artémis. Mais elle était tellement en fait associée quoi, elle était tellement célébrée dans les rituels de solstice qu'on lui a donné le nom de plante de la Saint-Jean. Donc on l'appelle couronne de Saint-Jean, ceinture de Saint-Jean. Parce que voilà, c'est ce que je disais hier, à un moment, l'église, voyant qu'elle n'y arrivait pas, de toute façon, elle a planté Saint-Jean. Et les herbes, petit à petit, ont pris des noms, soit associés à la Vierge Marie. Et ce que je racontais d'ailleurs à un moment hier pour la fougère, pour ceux qui étaient là...

0: Alors là, il y a plein de tarpolés.
1: Ah oui.
0: Alors lui, il était cueilli. Alors lui, il fait pas partie des plantes de Saint-Jean, mais il était
1: super bon. Hein.
2: Ah ouais, ouais, mais c'est surtout que c'est extra. Ouais, c'est ce que j'ai mis dans la tisane ce matin.
1: Oui.
2: Ah, on l'a fait infuser dans du lait d'avoine pour ceux qui n'étaient pas là.
1: Et c'est
2: délicieux. Et regardez comme il est piquant, quoi. Là, tu sens.
1: Waouh.
2: Ça stimule le chi, comme on dit en médecine chinoise.
1: Mmh.
2: Et ça pique, quoi. Il est très très puissant. Hein. Il est aussi puissant que le thym des collines. Hein. Donc là, vous voyez, ça fait des tapis. Et ça, c'est super à faire, bah, comme je vous disais, en alcoolature. En alcoolature, vous mettez ça dans un alcool, vous remplissez un bocal, mais dès que vous avez un coup de froid, coup de rhume, maux de gorge, c'est d'une efficacité redoutable.
1: J'ai envie de ça.
2: Là, moi, je me suis arrêtée là pour voir l'églantier, qui est une plante de la Saint-Jean. La rose était beaucoup utilisée à la Saint-Jean, donc pas que les roses sauvages, aussi les roses de jardin. Là, on a un rosa. Alors, je pourrais pas vous dire que c'est un rosa canina, parce qu'en fait... Les roses, c'est à se casser le nez en botanique. Et moi, je ne suis pas botaniste, je suis ethnobotaniste. Hein, donc, c'est pas la même chose. Donc, en tout cas, toutes les roses s'utilisent en herboristerie et en soins. Donc, c'est une plante qui est dédiée à Vénus. Et avant de l'accueillir, on lui fait toucher le sol et on la lève vers le ciel. Et après, on l'accueille. Parce que c'est une plante qui est à la fois associée au céleste et au diable. Il y a plein d'histoires autour de cette plante. Alors, à la fois, on dit...
3: La dégrée.
2: Ah oui, il y a des aiguillons qui sont terribles. Pardon. C'est pour ça d'ailleurs, ça vient certainement de ça, le côté cynorhodon, le fruit qui veut dire rosier des chiens en fait.
1: Ah,
2: c'est un lien avec... Oui, c'est le cynorhodon, mais c'est le fruit qu'on appelle le cynorhodon. Sinon, c'est de l'églantier, c'est son nom. Lui, il fait partie de quelle famille hein? Vous savez? C'est facile. Eh bien oui. Et là, on va avoir 5 pétales avec plein d'étamines. Ça, c'est typique des fruitiers des rosacées. Les rosacées, il y a la reine des prés aussi qui est en bas, qui pour le coup aura une fleur un peu différente, donc c'est pas toujours systématique. Mais en tout cas, ceux qui font des fruits, comme tous nos pommiers, nos rubus aussi, les framboisiers, les fraisiers, ils vont avoir ces fleurs à 5 pétales avec plein d'étamines. Et au centre, vous avez, parce qu'elles sont hermaphrodites, hein, ces fleurs-là, donc vous avez l'organe femelle. C'est super, cette fleur, pour observer vraiment comment fonctionne une fleur. Hein. Au centre, vous avez le pistil. Hein, on a tendance à dire que c'est à croire que c'est masculin, mais c'est féminin pour le coup. Et autour, vous avez les étamines et le pollen va se déposer là. Il va germer et il va aller féconder l'ovule qui est en dessous là, ici. Hein, le pollen va venir germer en fait. On l'a beaucoup utilisé. Je ne sais pas si vous connaissez Hildegard de Bingen, oui. Qui est une grande abbesse bénédictine qui connaissait très bien les plantes. Elle a dit que c'est une plante de la joie. Alors c'est vraiment l'élixir de la joie. La rose, elle ravit le cœur. Donc c'est une fleur de Bac qui va vraiment venir redonner goût à la vie quand justement on n'arrive plus trop à s'émerveiller. Donc elle va restimuler, elle ouvre vraiment, toutes les roses ouvrent le chakra du cœur, hein, ça en Ayurveda. Et elle c'est pareil. On va l'utiliser aussi comme elle a du mucilage, ça va être une adoucissante de l'intestin. Elle va être très bonne aussi en cas de diarrhée. Et elle est super pour la peau, on peut prendre ses pétales, les mettre dans l'eau tiède et venir appliquer sur tout le visage, se faire un petit masque comme ça de pétales. Mais bien évidemment, le plus riche, c'est quand même les cynorhodons. Je pense que vous connaissez, certains ont dû se frotter à la confiture de cynorhodon qui est juste une plaie. Mais bon, une fois qu'on l'a faite, on adore. Qui a un petit goût de tous les rosacées, pruniers, pêchés, un espèce de mélange. Et qui est super parce que c'est très riche en vitamine C et flavonoïdes. C'est un combo incroyable. Qui est très antioxydant et qui est un grand stimulant de l'immunité en fait. Donc en période hivernale, c'est top. Bon, on fait la marguerite parce qu'il faut quand même qu'on ramène des fleurs aux fleurs.

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0: Magazine estival. Comme vous le savez, tout l'été, Radio Royan Vercors vous a proposé donc dans ce magazine estival, en direct à 9h et rediffusé à midi et à 18h, des sorties, des inspirations pour organiser votre été sur notre beau territoire du Royan et du Vercors. C'est la dernière semaine de ce magazine estival avant de reprendre nos habituels quartier de rentrée et non pas quartier d'été la semaine prochaine. Et comme chaque matin, on va commencer par faire le tour des activités possibles cette semaine, sachant qu'il y en a un peu moins pour cette dernière semaine du mois d'août 2026. Ensuite, ce sera le moment de mettre le focus sur l'un de nos partenaires. Aujourd'hui, c'est le parc naturel régional du Vercors avec le programme À tout bout de champ qui nous emmène dans les visites des fermes du Vercors. Et aussi, on fera un détour par la grotte de Choranche qui est toujours en visite pour ce mois d'août 2026. Ensuite, ce sera le moment des temps forts de l'agenda, toutes les sorties pour aujourd'hui et cette fin de semaine du mois d'août. Et puis, ce sera ensuite le moment de notre deuxième coup de cœur et focus sur l'un de nos partenaires. Et cette semaine, on vous propose d'aller à la découverte ou la redécouverte de l'exposition « Moderne à la campagne » au Grand Séchoir Maison du Pays de la Noix à Vinay. Débutons donc avec les activités pour ce jour et les prochains.
1: Que faire aujourd'hui sur le territoire? 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C'est la suggestion de la rédaction.
0: Et c'est le dernier atelier proposé par l'Arsolite à Saint-Jean-Royan, qui a eu donc tout un programme d'ateliers, d'événements et de concerts cet été. La dernière proposition autour de l'exposition sur le Japon, inspiration Japon, culture nippone et création contemporaine, qui est d'ailleurs toujours visible depuis le 1er avril et ce jusqu'à la fin de l'année 2026, jusqu'au 27 décembre, donc n'hésitez pas à aller la découvrir. Eh bien, il y a un atelier ce mercredi 26 août, cet après-midi de 14h à 16h 30, c'est l'atelier Estampe Sakura. Découvrez l'art de l'estampe inspiré de la fleur de cerisier et créez une œuvre unique empreinte de poésie japonaise. C'est au tarif unique de 10€ et c'est pour les enfants à partir de 4 ans et plus. Il y a assez peu d'activités, mais je vous rappelle quand même des expositions chez nos partenaires dans les musées avec lesquels nous sommes partenaires pour ce magazine estival, et notamment le musée de Saint-Antoine-l'Abbaye qui propose l'exposition « Entre fleuve et mer, une histoire médiévale ». Cette exposition temporaire a été ouverte le 5 juillet, inaugurée, et il y a eu pas mal d'activités autour de cette exposition. Et elle est visible jusqu'au 8 novembre, n'hésitez pas à aller la découvrir. Et si vous voulez écouter la directrice et commissaire de l'exposition Géraldine Mosselin en parler, l'interview est disponible sur notre site internet radioroyan.fr. Chez d'autres partenaires, les musées notamment du côté de Vassieux en Vercors, les trois musées dans lesquels nous œuvrons, c'est le musée de la préhistoire, le mémorial de la résistance et le musée de la résistance, tous les trois donc à Vassieux. Les ateliers courent toujours pour cette dernière semaine du mois d'août. Pour

0: tarif réduit de 6 euros. Il y a des ateliers d'1h30 pour les adultes, ça coûte 10 euros, pour les enfants ça coûte 8 euros. Et il y a encore toute une programmation pour ce mercredi 26 août et pour demain jeudi 27 août, avec notamment l'atelier Petit Meunier demain de 16h à 17h30, ou encore l'atelier Faire naître le feu demain de 14h à 15h30 si vous voulez organiser votre visite du musée de la Préhistoire. Les ateliers sont sur réservation et vous aurez plus d'informations en appelant directement le musée de la Préhistoire. Si vous êtes sur le plateau du Vercors à Vassy en Vercors, n'hésitez pas à vous rendre au musée de la Résistance, l'un de nos partenaires qui propose tout l'été effectivement des expositions et des animations. Il y a les mardis et les jeudis à 15h30 une activité hors les murs, une visite en déambulation dans le village pour découvrir l'histoire de la Résistance et de la reconstruction par le paysage. Ça dure 1h30 et c'est au tarif de 2 euros en plus de l'entrée au musée de la Résistance. Sachez également que le vendredi, il y a le film Le Franc-Tireur, une fiction polémique sur un homme arrivant par hasard dans la Résistance lors des combats du Vercors. Un film de Jean-Max Causse de 1972 qui dure 1h15 et qui est plutôt conseillé à partir de 12 ans. Bien sûr, c'est gratuit, enfin c'est inclus dans le billet d'entrée. N'hésitez pas donc à vous rendre au musée de la Résistance, ouvert tous les jours encore pour ce mois d'août, de 10h à 12h30 et de 13h30 à 18h30 pour découvrir donc tout ce qui se passe autour de la Résistance et notamment cette belle exposition temporaire, Se relever, Vercors, août 44, début 1947. Et puis du côté du Mémorial de la Résistance, toujours à Vassieux-en-Vercors, une exposition temporaire également qui s'appelle Éclat de Pauline de Chalandard. L'exposition de dessins animés, de gravures sur bois est toujours en cours. Elle a commencé le 26 juin et elle aura lieu jusqu'au 30 avril 2027. Donc c'est à partir de l'histoire de Léon Borel, agriculteur à Saint-Julien-en-Vercors et fusillé par les Allemands le 18 mars 1944, que Pauline de Chalandard propose une œuvre sensible ou création contemporaine et mémoire de la Résistance, dialogue. À découvrir donc au Mémorial de la Résistance, qui est ouvert, je vous le rappelle, tous les jours de 10h à 18h pendant cette période estivale au tarif plein de 8 euros. Et puis du côté des activités, il y a aussi le forum des associations, deux forums des associations pour cette fin de semaine. Samedi 29, ce sera le forum des associations organisé par la communauté de communes Royan-Vercors. Ça se passe à Saint-Jean-Royan sur la place du Champ de Mars de 9h à 13h. Et il y aura notamment dès 10h, lors de ce forum des associations, le musée des objets qui est donc mis en place depuis plusieurs mois maintenant par la compagnie L'Arrosoir, qui est accueilli par la CTEAC, donc de la communauté de communes Royan-Vercors, une collecte de plus de 300 objets menée depuis mai 2026 auprès des habitants et habitantes du territoire, qui fera donc la première restitution de ce musée des objets lors de ce forum des associations. Et puis un autre forum des associations, c'est le forum des associations dimanche 30 août à Saint-Marcellin. Et puis une autre information du côté des activités, c'est Active Royan qui propose pas mal d'activités chaque année. Les inscriptions reprennent à partir de ce jeudi 27 août et les activités reprennent à partir du lundi 14 septembre. Sachez également que du côté d'Active Royan, il y a une défection de l'entraîneuse de hand et qui sont donc à la recherche de quelqu'un qui serait d'accord d'encadrer les créneaux de hand. Ce sera les lundis soirs, les horaires sont à confirmer pour ces deux créneaux. Donc n'hésitez pas, si vous connaissez quelqu'un qui est d'accord de s'engager les lundis soirs pour enseigner le hand aux enfants et aux adultes, à contacter Active Royan. C'est rémunéré, évidemment. Et du côté des nouveautés, il y a de la danse foro, une danse de salon qui nous vient du Portugal. C'est une nouveauté dans les activités. Et aussi une activité mosaïque. Tous les renseignements donc à prendre auprès d'Active Royan à Saint-Jean-Royan. Et voilà pour ce créneau activité. On continue ce magazine estival avec le focus sur des partenaires de Radio Royan-Vercors. Et pour aujourd'hui, mercredi 26 août, on vous propose la visite d'une ferme. C'est Charlène qui réalise cette série de podcasts de 10 visites de fermes du Royan et du Vercors. C'est en partenariat avec le Parc Naturel Régional du Vercors. Et pour ce mercredi 26 août, donc dans le dispositif À tout bout de champ, on vous propose l'écoute et la visite du domaine de Pélongue. 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
1: Aujourd'hui, rencontre avec Fabien Lombard, du domaine de Pélongue à Suze.
2: Alors, je suis Fabien Lombard, vigneron à Suze, donc je suis sur le domaine Pélongue. Le domaine Pélongue, c'est un domaine viticole familial. Donc Suze, c'est une commune dans la vallée de la Gervanne. Et on est une commune entrante dans le parc depuis 2025. Le domaine de Pélongue, c'est un domaine qui est sur la colline de Pélongue. C'est assez simple en fait. Pélongue, ça veut dire en occitan montagne longue. Donc du coup, le domaine s'appelle comme la colline. C'est une petite colline qui est pas très haute et qui est toute en longueur. Donc c'est pas les hautes montagnes du Vercors, mais par contre, nous, on est dans la vallée de la Gervanne, au pied du massif de Saint-Pancras, donc qui est un site assez exceptionnel puisque c'est un synclinal perché comme celui de la forêt de Soum, mais en beaucoup plus petit. C'est assez vert puisque plus de la moitié en fait du territoire est couvert par la forêt, mais il y a aussi dans les bas de coteaux une activité agricole assez riche, avec de l'élevage, avec des grandes cultures, et puis de la viticulture avec l'AOC Clairette de Die. Alors, sur la commune de Suze, on a la particularité d'avoir trois terroirs différents. Donc il y a le terroir du vieux village de Suze, où nous on a surtout des clairettes. C'est un sol très sableux. C'est justement ces éboulis en fait que l'on retrouve aussi dans le massif central. Il y en a pas beaucoup des sols sableux comme ça dans la Drôme, mais en tout cas nous sur le vieux village on en a. Donc c'est des sols qui sont assez intéressants parce qu'après une pluie on peut passer, ça ressuit très vite. Après plus autour du domaine on est sur des argilo calcaires, plutôt des éboulis justement du massif du Vercors. Là c'est plus argileux, plus adapté pour les rouges. Et puis après on a aussi des terrasses alluviales, donc des terrasses déposées par la Gervanne ou la Drôme. Et là c'est plutôt des galets roulés. Donc, en fait les trois terroirs cohabitent sur le domaine. C'est un domaine familial qui est assez ancien, puisque nous, ça fait à peu près 150 ans qu'il y a des vignes sur le coteau de Pélongue. Moi, je suis la sixième génération et je me suis installé avec mon épouse Christelle à partir de 1998. Et aujourd'hui, on travaille à trois sur le domaine avec Pauline qui vient renforcer l'équipe. Sur l'exploitation, on produit essentiellement du vin blanc, du vin rouge, du vin rosé, des vins effervescents, donc quand il y a beaucoup de bulles, ou des vins pétillants quand il n'y a pas trop de bulles. En fait, c'est un domaine qui fait à peu près 5 hectares de vignes, donc c'est assez petit en termes de surface. Après, on a d'autres parcelles pour des cultures autres, mais voilà, qui ne sont pas valorisées directement au domaine. Et sur ces 5 hectares, on a 13 variétés différentes. Donc c'est assez vaste en fait. Classiquement, il y a 2-3 variétés dans un domaine viticole. Nous, on a fait le choix sur une petite surface d'avoir beaucoup de variétés. Et ces variétés, on vinifie 12 vins différents. Donc entre les blancs, les rouges, les rosés, les vins effervescents et les vins pétillants. Alors il y a deux vins qui sont assez emblématiques du domaine. C'est l'Oublié d'abord, donc c'est un vin blanc dans une appellation qui s'appelle le Coteau de Die. Donc c'est une petite appellation en termes de surface qui fait à peu près 5 hectares sur l'ensemble de la vallée de la Drôme et du Diois. Et nous, on a là un peu plus d'un hectare de cette appellation. Et donc ça, c'est un vin blanc tranquille, donc sans bulles, que nous on boise. Donc il y a un élevage en gros fût qui permet d'avoir de la finesse et de l'élégance dans le vin. Donc ça, c'est notre vin blanc phare sur le domaine. Et puis l'autre vin un peu signature, c'est l'Inespéré. C'est un assemblage en rouge de cépages. Un qui est assez local, la Syrah, qu'on retrouve dans toute la vallée du Rhône-Nord. Et le deuxième cépage, c'est le Cabernet Sauvignon. Ça, c'est un peu plus exotique puisque ça vient de Bordeaux, mais nous on en a mis en 1999 dans nos vins et depuis voilà on en met un petit peu dans l'assemblage de l'Inespéré. Pour reprendre l'exploitation, ça a été assez simple au final puisque depuis tout petit c'est ce que j'aimais faire, j'aimais être dans les tracteurs, dans la vigne, au contact de la terre. Donc ça c'était pour moi une évidence. Donc c'est vrai que dès la troisième j'ai dit à mes parents que je voulais faire un lycée agricole. Donc j'ai fait un bac dit à l'époque des primes, donc un bac agricole. Puis à la suite j'ai fait un BTS VTNO et un diplôme d'œnologue. Donc du coup, c'est là où j'ai rencontré mon épouse, Christelle, qui est aussi œnologue comme moi. Et du coup, on s'est installé après, en 1999, dès la fin de nos études. Voilà, on n'avait pas forcément envisagé de tout de suite s'installer. On voulait faire 2-3 expériences à l'extérieur. Mais les situations familiales exigeaient en fait qu'on revienne un peu plus vite sur le domaine. Et donc du coup, on s'est installé en 1998 et on a vinifié nos premiers vins en 1999. Alors, ce qui a changé, en fait, au moment où nous, on s'est installés, c'est plutôt la perception, notamment, de l'agriculture biologique. Alors, certes, mon grand-père, en fait, travaillait en bio sans le dire, hein, puisqu'il était beaucoup en traction animale. Il avait une petite exploitation, il avait seulement 2,5 hectares de vigne, donc c'était une toute petite surface en vigne, mais il faisait son vin, il le vendait ici au domaine déjà. Et après, c'est une exploitation assez diversifiée. Les années 60 sont arrivées par là avec mes parents qui sont installés. On était plutôt sur une concentration, en fait, des cultures. Donc, mes parents sont partis dans deux directions. La première, c'est l'élevage, donc l'élevage porcin, qui aujourd'hui est abandonné sur l'exploitation depuis les années 80. Et la deuxième voie, c'était la viticulture avec la cave de Dijaillance. Et donc, ils ont planté en fait un certain nombre de vignes. Ils sont passés de 2,5 hectares que mon grand-père avait à une douzaine d'hectares. Quand nous, on s'est installés avec Rissel, donc il y avait un peu plus de 12 hectares sur le domaine. On a continué à travailler les vignes pour Jaillance. Donc aujourd'hui, on a encore 6 hectares pour Jaillance et on a 5 hectares en cave particulière. Mon approche sur la partie agriculture et agriculture biologique, alors ça a été d'abord pour nous, parce qu'on est les premiers en fait à être dans la vigne. Donc on a fait ce choix dès 2003 de travailler en partie en bio, puis après complètement, puisqu'en 2009, on a été certifié sur le domaine. L'idée, c'est de pas mettre d'intrants chimiques. Donc pour la vigne, quand même, on a besoin de traiter. La vigne, c'est pas une plante facile. Même s'il fait très beau cette année, on a moins traité, mais malgré tout, il y a quand même du mildiou, il y a de l'oïdium, de maladies. Et donc, on a besoin de mettre du soufre et du cuivre. Pas beaucoup de travail du sol, un tout petit peu sous le rang, mais très peu. Beaucoup d'enherbement, mais ça, c'est déjà une pratique que mon père faisait. Même s'il n'était pas en bio, il avait déjà un enherbement très, très poussé. Et puis après, on met des fumiers de mouton pour nourrir la vigne. Donc, c'est quelque chose d'assez simple en bio, hein. C'est du fumier de mouton, un peu de mildiou, un peu d'oïdium avec du soufre et du cuivre. Et puis après, donc, un peu d'entretien du sol, mais

On a mis en place un programme avec le syndicat de la Clairette de Die et le parc naturel régional du Vercors sur des nichoirs et des haies dans les vignes. Alors ça, c'est un peu plus récent dans le domaine. C'est une suite logique. Dès l'instant qu'on a une vigne qui se porte bien, on a envie qu'elle soit encore mieux et encore plus résiliente. Et on voit aussi qu'on en a besoin pour lutter contre le réchauffement climatique actuel. Donc on a mis en place des nichoirs à mésange, des nichoirs à chauve-souris. Parce que dans la vallée de la Gervanne, on a une zone Natura 2000 qui est très riche en fait en chauve-souris. Et après, on a aussi replanté des haies et des arbres isolés, comme quelques mûriers. Les mûriers, ça fait partie du patrimoine en fait de la vallée de la Gervanne avec des vers à soie. Alors c'est difficile en matière de biodiversité de quantifier et de qualifier en fait les effets. Ce qu'on voit nous en tout cas, c'est qu'on n'a pas recours à des insecticides dans les vignes. Donc déjà, c'est un premier point, c'est que le milieu est suffisamment résilient pour qu'il y a des insectes qui sont nuisibles pour la vigne. On a des petites cicadelles, on a des petits vers qui mangent les raisins. Pour l'instant, ils sont en quantité limitée et acceptable. Et ça, c'est probablement dû à ce milieu qui est assez riche dans la vigne. Mais par contre, dire, voilà, parce qu'on a mis des nichoirs à mésange et à chauve-souris, on a moins de vers de la grappe, c'est pas évident. Mais en tout cas, ce qui est sûr, c'est qu'on n'a pas d'insecticides dans les vignes. Les mésanges et les chauves-souris ont été choisis spécifiquement parce qu'elles ont un rôle, en fait, pour débarrasser, entre guillemets, tous les parasites de la vigne. Donc, effectivement, les mésanges, comme les chauves-souris, mangent les cicadelles et mangent les vers de la grappe. Donc là, il y a eu pas mal d'études qui ont été faites, notamment sur le vignoble de Bordeaux. Donc, en fait, on s'en est inspiré, quand on a monté le programme, on est allé voir ce que les autres avaient bien fait. Et on s'est dit, on va faire pareil et mieux. Et là, on a mis donc 10 nichoirs à mésanges et 10 nichoirs à chauves-souris par hectare. Donc, ce qui est une densité intéressante. Et on a replanté, nous, sur le domaine, environ 300 mètres linéaires de haies. On n'a pas replanté beaucoup de haies parce qu'en fait, on s'est aperçu qu'il y avait déjà beaucoup d'arbres et beaucoup de haies, beaucoup de forêts. Quasiment toutes nos parcelles sont en bordure d'une haie ou d'une forêt. Donc, on a la mis là où il en manquait, mais on avait déjà un milieu qui était assez agréable. Alors, la haie, en fait, c'est sur le long terme. Le nichoir à mésange, le nichoir à chauve-souris, c'est parce qu'il manque des habitats. Donc, on a besoin de les rajouter rapidement. Par contre, les arbres isolés et les haies, c'est pour dans quelques années, quand elles seront développées, c'est là que les oiseaux iront. Donc en fait, on est en deux temps, du très court terme et du long terme. Travailler sur le vignoble, en fait, c'est au moins on plante une vigne pour 50 ans, voire plus. Donc du coup, effectivement, on est sur un temps long quand on est vigneron. Moi, j'ai des vignes que mon père et ma mère ont plantées dans les années 70, notamment une des plus belles parcelles, elle a été plantée en 1972 de cépage clairette. Il y a dedans encore des magnifiques raisins. Donc, ça nous permet voilà de se dire que pendant des années, on a récolté sur ces parcelles-là. Après, nous, on a replanté l'année dernière une parcelle de vigne avec un cépage, le Vermentino, qui s'appelle aussi le Roll quand on est en Provence et en Corse. Et c'est un cépage qui est très résistant à la sécheresse. En fait, aujourd'hui, on est obligé de voir sur le temps long, sur l'adaptation au changement climatique. Et donc, on va planter des cépages comme le Grenache Noir, comme le Mourvèdre, comme le Vermentino. Ce sont des cépages plutôt résistants, et la Clairette également, plutôt que de planter du gamay ou de la syrah.

0: Alors nous, l'accueil du public, en fait, c'est toute l'année. Du lundi au samedi, la cave est ouverte de 17h à 19h. Donc ça, c'est un point important. On a, depuis le début, en fait, privilégié la vente directe. Donc, on vend plus de la moitié de nos bouteilles ici au domaine. Après, donc, on fait des visites une fois par semaine, le lundi, en ce moment. On fait des dégustations thématiques également autour du cépage Clairette, justement ce cépage emblématique de notre vallée de la Drôme. On fait des ateliers nichoirs. Et puis après, tout l'été, il y a des repas le mercredi, jeudi et le vendredi, en accord avec les vins. Alors, pour rentrer dans un tout bout de champ, ça a été voilà, pour nous une évidence, parce qu'on accueille déjà beaucoup au domaine. L'idée, c'est de proposer ce qu'on sait faire, c'est-à-dire une visite du vignoble, avec Christelle, donc ma femme, qui va prendre toutes les personnes qui seront là, et on fera des plus petits groupes s'il y a vraiment beaucoup de monde, pour aller visiter les vignes et finir par une dégustation en haut du coteau de Pélon. Et pendant ce temps-là, s'il y a des enfants qui veulent pas aller crapahuter dans les vignes, on a un atelier nichoir, justement. Donc Pauline, qui travaille avec nous, sera en charge, en fait, de faire réaliser des nichoirs à mes anges, aux enfants et aux plus grands, s'il y en a qui veulent aussi faire des nichoirs. On peut les peindre, on peut les graver, voilà. C'est assez ludique. Et puis ensuite, sur le programme d'À tout bout de champ, on a la chance d'avoir dans la vallée de la Gervanne, sur Gigoré-Lozeron, qui est aussi une commune du parc, un artiste qui est Fred Dubonnet, qui va jouer un spectacle donc qui est agriculturel, donc vraiment autour de deux modèles agricoles et de deux frères qui sont un plus sur la production et un plus voilà sur les petites structures. Donc il fait cohabiter ces deux personnages pendant son spectacle sur à peu près une heure de spectacle. Donc ça sera sous le hangar. Donc on enlève le matériel, on s'installe, on met des tables, des chaises et on s'installe dans le hangar du domaine. Donc ce sera à l'abri du soleil et de la pluie s'il y a des intempéries ce jour-là. Et puis ensuite, pour poursuivre la soirée après le spectacle, ceux qui veulent peuvent rester pour un repas au four à bois. C'est toujours pour nous, pour accueillir en fait manifestations comme Tout Bout de Champ, c'est hyper intéressant parce que ça permet en fait d'aller directement au contact du consommateur, qu'on dit souvent consommateur et acteur. Et effectivement, bah, c'est important qu'ils se rendent compte de là où sont produits nous les vins, mais ça peut être d'autres cultures dans d'autres fermes. Et c'est aussi de marier, parce que quand on est producteur de vin, on aime bien les repas, on aime bien les accords mets et vins. C'est aussi de marier ben, le bleu du Vercors et d'autres productions du parc du Vercors dans ce repas.
1: Vous venez d'écouter le portrait sonore du domaine de Pélong qui se trouve à Suze.
2: 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Voilà pour cette découverte du domaine de Pélong qui se situe à Suze. Un reportage réalisé par Charlène dans le cadre de ses visites de ferme à tout bout de champ organisées par le Parc naturel régional du Vercors. Il y en aura d'autres et d'ailleurs une page y est consacrée sur notre site internet radioroyan.fr où vous pouvez d'ores et déjà retrouver les autres visites de ferme si cela vous intéresse. Et on continue dans cette catégorie de partenaires avec un extrait de la visite de Choranche, la grotte qui se situe donc à Choranche. On vous propose aujourd'hui l'écoute du premier épisode de cette visite sonore.
3: Chronique touristique à la grotte de Choranche. Entre stalactites fistuleuses, rivières souterraines et créatures cavernicoles, visite avec Agathe, l'une des guides de la grotte.
4: La grotte se situe donc dans le cirque de Choranche. Alors on parle de la grotte de Choranche, mais en réalité c'est plus la grotte de Couffin, parce qu'on peut voir son entrée qui est très réduite, donc elle a littéralement le cou qui est très fin. Cette grotte a été découverte en 1871 parce que cette période-là, il y a eu une très longue période de sécheresse et donc les habitants du village de Choranche en contrebas, ils n'avaient plus rien à boire. Donc ils ont décidé de remonter les cours d'eau pour trouver cette fameuse ressource. Alors ils sont arrivés devant l'entrée de la grotte qui était totalement bouchée. Il y avait eu un éboulis devant, donc ils ont dû dégager la roche. C'est les premiers à être arrivés dans cette cavité, ils étaient surpris par la taille. Il faut s'imaginer que c'était totalement noir. Donc une fois qu'ils ont trouvé de l'eau, et très vite, le lac il est à l'entrée, ils ne sont pas allés plus loin. Elle n'aura été explorée que 20 ans plus tard par un spéléologue de la région, Monsieur Oscar Descombaz, qui venait de Pont-en-Royans. Et donc il a décidé de visiter à peu près 300 mètres de galerie. Alors il n'a pas pu aller plus loin parce qu'à l'époque il n'était pas équipé pour traverser les obstacles naturels qui bloquent le passage. Et nous, pour nos visites, eh bien, on fait exactement le même trajet que ce monsieur parce que les obstacles sont toujours là et qu'on n'est pas équipé non plus.
3: Et entre-temps, donc, elle a été explorée par d'autres spéléologues, il y a d'autres richesses qui ont été découvertes. Est-ce que vous pourriez nous parler un peu de l'architecture assez spectaculaire, en fait, de cette grotte qui regorge de petits trésors?
4: Oui, alors c'est vrai que cette grotte est assez impressionnante de par sa taille. Hein. On a même une salle qu'on va appeler la cathédrale parce qu'elle va faire plus d'une 30 mètres de haut. Alors ça, c'est dû au creusement de l'eau, hein, comme les grottes, mais aussi au fait qu'il y ait eu des effondrements qui ont permis d'avoir ces voûtes assez gigantesques. Alors les parties les plus larges, c'est celles qui vont être ouvertes à la visite. Par contre, en effet, il reste à peu près 33 km de galeries qui sont plutôt réservées aux spéléologues. Alors on sait que les galeries sont de plus en plus fines, donc on ne peut pas ressortir par un autre endroit, ils sont obligés de faire demi-tour. Alors aujourd'hui, on ne fait plus vraiment d'exploration, tout ce qui était observable à taille humaine a été observé. Par contre, chaque année, ils peuvent s'entraîner. On laisse une centaine de spéléologues rentrer dans la partie non touristique. Ils vont faire une petite boucle de 4 km. Et il faut s'imaginer que pour faire ces 4 km, ils mettent entre 8 et 10 heures tout de même.
3: Et donc, beaucoup plus long que la visite que vous proposez aux visiteurs et aux visiteuses. Combien de temps est-ce qu'elle dure, cette visite, et en quoi est-ce qu'elle consiste?
4: Oui, alors heureusement, la visite, c'est une heure et c'est sur des chemins aménagés. Hein, pas besoin de jouer les explorateurs souterrains. Et ben pour la visite, on va faire un petit parcours qui vont nous permettre d'explorer les trésors souterrains de Choranche, en particulier donc les stalactites fistuleuses, qui sont des concrétions très très fines et très fragiles, donc assez rares, surtout avec le nombre qu'on a ici. Et aussi les protées, hein, qui sont nos petites mascottes, qui sont des animaux cavernicoles qu'on va se charger de conserver ici.
3: Et toutes ces formes, toutes ces cavités, ils ont été créés uniquement par la force de l'eau?
4: Oui, tout à fait. Alors même un petit peu plus précisément, c'est que l'eau de pluie. En fait, il faut imaginer, là on est à 300 mètres sous terre. Et donc quand il pleut, eh bien, les petites gouttes d'eau de pluie, elles vont traverser la première couche au-dessus de la montagne. Et tout en haut, c'est une couche végétale, hein, y a des arbres au-dessus de nos têtes. Et en traversant ces couches, eh bien, l'eau, elle va se charger en gaz carbonique. Ça va la rendre acide. Et comme le calcaire, c'est une pierre basique, les pluies acides vont avoir la capacité de la dissoudre. Donc petit à petit, ça va creuser des fissures qui vont s'élargir et s'élargir et s'élargir jusqu'à donner les cavités qu'on peut traverser aujourd'hui. Il faut savoir que le Vercors, c'est une géomorphologie qu'on dit karstique. Donc ça veut dire que c'est vraiment typique de cette érosion qui va se faire en surface et aussi de manière souterraine. Donc on va avoir plusieurs grottes de ce type dans la région. Après, vraiment, le fait qu'elle soit aussi large et qu'on ait ce type de concrétion, ça c'est assez spécifique à Choranche.
2: Voilà donc pour un petit aperçu de Choranche et donc cette visite sonore. N'hésitez pas à vous y rendre. N'hésitez pas donc à aller visiter la grotte de Choranche. On continue ce magazine estival avec les temps forts de l'agenda.
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2: C'est donc les suggestions d'agenda et pour demain, le jeudi 27 août, il y a plusieurs propositions, notamment la compagnie Ligne de Crête.

Et pour ce jeudi 27 août, c'est à 10h en extérieur dans le parc de la médiathèque de Tulin. C'est un peu plus loin de notre territoire, mais on vous donne quand même l'information. Du côté toujours de l'Isère, c'est au hameau des Sablières à Saint-Lathier, dans la ferme collective La Clé des Sables, qu'il y a un concert ce jeudi 27 août. C'est Daphné Ackermann qui reprend Tseg Mariam Gebrou au piano en solo. Le marché à la ferme, c'est à partir de 17h et le concert au chapeau est à partir de 19h30. Il y aura aussi une buvette, des frites et des glaces. Et pensez à prendre du cash puisqu'il n'y aura pas de carte bancaire. Ça, c'est donc ce jeudi 27 août. Pour le vendredi 28 août, c'est la dernière guinguette proposée par l'association Bien Bien. Les guinguettes, c'est une buvette artisanale et une cantine paysanne en plein air au bord de la rivière, au parc Jean Serratrice, à la Balme de Rancurel. Ça a eu lieu donc plusieurs vendredis de cet été, et là pour ce vendredi 28 août, et ben, c'est la dernière proposition, c'est de 18h à 23h, donc à la Balme de Rancurel. Pour ce week-end, dimanche 30 août, il y a l'ensemble In Montana dans les propositions de l'abbaye de Léoncelle. Ce sont les amis de Léoncelle qui ont proposé les dimanches en musique tout l'été à 16h donc. Et pour ce dimanche 30 août, le programme Rosa Mystica propose un itinéraire musical et spirituel autour de la Vierge Marie. Du chant grégorien aux œuvres contemporaines, les voix tissent un dialogue entre les siècles, révélant la permanence d'une inspiration nourrie de ferveur, de poésie et de lumière. Les contrastes entre la pureté monodique et la richesse polyphonique invitent l'auditeur à une écoute intérieure. Ça se passe donc sans réservation, au tarif plein de 15€ et au tarif réduit de 7€. Et puis du côté de Saint-Jean-en-Royan, à l'hôtel Quartier Libre, sachez que c'est la dernière pool party de l'été qui vous est proposée ce dimanche 30 à partir de 15h30. La troisième édition, donc, le principe est facile. Au bord de la piscine, volets, pétanque, molki, palais, sieste, mais aussi une DJ, c'est Biane, une DJ de Pont-en-Royan qui propose un set aux platines pendant cette pool party. Il y a un bar et des snacks sur place, évidemment. Et l'entrée est libre, donc à l'hôtel Quartier Libre pour ce dimanche 30 août. Et bien sûr, pour cette rubrique agenda, il y a le festival Près l'Envoi qui commence demain le 27 août avec donc ce festival des voix de femmes à Presles dans le joli village. À 20h30, c'est Agnès Bill qui sera en concert pour l'ouverture du festival. Et pour le 28 août, il y a aussi un concert le soir à 20h30, c'est Marianne Aya Omak avec son duo Kaleya Soul System. Et puis pour le 29 août, il y a notamment le concert de Lily Lucas à 15h, et on vous propose de découvrir une de ses chansons qui s'appelle Laissez-moi peigner mon poney. À découvrir donc Lily Lucas à 15h29 août, on écoute.

Et voilà pour cette découverte de ce titre de Lily Lucas qui sera donc en concert à 15h le 29 août, samedi après-midi, dans le cadre du festival Presles Envoie qui fait sa 5e édition à Presles. Et puis à 17h, ce sera le concert de Marion Roche, suivi à 20h30 du concert de La Baronne. Toutes les informations sont à retrouver sur le site de Presles Envoie si vous voulez prendre vos places, réserver, prendre un pass par exemple. Tout est disponible sur leur site internet. Voilà pour les activités, pour les temps forts de l'agenda. On continue ce magazine estival avec le focus sur l'un de nos partenaires. Cette semaine, on vous propose la réécoute des épisodes de présentation de l'exposition Moderne à la campagne au Grand Séchoir Maison du Pays de la Noix à Vinay. Et donc pour ce mercredi 26 août, c'est l'épisode numéro 3.

0: 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Exposition en cours du 17 mai 2025 au 31 décembre 2026. En compagnie de Nelly Puot, chargée du développement des publics au Grand Séchoir.
1: Un frigidaire, un joli scooter, un atomixer et du dalopio. Une cuisinière avec un four en verre, des tas de couverts et des pelles à gâteaux.
2: Ici, sur ce mur, en fait, c'est une échelle, en fait, une frise du temps, où on explique bien cette période des Trente Glorieuses, elle commence en fait

0: Chal, en fait, qui va permettre de donner des aides financières pour s'équiper. Alors, bien sûr, ce sont des aides qui viennent des États-Unis. Et donc, ben, la condition pour obtenir ce prêt, c'est d'acheter un tracteur made in USA. Voilà. Donc, voilà comment se lance un petit peu cette mise en place du monde agricole. Les fermes vont s'agrandir, les espaces deviennent plus efficaces, on a moins de besoin en main d'œuvre et donc du coup on voit des exploitations qui augmentent mais une population d'agriculteurs qui diminue. Et donc on passe de le travail agricole qui représentait 7,4 millions d'actifs en 1946, eh bien en 1982, ce n'est plus que 1,6 million d'agriculteurs. Et ce chiffre a encore bien baissé. Et aujourd'hui, on est autour de 400 000 agriculteurs en France. Donc vous voyez, ça a encore diminué. Et du coup, sur des exploitations où on avait besoin de beaucoup de manœuvres, et ben aujourd'hui, on a besoin de beaucoup moins de manœuvres parce que du coup, la mécanisation a permis de remplacer toute la famille, toutes les personnes qui travaillaient à la ferme, les saisonniers, etc. Et donc, on a beaucoup, beaucoup moins besoin de manœuvres. Et donc, les enfants qui souvent prenez les fermes, et bien du coup il va falloir leur trouver une autre activité. Donc on observe aussi à cette époque-là un gros exode rural. Les gens quittent la campagne pour aller vivre en ville, pour aller travailler dans les industries, dans les usines en ville. Et donc des enfants qui vont se former à l'école. Et puis on voit aussi l'apparition en fait des maisons familiales. Donc là, on a en photographie la maison familiale de Chatte qui a ouvert dans les années 50. Et donc, on voit cette formation. Donc, les agriculteurs vont être formés. Ils deviennent à la fois... le paysan va devenir le mécanicien pour pouvoir entretenir ses machines, chimiste pour pouvoir utiliser les engrais, les pesticides, etc. Tous les produits qui vont être beaucoup utilisés à cette époque-là. Et puis, comptable aussi, parce qu'il va falloir tenir la comptabilité de son exploitation, puisqu'il y aura un emprunt pour pouvoir payer, financer les machines. Et donc, il va falloir gérer comme il faut son budget. Dans cette partie suivante de l'exposition, on parle des objets qui ont bouleversé le quotidien. Et donc là, on expose un réfrigérateur, un ancien réfrigérateur qui date des années 60, d'une machine à laver qui date des années 50, qui nous a été prêtée par le musée des blanchisseries qui se trouve dans la région lyonnaise. Et puis, on voit un caddie, un tout petit caddie. Ça nous fait beaucoup rire avec mes collègues parce que ce caddie, en fait, a la taille des caddies d'enfants dans les supermarchés. Alors que là, non, c'est un caddie pour adultes. C'est le premier caddie parce que à cette époque-là se développe la société de consommation, se crée des supermarchés. Donc, on n'a plus besoin d'aller peut-être à l'épicerie acheter un ou deux produits. Là, on peut aller dans une grande surface et on trouve tout ce dont on peut avoir besoin. Et donc, avec le caddie, on va pouvoir remplir notre petit caddie et faire ses courses. Et aujourd'hui, on voit que la taille des caddies a bien augmenté. Et puis, tout ça est rendu possible, cette société de consommation, grâce à une chose, c'est le prix du pétrole qui est beaucoup, beaucoup moins cher. Donc, vous avez une jolie pompe à essence ici, un peu vintage. Et puis, juste à côté, vous avez un Solex. C'est l'arrivée aussi du Solex. On va pouvoir se déplacer et du coup, l'essence moins chère va permettre de se déplacer beaucoup plus facilement. Et puis, c'est la société de création aussi du plastique. Et oui, du coup, le pétrole n'étant pas cher, eh bien, on va créer beaucoup, beaucoup d'objets en plastique qu'on va retrouver dans notre jolie petite cuisine vintage.
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4: C'était donc le troisième épisode qui présente l'exposition Moderne à la campagne, donc au Grand Séchoir, maison du Pays de la Noix, Avignon. Elle est disponible dans son intégralité sur notre site internet radioroyan.fr et nous vous présenterons l'épisode 4 et 5 dans les jours qui arrivent. Voilà, c'est la fin de ce magazine estival du mercredi 26 août. Merci à Anouchka pour la technique et moi je vous souhaite une belle journée à l'écoute de Radio Royan Vercors.
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1: Entre les lignes, c'est un podcast réalisé à l'occasion de la dernière édition de Caen 4 Vercors. Pendant 5 jours, Radio Royan Vercors a installé son studio mobile sur le camp de base de ce festival dédié à l'escalade et à la highline, situé à Pont-en-Royan. On s'est penché sur ce qui se joue aujourd'hui dans nos pratiques. C'était l'occasion de se poser ensemble des questions qui peuvent gratter et surtout d'échanger sur ce qui nous anime. Premier épisode, on revient sur les 10 éditions de ce festival. On a rassemblé autour de la table des bénévoles de la première heure du festival, dont Benjamin, qui est highliner et membre de l'association Équilibre Valence, Amandine, figure de la vie culturelle et associative pontoise, Simon, grimpeur et photographe, mais aussi Colline, qui avait 10 ans à la première édition et qui a rejoint l'équipe il y a 5 ans, Aymeric, du Club Alpin Français de Vienne, et Tom, avec qui on a imaginé ce podcast.
0: Pour commencer, j'avais une petite question à vous poser. Comment ça va l'équipe bénévole au bout de ce deuxième jour de festival, quelques jours de montage? Un petit tour de table sur vos humeurs?
2: Eh bien, aujourd'hui, alors moi c'est Amandine, un peu mieux qu'hier, déjà, on va dire. Ben voilà, c'est parti quoi.
3: Moi ça va très bien, moi c'est Benjamin et bah, aujourd'hui il fait beau et les gens ont l'air contents, donc c'est le principal.
0: Et du coup toi Benjamin, t'es côté Highline, c'est ça?
3: Oui.
0: Simon?
4: Ah ben pour moi c'est un peu comme Benjamin, ça va bien mieux qu'hier, comme Amandine aussi. Et bah c'est bien parti là. Après, il va falloir tenir jusqu'à samedi maintenant.
0: Et toi, Aymeric, donc toi, t'as un statut un peu particulier. Tu fais partie d'un club qui vient depuis assez longtemps. Est-ce que tu peux nous en parler rapidement?
5: C'est ça. Donc, Aymeric, je fais partie du Club Alpin de Vienne. Donc moi, c'est vrai que je suis arrivé sur le CAF, un peu particulièrement sur le Caen 4 justement, parce que on a un groupe de jeunes qui allaient participer pour la première fois, donc c'était la deuxième saison de Caen 4, et j'étais pas prévu en tant qu'encadrant, j'encadrais pas en escalade. C'est juste que l'encadrant s'est blessé, soit on annulait pour les enfants, soit je venais en tant qu'encadrant pour m'occuper un peu des enfants. J'ai grimpouillé un petit peu, uniquement, et puis bah, du coup, bah, ça m'a fait m'engager un peu plus au niveau du club, et du coup, bah, j'ai passé mes formations, j'encadre en salle, en extérieur, en via ferrata.
0: Super, on va avoir l'occasion de revenir un peu sur tous ces croisements entre les clubs, les pratiquants et les dynamiques qui ont été impulsées par vous, donc l'équipe de Caen 4. Comment est-ce que ça s'est venu l'idée de faire un festival Caen 4? Peut-être préciser aussi pour ceux qui ne connaissent pas, qu'est-ce que c'est que ce festival?
2: Alors moi je pense que c'est très lié à un moment convivial qu'on appelle apéritif ou apéro entre amis en fait. Je me rappelle pas précisément comment c'est venu cette histoire. Je pense qu'il y a quand même une personne clé qui est Romain Jandé. Il avait dû déjà réfléchir depuis un moment, notamment avec Simon, mais Simon peut-être pourra expliquer ça, moi je suis un petit peu plus en dehors. Puis un jour, je pense qu'à un apéro, il nous a dit « j'ai une idée ». Et voilà.
4: Ouais, ça s'est passé un peu comme ça dans l'esprit, c'est sûr. Romain, ça fait un moment qu'il disait « faut faire quelque chose à Pont », pas forcément autour de l'escalade. Il avait envie de faire une sorte de une grosse fête qui dure plusieurs jours. Et puis, quelques années, enfin, on va dire 2 ans avant le premier Caen 4, on est allé à un Caen 4, ce qui est le premier Caen 4 à Fontainebleau. Et en rentrant, on s'est dit, ici, il y a moyen vraiment de faire quelque chose sur Pont-en-Royan, sur le Vercors et l'Enroyant, de faire quelque chose autour de l'escalade, mais en y ajoutant une dimension culturelle, une dimension aussi de partage et de rencontre avec les participants, mais aussi avec les habitants du village, avec les touristes de passage. Et voilà, bon, moi, ça me fatiguait un peu d'avance, son histoire. Mais bon, j'aime bien l'escalade, j'aime bien la fête, je suis influençable. Ben voilà, je suis parti avec lui.
6: Ben, est-ce qu'il y avait de la highline dès le début au festival? Comment ça s'est passé?
3: Alors oui, pour nous, ça a été justement Romain qui nous a appelé et qui nous a demandé de venir mettre des lignes. Enfin, nous, on était une asso à Valence, Équilibre Valence. Et on est venu, on a vu que le site est super et on a trouvé Simon et Romain ultra motivés et prêts à nous montrer où est-ce qu'on pouvait mettre nos lignes. Et au début, c'était juste pour diversifier et apporter un plus. Et en fait, dès la fin de la première édition, on s'est dit, mais on veut être avec vous, on veut organiser avec vous et mettre plus de lignes, quoi.
4: Pareil, nous, on vous aime.
2: Et du coup, moi, juste, j'étais aussi à Fontainebleau en tant que maman. C'est-à-dire, nos enfants, à l'époque, ils étaient au club d'escalade et on en avait un, nous, qui avait 5 ans, je crois. Donc, ils m'ont dit, oui, on veut bien l'emmener, mais il faut qu'il y ait une maman qui vienne. Donc, je suis allée à Fontainebleau et c'était sympa, c'était très chouette. Mais effectivement, Fontainebleau, c'est un circuit fermé. C'est en vase clos. Donc, on est entre grimpeurs, entre clubs. Et Romain, lui, tout de suite, ce qu'il a dit, c'est, voilà, moi, je veux faire Fontainebleau. Mais je veux faire mieux parce que ce que je veux, c'est que ça soit un moment de partage et que justement toutes les pratiques escalade, highline, etc. qu'on va pouvoir développer, on puisse les partager, soit par les yeux, soit par la pratique. Voilà, moi c'est comme ça que je suis arrivée sur le projet. C'est pas pour mes talents ni de highlineuse ni d'escaladeuse, de grimpeuse, quoi.
7: Et sur le plateau, donc là, on accueille Colline. Tu viens de nous rejoindre. Salut Colline.
8: Bonjour.
7: Comment ça va?
8: Mais ça va très bien. Et vous, short du deepwater.
7: Est-ce que tu peux dire ce que c'est que le deepwater?
8: Le deepwater, c'est une pratique de bloc au-dessus de l'eau. Donc le principe, c'est tu testes ton bloc le maximum que tu peux. Et après, bah, tu tombes dans l'eau, même si t'as réussi. Et bah, ça fait des beaux splatchs de temps en temps. Il est installé d'ampons sous le pont Picard, avec les falaises sous les maisons suspendues, donc c'est assez sympa avec la vue.
7: Et toi, tu fais partie de l'équipe bénévole aussi ?
8: Exactement, oui, je fais partie de l'équipe bénévole, pas depuis le début, parce que j'étais trop jeune, parce que j'ai que 20 ans, donc je suis la fille d'un bénévole qui était là depuis le début. Du coup, j'ai pu suivre ça quand j'étais jeune, j'ai vu l'émulation autour de ça et j'ai adoré. Et du coup, je me suis investie dès que j'ai pu, à 15 ans, en tant que bénévole. Et du coup, j'ai repris le truc que mon père faisait, comme ça lui il peut faire ce qui vraiment l'escalade, emmener des gens en grande voie, et moi je fais plus ce qui est paperasse derrière les podiums et le jury, quoi.
7: Et je rebondis donc sur l'installation du deepwater donc dans Pont-en-Royans. Ça, c'est quelque chose que vous vouliez faire dès le début, faire des installations dans le village pour grimper, pour faire de la highline?
4: Oui, dès la première année on a voulu investir le village un peu dans son ensemble, en créant des voies d'escalade qui étaient au-dessus de l'eau, ce qu'on appelle le deepwater, et en faisant aussi des animations, des concerts un peu impromptus. À la première année, ça s'est fait un peu à l'arrache quand même, hein, on peut le dire. Tout de suite, on a investi les rues du village, on a essayé de faire participer aussi l'ensemble des commerçants, on a fait des concerts sous le pont Picard. C'était vraiment l'idée, ça, de ne pas s'enfermer, nous, entre grimpeurs ou slackers, highliners, mais de s'ouvrir à tous.
3: Les gens trouvent ça à la fois esthétique et en même temps, nous, ça nous plaît de pouvoir faire ça dans un milieu un peu urbain. On a l'habitude de faire ça plus dans des milieux naturels. Donc même les slackers, les festivaliers qui viennent, sont contents de pouvoir slacker au-dessus d'un village, au-dessus des gens, accrochés à l'église ou aux maisons suspendues. C'est un joli cadre.
7: Et du coup, dans les valeurs qui vous ont rassemblé, donc, dans cette dimension de partage, de rencontre, à la fois entre nouveaux pratiquants grimpeurs, entre des jeunes de club aussi?
2: Ça, c'est une volonté, effectivement, des organisateurs. Voilà, Anne, Simon, Romain, Agus, etc. Nils Guillotin, qui est très investi aussi. Voilà, puis on a des exemples. Voilà, Colline qui est là. Tous ces gens, en fait, l'objectif, c'est aussi vraiment de mixer les publics, c'est-à-dire que notre raison d'être, c'est que les clubs soient là. Et ensuite, à partir du moment où les clubs sont là, il y a tous les festivaliers, les individuels. Et puis aujourd'hui, on a, voilà, le festival a 10 ans, donc on retrouve des jeunes autonomes, on va dire indépendants, qui sont d'abord venus en club, qui ont aussi, il y en a certains qui ont découvert d'autres pratiques. On a des grimpeurs qui se sont essayés à la slackline, à la highline, et inversement, des highliners, highlineuses qui sont venus à l'escalade. Donc c'est vraiment ce croisement qui est intéressant. Mais là, je pense que Émeric pourrait peut-être aussi nous en toucher un mot sur ce parcours. Nous, on le fantasme, ce parcours, mais est-ce qu'il a réellement existé? Est-ce qu'il y a des jeunes comme ça? Enfin, moi, il me semble que j'en repère un petit peu, sans parler de Colline qui a tout fait, elle, tous les postes, mais voilà, il me semble qu'il y en a quand même quelques-uns ou quelques-unes.
5: Ouais, bah, nous, c'était tout à fait ça. Hein. On est arrivé déjà, je crois qu'on avait plus de la moitié des jeunes du camp 4, quasiment. Parce qu'on est arrivé, la population n'était pas aussi jeune. Camp 4 a dû s'adapter aussi pour voir, pour créer les catégories, parce qu'on est venu, je crois que les plus jeunes à l'époque devaient avoir 7 ou 8 ans. Et surtout qu'on a fait énormément de découvertes. La première année, il y avait où on est venu, donc c'est la deuxième session, il y avait le table boulder.
2: Ah oui.
5: Qu'on connaissait pas. Table boulder, c'est être capable de partir à manger sur une table, de faire le tour en passant dessous sans toucher par terre et remonter. Le plus dur, c'est de remonter. Moi, en tant qu'encadrant, j'ai dû montrer l'exemple. J'ai réussi en 18 secondes, mais j'ai réussi à remonter. Et on avait des tout petits qui, en écartant les bras, touchaient limite à peine les extrémités, donc ils ne pouvaient pas les atteindre. Après, on a découvert la slackline avec la waterline, de pouvoir faire de la slack au-dessus de la rivière sans que les enfants se blessent. Donc ça, c'était génial. Et c'est vrai qu'il y a plein de pratiques qu'on a découvert au fur et à mesure des années. Et qui nous ont fait venir. En cadre, d'ailleurs, on les remercie aussi, parce que tous les bénévoles, à chaque fin de session, on échangeait pour savoir qu'est-ce qui était bien, qu'est-ce qui était pas, qu'est-ce qu'on pouvait adapter aussi, peut-être plus pour les jeunes par rapport à notre côté.
4: Dès le départ, on s'était dit qu'à chaque camp 4, il fallait qu'il y ait des nouveautés, que ce soit en highline, en escalade. C'est vrai qu'on s'est mis des bons chantiers à chaque édition pour trouver des nouvelles choses, des nouvelles voies à équiper en escalade et développer cette activité ici. Quoi.
6: Et tout a roulé pendant ces 10 ans ou vous avez rencontré des difficultés qui vous ont marqué ?
2: Ah, alors moi j'en ai un exemple, hein. Je me rappelle plus l'année, mais il y a eu quand même une une opération incroyable mais vraie. Vraiment pour l'anecdote, nous on part de l'océan la veille du montage de camp 4, et puis on a un groupe WhatsApp, et puis ce jour-là Rémi, un collègue, nous envoie une photo. Il part en balade en vélo et il passe devant le terrain de rugby de pont, et le terrain de rugby de pont, il y a, je sais plus, une centaine de caravanes installées sur le terrain de rugby. Et en fait, des gens du voyage se sont installés, des évangélistes, et en 2 jours, en 24 heures, on a trouvé un autre site. Donc on a été accueillis par la commune de Choranche. Enfin, il y a vraiment eu une chaîne de solidarité forte qui s'est mise en œuvre, mais on a été accueillis sur un terrain sans eau, sans électricité. Donc il fallait en moins de 24 heures, surtout l'eau, c'est vraiment important. Et puis voilà, la chaîne de solidarité a fait qu'on a récupéré un énorme groupe électrogène et on a fait un festival à Choranche entièrement autonome. Enfin voilà, ça c'est resté une édition vraiment particulière. Je sais pas comment on s'en est sorti en fait, en vrai.
3: Ah oui, plein de beaux souvenirs, plein de belles choses aussi. Il y a cette édition là, c'était en 2020 dont Amandine parlait. On avait même le suspense du Covid avant et il y a eu cette histoire-là, on n'y croyait pas. Nous, ce qu'on adore aussi, c'est initier des nouvelles personnes à Highline parce que émotionnellement, c'est quand même quelque chose d'assez puissant et voir des gens prendre de telles sensations, on va dire, sur cet événement et avoir sûrement des souvenirs marquants à ce moment-là, c'est ça qui nous motive aussi et ça met des sourires sur toutes les bouches, quoi. C'est une des principales motivations pour lesquelles on organise cet événement.
4: Bon, on a démarré beaucoup plus petit quand même. Première édition, on devait être 80 ou 100 peut-être, max quoi. Puis au fur et à mesure des années, ça a grossi. Ça fait au moins 3-4 ans que tous les passes sont vendus facile une semaine avant le début du festival. Cette année, on en a vendu un peu plus parce que c'est la dernière. Donc on s'est dit, allez, on monte. Alors au niveau du chiffre, j'ai du mal à dire, je ne sais pas exactement, mais je dirais un peu plus de 500 pour cette année.
7: 500 participants et combien de bénévoles pour organiser, animer, proposer des activités ?
4: Pas assez. Non. si, on a une super équipe, on est assez. Je crois que c'est 80 à peu près.
2: On a démarré à 12.
6: Et toi, Colline, qu'est-ce qui fait que tu reviens chaque année comme bénévole ? Qu'est-ce qui te marque dans ce festival ?
8: Je dirais que c'est l'ambiance. Après, moi, je suis pas... Enfin, j'ai été grimpeuse un petit peu et je me suis testée un petit peu à la slack et j'ai essayé la highline, mais je suis plus une qui témoigne de la vie du camp. j'irai. Du coup, et puis du coup, je participe pleinement aujourd'hui à la, enfin, à cette organisation autour de la vie du camp. Donc les comtesses qui vivent sur le camp, bah je dirais c'est l'émulation, la bienveillance, la rencontre de nouvelles personnes, la rencontre de nouveaux amis que t'as pas vu depuis un an parce que tu les vois que à Camp 4, et cette merveille qui fait que c'est Camp 4, cette âme qui est derrière ce beau projet. Et bah, c'est pour ça qu'à chaque fois je reviens et que je suis enchantée de participer encore à cette aux nouvelles éditions.
7: Il y a un aspect aussi assez intergénérationnel à Camp 4. J'ai l'impression qu'il y a des petits jeunes de club et bah voilà, il y a des encadrants, même des participants qui sont plus âgés.
4: Oui, oui, ça, je crois qu'on peut rencontrer à peu près tous les âges. Hein. En fait, bon, le premier Camp 4 était très ciblé quand même club, donc on avait beaucoup de jeunes. Mais dans la volonté qu'on avait eue avec Romain, c'était tout de suite d'ouvrir ça à tout le monde, qu'on soit licencié à la FFCAM ou pas. Donc c'est vrai qu'on a fait un petit peu le forcing au début pour ça, par rapport à la FFCAM, parce qu'il ne faut quand même pas oublier que c'est un événement labellisé FFCAM. Et on a fait un peu le forcing pour dire, ben voilà, en fait non, pourquoi rester juste entre membres de club et pas l'ouvrir à tous les pratiquants. Et voilà, maintenant il y a de 7 à 77 ans comme on dit.
7: Il y a d'autres organisateurs qui sont en train d'animer l'arrière-plateau. J'avais aussi envie de vous poser la question de la programmation culturelle qui est autour de Camp 4. Cette année, pour citer juste un exemple, il y a des spectacles sur Highline, des concerts, des films.
2: Ben voilà, ça c'est... Alors, il y a quand même eu un tournant pour moi dans Camp 4, c'est le jour où Romain m'a dit « on va mettre un chapiteau ». Voilà. Là, ça a pris une autre proportion parce qu'il m'a dit « voilà, on va mettre un chapiteau et qu'est-ce qu'on met dans le chapiteau ?» Et toujours dans cette idée, c'est toutes les propositions, elles sont gratuites, elles sont accessibles à tous. C'est vraiment des propositions qui sont pensées pour inviter, en tout cas, tout le monde à venir nous rejoindre. C'est des moments qu'on a envie de participer, faire participer. Et cette programmation, on l'a pas forcément pensée que par rapport à la montagne, mais on l'a pensée beaucoup plus largement, soit sur des, par exemple, je pense à ce fameux concert du samedi soir qu'on souhaite fédérateur. En gros, le cahier des charges est de dire qu'est-ce qu'on peut proposer à un public de 7 à 77 ans pour qu'ensemble on puisse faire la fête et ensemble on puisse s'amuser. Et là, on a plutôt traversé des styles et des genres musicaux. Au départ, on était plutôt centré musique, et puis petit à petit, on est passé un petit peu aussi à la proposition spectacle, plus on va dire de rue, hein, parce qu'on est dans des conditions plutôt qui s'apparentent au théâtre de rue. Et on a imaginé à chaque fois des programmations avec des thématiques qui peuvent poser la question de l'écologie, du vivre ensemble, de l'égalité femmes-hommes. Hier soir, on a accueilli la féroce sur un moment un peu de poésie autour de la montagne. Qu'est-ce qui se passe quand tu fais de la montagne? Pourquoi tu le fais de la montagne? Pourquoi tu prends un risque? Voilà, ce soir on a Ouldouce, donc là on est sur un spectacle différent autour de la Highline. Donc petit à petit, on a essayé aussi de faire un petit peu des ponts entre culture et sport, en tout cas les sports qui nous intéressent, pour pouvoir faire ces propositions, toujours en ayant à l'esprit d'être le plus large possible dans nos propositions.
6: Justement, Aymeric, tu reviens chaque année avec les jeunes du club. Est-ce que ils viennent pour grimper ou ils aiment aussi participer à ces événements culturels?
5: Non, ils participent à tout. Et c'est vrai que c'est vraiment l'ambiance en elle-même, hein, qui donne envie qu'on revienne systématiquement. Hein. On a été accueillis, toute l'organisation, c'est vraiment une belle et grande famille. Et on voit même après toutes ces années, là je reviens d'une activité. J'étais avec Coralie sur le dry en falaise. On n'avait jamais fait encore en falaise non plus. Donc ça pourra encore continuer pendant longtemps.
7: Et Benjamin, côté Highline, j'ai l'impression que c'est aussi une pratique qui est proche du milieu artistique. Il y a souvent des propositions qui sont liées à la Highline, des spectacles, des concerts. Tu vois que dans la pratique, il y a un lien entre des propositions artistiques et une pratique sportive?
3: Oui, bien sûr. Ouais, ça s'apparente beaucoup au cirque déjà, le funambulisme. Et après, derrière, on est des gens qui attendent au bord des lignes que le collègue il finisse. C'est pas qu'on est hyper actif, mais du coup, on aime bien jongler, faire un peu des choses, je sais pas, des équilibres sur les mains, des choses un peu de qui se rapproche du cirque, en effet. Et donc, il y a pas mal de slackers qui sont un peu convertis à ça et qui proposent maintenant des spectacles en lien avec la highline, où il n'y a pas que ça forcément dans le spectacle, mais comme ce soir, ça va être de la musique sur des slacks et autres. Et du coup, il y a plein de possibilités, plein d'ouvertures. Moi, je trouve ça très pertinent.
7: Et du coup, là, on venait tout juste de l'aborder. C'est la dernière édition. Pourquoi on en arrive à une dernière édition?
4: Ouais, bonne question.
7: Puisque ça a l'air de très bien marcher.
4: Ouais, en fait, je suis pas sûr qu'on ait tous la même raison pour arrêter, quoi. Donc, faudrait demander à chacun. Mais c'est vrai qu'on est un peu tous d'accord dans le... Enfin, même, on est totalement tous d'accord dans le noyau dur, le noyau historique, on va dire, de Can 4, d'arrêter là. Parce que je crois que, de mon côté, je vais dire que je vais commencer à m'essouffler, je crois, parce que c'est... Je vais être un peu méchant, mais je veux dire, voilà, ça va un peu tourner en rond pour moi, quoi. C'est-à-dire que tous les ans on fait Can 4, on sait à peu près comment on va faire, on rajoute 2-3 choses et tout. J'ai peur de me lasser après, de plus avoir la même énergie et la même motivation pour continuer. Voilà, ça c'est mon point de vue.
2: Ouais, moi je me dis, on a créé quelque chose de beau, faut quand même le dire, on vieillit. Le noyau historique, il a besoin de se coucher plus tôt et de se lever peut-être un petit peu plus tard. Donc ça, quand même, il y a le facteur physique aussi qui est important. On a créé quelque chose de beau. Et puis moi, je suis très, très optimiste. Je me dis qu'on a créé un espace, on a créé une proposition. Et puis, je pense, et j'en suis encore vraiment extrêmement convaincue, alors peut-être pas l'année prochaine, mais je pense qu'il va se passer quelque chose. Il y aura un après Can 4. Moi, je fais partie de la team qui n'a pas du tout envie de donner Can 4, parce que ça ne serait pas sympa de dire à une équipe « reprenez Can 4 ». Voilà. Et puis, alors, nous, on faisait comme ça, et bien faites comme ça. Nous, on est faillibles. Je pense qu'il y a plein de choses qui peuvent être différentes, peut-être mieux, qui correspondent plus aux générations d'aujourd'hui. Et moi, je me dis non, on a créé un espace, on a créé une forme de... une petite bulle. Et celle-ci, elle peut être exploitée, elle peut rebondir. En tout cas, cette bulle, elle peut rebondir. Moi, je suis à peu près persuadée qu'elle va rebondir, je ne sais pas comment. Et c'est avec énormément de plaisir que je serai donc bénévole.
7: Et justement, Colline, dans les nouvelles générations, est-ce que toi, tu sens qu'il pourrait y avoir un potentiel ou des envies de continuer à faire des moments ou des temps de rencontre? Qu'est-ce que tu en penses?
8: Je comprends, puis je trouve que c'est quand même beau, faut le dire, c'est beau de finir sur 10 ans, c'est beau de finir comme ça, et je trouve ça très beau de surtout finir en... Enfin là, le noyau dur, comme ils disent tous, ils s'essoufflent, mais aussi ils ont créé quelque chose de beau, et je pense qu'ils en ont conscience, et je trouve que c'est important de finir sur quelque chose de beau. Après, sur ce que disait Amandine, je suis d'accord, je pense qu'il y aura, sans doute pas l'année prochaine, pas tout de suite, mais un rebondissement. Comment, je ne sais pas. Après, je suis d'avis pas mal avec Amandine sur le fait que Can 4, ça a été Can 4 parce que c'est aussi les personnes qui l'ont créé, et c'est les... Enfin, un événement, c'est pas quelque chose écrit sur un papier, c'est l'accomplissement de plein de personnes, et sans certaines personnes, c'est plus la même chose. Et du coup, un rebondissement, oui, mais une évolution et quelque chose à part. Ça sera pas Can 4, faire corps, ça sera autre chose. Tout autant beau et tout autant... on peut reprendre cette âme qui est Can 4, mais ça sera différent, et c'est ce qui est souhaitable pour l'avenir, mais après, ça sera différent de Can 4, ça sera pas la même chose, c'est sûr.
5: Et quand tu parles de cet esprit, moi, c'est tout à fait ça. Je trouve que Can 4, c'est le Can 4 Vercors, c'est le Can 4, en tout cas, de notre côté. Les jeunes, c'est vrai que la plupart, quand on dit que c'est la dernière année, ils sont un peu déçus, mais ils sont tellement ravis de tous ces souvenirs que ça leur a apporté. En tout cas, nous, on vous dit merci. Du fond du cœur, en tout cas.
6: Une petite question pour Ben aussi. Est-ce que toi, ça t'a donné envie d'investir ton énergie ailleurs après Can 4?
3: Moi, c'est un peu spécial. Ces dernières années, j'ai fait beaucoup moins de highline. Et c'est vrai que la vie change et les objectifs aussi. Mais C'est vrai que je serais vraiment heureux de pouvoir participer à d'autres festivals, alors pas en organisateur, mais plus en bénévole. Et ouais, autour de ces mêmes pratiques que je trouve, entre la montagne et la culture et les relations humaines, il y a beaucoup de choses à faire. Et bah, comme dit Amandine, ce sera sûrement sous une autre forme, avec d'autres gens et avec une nouvelle identité.
7: Et du coup, là, ça fait 10 ans que le festival existe. Il y a certainement eu des évolutions dans la pratique de l'escalade, dans la pratique de la highline. Est-ce que vous avez pu constater ça dans les participants, les festivaliers, les festivalières?
3: Oui, par exemple, pour la highline. Enfin, je commence avec la highline, mais en fait, c'est un sport qui est assez jeune. C'est vrai qu'au début, la première année, on avait tendu une ligne qui faisait 18 mètres et une qui faisait 40 mètres. Et pour nous, déjà, c'était pas mal. Romain et Simon, ils nous montraient d'autres montagnes où on pouvait mettre des lignes énormes. Pour nous, c'était infaisable. Et au final, au fil des années, on a pu mettre des lignes de plus en plus grandes. Et c'est vrai que le public, les slackers, ont pris un niveau exceptionnel. Aujourd'hui, 40 mètres, ça devient une petite ligne. Alors que là, on en a une qui fait 360 mètres. Et il y a beaucoup de gens qui la traversent assez facilement. Donc voilà, il faut réussir à s'adapter aussi au niveau de cette proposition-là.
4: Pour l'escalade, la pratique n'a pas évolué spécialement. Par contre, le niveau, oui. Alors, il y a 10 ans, on était les plus forts. Hein. Maintenant, les petits jeunes, ils nous mettent des buts sur tous les blocs. Oui. Par rapport à l'escalade, les attentes, oui, on savait que les participants aimaient quand même avoir des nouveaux sites d'escalade, des sites plutôt à l'ombre plutôt qu'au soleil, parce qu'en fait, fin août, souvent, il fait trop chaud au soleil. Donc ça, on s'est adapté là-dessus. On s'est amélioré, nous, sur les structures artificielles qu'on a proposées, notamment sur tout ce qui est le deep water. Grâce à Nicolas Glay, là, on a pu faire un vrai mur d'escalade. Il nous a aussi donné le magnifique bloc là, qui est juste derrière moi. Là-dessus, il y a eu une évolution, c'est sûr.
6: Un mot de la fin, une phrase pour conclure, quelque chose qui vous a marqué?
2: Moi, ouais, juste cette année, puisque vraiment on est juste que boutistes. Si vous venez nous rejoindre ou si vous nous rejoignez sur le festival, vous pourrez déguster la Bartas. La Bartas, c'est une bière que l'équipe bénévole Can 4 a brassée en juillet. Et ça, pareil, c'est tout à fait l'esprit Can 4. C'est-à-dire qu'un jour, j'ai croisé le brasseur Sylvain sur un parking.
7: La brasserie de la machine.
2: Brasserie de la machine à Saint-Laurent. Et je lui ai dit, ça va être les 10 ans de Can 4, ça sera le dernier festival. Et il m'a dit, à cette occasion, il faut une bière spéciale, il faut une bière Can 4. J'ai dit, super, l'équipe bénévole a dit, c'est génial comme proposition, c'est super. Et c'est là que l'esprit Can 4 entre en jeu, c'est que Sylvain, une semaine après, il nous a rappelé, il a dit, mais non, en fait, vous allez brasser votre bière. Et il nous a invités à la brasserie pour cette expérience. Moi, je trouve que c'est de la bière. Hein, c'est... Mais n'empêche que c'est exactement ça, l'esprit Can 4.
4: Un souvenir, pour moi, c'est quand même la première édition. On a essayé de faire au mieux avec les moyens qu'on avait. Et il y a eu une sorte, de solidarité dans le village entre les habitants. Et nous, qui a fait que on a réussi à faire des concerts qui n'étaient pas prévus, trouver un groupe au dernier moment pour le samedi soir. Cette première édition fait de bout de ficelle et tout, elle m'a vraiment marqué. Et j'ai adoré ce moment.
3: Oui, ça me fait penser aussi à la première édition pour moi aussi, où on ne savait pas du tout à quoi s'attendre. On était venu là 2 semaines avant pour percer des highlines et essayer de trouver ce qu'on allait faire, et on savait pas à quoi s'attendre. Et finalement, je me suis retrouvé à faire un genre de chef d'orchestre au milieu, à faire un spectacle avec des gens qui étaient suspendus sous un pont, avec un piano à queue, une contrebasse, une batterie. Enfin, c'était du grand n'importe quoi. Je vivais dans un rêve, en fait. C'est des gens que j'avais vus dans des vidéos, et je me suis retrouvé au milieu de ça et j'ai dit, mais c'est des fous, et j'adore ça, quoi.
8: Moi, ça serait, enfin, le soleil a souvent été de la partie à Cancat, mais ça serait les éditions où il a plu. Enfin, je me rappelle à un moment, je sais plus quelle année c'était, je me rappelle très bien, j'étais en train de faire le jury, bon, trop contente, je coche mes petites cases, et d'un coup, le ciel se déchaîne, et on est là sur le camp de base, ils sont en train de faire leur contest, ils ne veulent pas gâcher leurs 2 heures de contest, et ils sont là, ils veulent grimper, mais le mur est trempé, et d'un coup, tous les bénévoles arrivent, sortent une énorme bâche, la monte par-dessus le bloc de diff qu'on voit derrière.
5: C'était l'année dernière.
8: Les tentes de partout, la coince dans les arbres, je ne sais pas comment. Et le contest a pu continuer. Mais ça me fait rappeler aussi une édition où j'étais pas encore bénévole. J'étais toute jeune. Pareil, il avait plu et on avait dressé une grande bâche, pareil. Du coup, l'année dernière, ça m'a rappelé ce beau moment dans les premières éditions. Et c'était beau moment de partage, de galère, mais beau moment.
6: Alors moi, justement, ma première édition, c'était l'édition à Choranche de l'année Covid. Et ce qui m'a marqué cette année-là, c'est que, je sais pas si vous vous rappelez, mais il y avait le pass sanitaire. Et moi, j'avais pas fait de concert depuis des mois. Et j'avais rencontré Romain Jandé sur un stage Grande Voix. Et il m'avait dit « Viens !» Puis je m'étais direct mis bénévole. Et je me suis retrouvé dans un festival avec un petit espace de liberté où on avait l'impression que le Covid était loin. Il y avait des panneaux qui disaient « mettez le masque » et je crois « magnésie interdite », des choses absurdes à l'époque. Mais voilà, ça m'avait fait beaucoup de bien à l'époque, cet espace de joie et de liberté.
7: Il reste encore 3 jours, 2 jours, 3.
4: 3.
5: On ne sait même plus quel jour on est.
2: 3. 3 sans compter le démontage. Plus 3.
7: Bon, plus que 6 jours donc pour cette dernière édition, mais encore beaucoup de choses à vivre. Merci beaucoup à tous.
2: Merci et bon festival.
1: Merci à Amandine, Simon, Colline, Benjamin et Tom. Dans le prochain épisode, on se penche sur l'ouverture et le conventionnement des nouvelles lignes en escalade et en highline.
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0: C'est toujours un temps précieux sur l'antenne de Radio Royan-Vercors, toutes les semaines, trois fois par semaine précisément, avec les rediffusions que compose cette émission Polyphonie Sacrée, des œuvres à retrouver et beaucoup d'œuvres dans l'escarcelle de Michel Jardella qui aujourd'hui s'intéresse au compositeur Joseph Haydn. Il y a de quoi dire, il y a de quoi écouter. Bonjour Michel.
1: Bonjour. Alors aujourd'hui je vous propose une messe de Joseph Haydn. C'est une des premières messes complètes que nous possédons. Il l'a écrit certainement entre 1768 et 1769. C'est une œuvre quand même assez importante. Alors, elle s'est appelée longtemps Grande Messe avec orgue, en allemand, une grosse messe. Hein. Mais son véritable titre, c'est Missa in honorem Beatissima Virgine Maria, en l'honneur de la Vierge Marie. Alors elle est quand même assez intéressante parce qu'elle préfigure les grandes messes de la fin de vie de Joseph Haydn. Elle est divisée en six parties. Nous avons les œuvres classiques, Kyrie, Gloria, Credo, Sanctus, Benedictus et Agnus Dei. Donc c'est une œuvre quand même assez importante puisqu'elle a le soprano, alto, ténor et basse, hein, les quatre solistes classiques et l'orchestre de chambre. Voilà donc cette grosse messe avec orgue de Joseph Haydn.

0: Voilà. Merci pour cette participation, Michel. À propos de l'œuvre que l'on vient d'écouter, une messe, on peut parler même, comme vous disiez, de grosse messe.
1: Oui.
0: Pour orgue, signée par un compositeur allemand, voilà. Très emblématique.
1: Franz Joseph Haydn.
0: Eh bien, en tout cas, en vous remerciant, en se donnant rendez-vous aussi pour prochaines œuvres sacrées, la semaine prochaine. Merci.
1: À la semaine prochaine.
0: À la semaine prochaine.

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0: magazine estival. Comme vous le savez, tout l'été, Radio Royan Vercors vous a proposé donc, dans ce magazine estival, en direct à 9h et rediffusé à midi et à 18h, des sorties, des inspirations pour organiser votre été sur notre beau territoire du Royan et du Vercors. C'est la dernière semaine de ce magazine estival avant de reprendre nos habituels quartier de rentrée et non pas quartier d'été la semaine prochaine. Et comme chaque matin, on va commencer par faire le tour des activités possibles cette semaine, sachant qu'il y en a un peu moins pour cette dernière semaine du mois d'août 2026. Ensuite, ce sera le moment de mettre le focus sur l'un de nos partenaires. Aujourd'hui, c'est le parc naturel régional du Vercors avec le programme À tout bout de champ qui nous emmène dans les visites des fermes du Vercors. Et aussi, on fera un détour par la grotte de Choranche qui est toujours en visite pour ce mois d'août 2026. Ensuite, ce sera le moment des temps forts de l'agenda, toutes les sorties pour aujourd'hui et cette fin de semaine du mois d'août. Et puis, ce sera ensuite le moment de notre deuxième coup de cœur et focus sur l'un de nos partenaires. Et cette semaine, on vous propose d'aller à la découverte ou la redécouverte de l'exposition Moderne à la campagne au Grand Séchoir Maison du Pays de la Noix à Vinay. Débutons donc avec les activités pour ce jour et les prochains.
1: Que faire aujourd'hui sur le territoire? Pour vous inspirer, nous vous proposons un focus sur les activités et ateliers du jour. C'est la suggestion de la rédaction.
0: Et c'est le dernier atelier proposé par l'Arsolite à Saint-Jean-Royan, qui a eu donc tout un programme d'ateliers, d'événements et de concerts cet été. La dernière proposition autour de l'exposition sur le Japon, inspiration Japon, culture nippone et création contemporaine, qui est d'ailleurs toujours visible depuis le 1er avril et ce jusqu'à la fin de l'année 2026, jusqu'au 27 décembre, donc n'hésitez pas à aller la découvrir. Et bien il y a un atelier ce mercredi 26 août, cet après-midi de 14h à 16h30, c'est l'atelier Estampe Sakura. Découvrez l'art de l'estampe inspiré de la fleur de cerisier et créez une œuvre unique empreinte de poésie japonaise. C'est au tarif unique de 10€ et c'est pour les enfants à partir de 4 ans et plus. Il y a assez peu d'activités, mais je vous rappelle quand même des expositions chez nos partenaires dans les musées avec lesquels nous sommes partenaires pour ce magazine estival, et notamment le musée de Saint-Antoine-l'Abbaye qui propose l'exposition Entre fleuve et mer, une histoire médiévale. Cette exposition temporaire a été ouverte le 5 juillet, inaugurée, et il y a eu pas mal d'activités autour de cette exposition et elle est visible jusqu'au 8 novembre. N'hésitez pas à aller la découvrir. Et si vous voulez écouter la directrice et commissaire de l'exposition Géraldine Mosselin en parler, l'interview est disponible sur notre site internet radioroyan.fr. Chez d'autres partenaires, les musées notamment, du côté de Vassieux en Vercors, les trois musées dans lesquels nous œuvrons, c'est le musée de la préhistoire, le mémorial de la résistance et le musée de la résistance, tous les trois donc à Vassieux. Les ateliers courent toujours pour cette dernière semaine du mois d'août. Pour le musée de la préhistoire, donc il est ouvert tous les jours de 10h à 18h pendant les mois de juillet et d'août, au tarif plein de 8€. Et au tarif réduit de 6€. Il y a des ateliers d'1h30 pour les adultes, ça coûte 10€, pour les enfants ça coûte 8€. Et il y a encore toute une programmation pour ce mercredi 26 août et pour demain jeudi 27 août, avec notamment l'atelier Petit Meunier demain de 16h à 17h30, ou encore l'atelier Faire naître le feu demain de 14h à 15h30, si vous voulez organiser votre visite du musée de la préhistoire. Les ateliers sont sur réservation et vous aurez plus d'informations en appelant directement le musée de la préhistoire. Si vous êtes sur le plateau du Vercors à Vassieux en Vercors, n'hésitez pas à vous rendre au musée de la Résistance, l'un de nos partenaires qui propose tout l'été effectivement des expositions et des animations. Il y a les mardis et les jeudis à 15h30 une activité hors les murs, une visite en déambulation dans le village pour découvrir l'histoire de la Résistance et de la reconstruction par le paysage. Ça dure 1h30 et c'est au tarif de 2€ en plus de l'entrée au musée de la Résistance. Sachez également que le vendredi, il y a le film Le Franc-Tireur, une fiction polémique sur un homme arrivant par hasard dans la Résistance lors des combats du Vercors. Un film de Jean-Max Causse de 1960. 1972 qui dure 1h15 et qui est plutôt conseillé à partir de 12 ans. Bien sûr, c'est gratuit, enfin c'est inclus dans le billet d'entrée. N'hésitez pas donc à vous rendre au Musée de la Résistance, ouvert tous les jours encore pour ce mois d'août, de 10h à 12h30 et de 13h30 à 18h30 pour découvrir donc tout ce qui se passe autour de la Résistance et notamment cette belle exposition temporaire « Se relever, Vercors, août 44, début 1947 ». Et puis du côté du Mémorial de la Résistance, toujours à Vassieux-en-Vercors, une exposition temporaire également qui s'appelle « Éclat » de Pauline de Chalandard. L'exposition de dessins animés, de gravures sur bois est toujours en cours. Elle a commencé le 26 juin et elle aura lieu jusqu'au 30 avril 2027. Donc c'est à partir de l'histoire de Léon Borel, agriculteur à Saint-Julien-en-Vercors et fusillé par les Allemands le 18 mars 1944 que Pauline de Chalandard propose une œuvre sensible ou création contemporaine et mémoire de la résistance, dialogue. À découvrir donc au Mémorial de la Résistance, qui est ouvert, je vous le rappelle, tous les jours de 10h à 18h pendant cette période estivale au tarif plein de 8 euros. Et puis du côté des activités, il y a aussi le forum des associations, deux forums des associations pour cette fin de semaine. Samedi 29, ce sera le forum des associations organisé par la communauté de communes Royan-Vercors. Ça se passe à Saint-Jean-Royan sur la place du Champ de Mars de 9h à 13h. Et il y aura notamment dès 10h, lors de ce forum des associations,

0: la CTEAC, donc de la communauté de communes Royan-Vercors, une collecte de plus de 300 objets menée depuis mai 2026 auprès des habitants et habitantes du territoire, qui fera donc la première restitution de ce musée des objets lors de ce forum des associations. Et puis un autre forum des associations, c'est le forum des associations dimanche 30 août à Saint-Marcellin. Et puis une autre information du côté des activités, c'est Active Royan qui propose pas mal d'activités chaque année. Les inscriptions reprennent à partir de ce jeudi 27 août et les activités reprennent à partir du lundi 14 septembre. Sachez également que du côté d'Active Royan, il y a une défection de l'entraîneuse de hand et qui sont donc à la recherche de quelqu'un qui serait d'accord d'encadrer les créneaux de hand. Ce sera les lundis soirs, les horaires sont à confirmer pour ces deux créneaux. Donc n'hésitez pas, si vous connaissez quelqu'un qui est d'accord de s'engager les lundis soirs pour enseigner le hand aux enfants et aux adultes, à contacter Active Royan. C'est rémunéré évidemment. Et du côté des nouveautés, il y a de la danse foro, une danse de salon qui nous vient du Portugal. C'est une nouveauté dans les activités et aussi une activité mosaïque. Tous les renseignements donc à prendre auprès d'Active Royan à Saint-Jean-Royan. Et voilà pour ce créneau activité. On continue ce magazine estival avec le focus sur des partenaires de Radio Royan-Vercors. Et pour aujourd'hui, mercredi 26 août, on vous propose la visite d'une ferme. C'est Charlène qui réalise cette série de podcasts de 10 visites de fermes du Royan et du Vercors. C'est en partenariat avec le Parc Naturel Régional du Vercors. Et pour ce mercredi 26 août, donc dans le dispositif À tout bout de champ, on vous propose l'écoute et la visite du domaine de Pélongue. 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
1: Aujourd'hui, rencontre avec Fabien Lombard du domaine de Pélon à Suse.
2: Alors, je suis Fabien Lombard, vigneron à Suse, donc je suis sur le domaine Pélon. Le domaine Pélon, c'est un domaine viticole familial, donc Suse, c'est une commune dans la vallée de la Gervanne, et on est une commune entrante dans le parc depuis 2025. Alors, le domaine de Pélon, c'est un domaine qui est sur la colline de Pélon. C'est assez simple, en fait. Pélon, ça veut dire en occitan montagne longue. Donc, du coup, le domaine s'appelle comme la colline. C'est une petite colline qui est pas très haute et qui est toute en longueur. Donc, c'est pas les hautes montagnes du Vercors. Mais par contre, nous, on est dans la vallée de la Gervanne, au pied du massif de Saint-Pancras. Donc, il y a un site assez exceptionnel puisque c'est un synclinal perché comme celui de la forêt de Soum, mais en beaucoup plus petit. C'est assez vert puisque plus de la moitié en fait du territoire est couvert par la forêt, mais il y a aussi dans les bas de coteaux une activité agricole assez riche, avec de l'élevage, avec des grandes cultures, et puis de la viticulture avec l'AOC Clairette de Die. Alors, sur la commune de Suse, on a la particularité d'avoir trois terroirs différents. Donc il y a le terroir du vieux village de Suse, où nous on a surtout des clairettes. C'est un sol très sableux. C'est justement ces éboulis en fait que l'on retrouve aussi dans le massif central. Il y en a pas beaucoup des sols sableux comme ça dans la Drôme, mais en tout cas nous sur le vieux village on en a. Donc c'est des sols qui sont assez intéressants parce qu'après une pluie on peut passer, ça ressuit très vite. Après plus autour du domaine on est sur des argilo-calcaires, plutôt des éboulis justement du massif du Vercors. Là c'est plus argileux, plus adapté pour les rouges. Et puis après on a aussi des terrasses alluviales, donc des terrasses déposées par la Gervanne ou la Drôme. Et là c'est plutôt des galets roulés. Donc en fait les trois terroirs cohabitent sur le domaine. C'est un domaine familial qui est assez ancien, puisque nous, ça fait à peu près 150 ans qu'il y a des vignes sur le coteau de Pélon. Moi, je suis la sixième génération et je me suis installé avec mon épouse Christelle à partir de 1998. Et aujourd'hui, on travaille à trois sur le domaine avec Pauline qui vient renforcer l'équipe. Sur l'exploitation, on produit essentiellement du vin blanc, du vin rouge, du vin rosé, des vins effervescents, donc quand il y a beaucoup de bulles, ou du vin pétillant quand il n'y a pas trop de bulles. En fait, c'est un domaine qui fait à peu près 5 hectares de vignes, donc c'est assez petit en termes de surface. Après, on a d'autres parcelles pour des cultures autres, mais voilà, qui ne sont pas valorisées directement au domaine. Et sur ces 5 hectares, on a 13 variétés différentes. Donc c'est assez vaste en fait. Classiquement, il y a 2-3 variétés dans un domaine viticole. Nous, on a fait le choix sur une petite surface d'avoir beaucoup de variétés. Et ces variétés, on vinifie 12 vins différents. Donc entre les blancs, les rouges, les rosés, les vins effervescents et les vins pétillants. Alors il y a deux vins qui sont assez emblématiques du domaine. C'est l'Oublié d'abord. Donc c'est un vin blanc dans une appellation qui s'appelle le Coteau de Die. Donc, c'est une petite appellation en termes de surface qui fait à peu près 5 hectares sur l'ensemble de la vallée de la Drôme et du Diois. Et nous, on a là un peu plus d'un hectare de cette appellation. Et donc ça, c'est un vin blanc tranquille, donc sans bulle, que nous, on boise. Donc, il y a un élevage en gros fût qui permet d'avoir de la finesse et de l'élégance dans le vin. Donc ça, c'est notre vin blanc phare sur le domaine. Et puis, l'autre vin un peu signature, c'est l'Inespéré. C'est un assemblage en rouge, deux cépages, un qui est assez local, la Syrah, qu'on retrouve dans toute la vallée du Rhône-Nord, et le deuxième cépage, c'est le Cabernet Sauvignon. Ça, c'est un peu plus exotique, puisque ça vient de Bordeaux, mais nous, on en a mis en 1999 dans nos vins, et depuis, voilà, on en met un petit peu dans l'assemblage de l'Inespéré. Pour reprendre l'exploitation, ça a été assez simple au final, puisque depuis tout petit, c'est ce que j'aimais faire. J'aimais être dans les tracteurs, dans la vigne, au contact de la terre. Donc ça, c'était pour moi une évidence. Donc c'est vrai que dès la troisième, j'ai dit à mes parents que je voulais faire un lycée agricole. Donc j'ai fait un bac dit à l'époque des primes, donc un bac agricole. Puis à la suite, j'ai fait un BTS UIT ENO et un diplôme d'œnologue. Donc du coup, c'est là où j'ai rencontré mon épouse, Christelle, qui est aussi œnologue comme moi. Et du coup, on s'est installé après, en 1999, dès la fin de nos études. Voilà, on n'avait pas forcément envisagé de tout de suite s'installer. On voulait faire deux, trois expériences à l'extérieur. Mais la situation familiale exigeait en fait qu'on revienne un peu plus vite sur le domaine. Et donc du coup, on s'est installé en 1998 et on a vinifié nos premiers vins en 1999. Alors, ce qui a changé, en fait, au moment où nous, on s'est installé, c'est plutôt la perception, notamment, de l'agriculture biologique. Alors, certes, mon grand-père, en fait, travaillait en bio sans le dire, hein, puisqu'il était beaucoup en traction animale. Il avait une petite exploitation. Il avait seulement 2,5 hectares de vigne. Donc, c'était une toute petite surface en vigne. Mais il faisait son vin. Il le vendait ici au domaine déjà. Et après, c'est une exploitation assez diversifiée. Les années 60 sont arrivées par là avec mes parents qui sont installés. On était plutôt sur une concentration, en fait, des cultures. Donc, mes parents sont partis dans deux directions. La première, c'est l'élevage, donc l'élevage porcin, qui aujourd'hui est abandonné sur l'exploitation depuis les années 80. Et la deuxième voie, c'était la viticulture avec la cave de Digeillance. Et donc, ils ont planté en fait un certain nombre de vignes. Ils sont passés de 2,5 hectares que mon grand-père avait à une douzaine d'hectares. Quand nous, on s'est installé avec Christelle, donc il y avait un peu plus de 12 hectares sur le domaine. On a continué à travailler les vignes pour Jaillance. Donc aujourd'hui, on a encore 6 hectares pour Jaillance et on a 5 hectares en cave particulière. Mon approche sur la partie agriculture et agriculture biologique, alors ça a été d'abord pour nous, parce qu'on est les premiers en fait à être dans la vigne. Donc on a fait ce choix dès 2003 de travailler en partie en bio, puis après complètement, puisqu'en 2009 on a été certifié sur le domaine. L'idée, c'est de pas mettre d'intrants chimiques. Donc pour la vigne, quand même, on a besoin de traiter. La vigne, c'est pas une plante facile. Même s'il fait très beau cette année, on a moins traité, mais malgré tout, il y a quand même du mildiou, il y a de l'oïdium, de maladies, et donc on a besoin de mettre du soufre et du cuivre. Pas beaucoup de travail du sol, un tout petit peu sous le rang, mais très peu. Beaucoup d'enherbement, mais ça, c'est déjà une pratique que mon père faisait. Même s'il n'était pas en bio, il avait déjà un enherbement très, très poussé. Et puis après, on met des fumiers de mouton pour nourrir la vigne. Donc c'est quelque chose d'assez simple en bio, hein. C'est du fumier de mouton, un peu de mildiou, un peu d'oïdium avec du soufre et du cuivre. Et puis après, donc un peu d'entretien du sol, mais

On a mis en place un programme avec le syndicat de la Clairette-de-Die et le parc naturel régional du Vercors sur des nichoirs et des haies dans les vignes. Alors ça, c'est un peu plus récent dans le domaine. C'est une suite logique. Dès l'instant qu'on a une vigne qui se porte bien, on a envie qu'elle soit encore mieux et encore plus résiliente. Et on voit aussi qu'on en a besoin pour lutter contre le réchauffement climatique actuel. Donc, on a mis en place des nichoirs à mésanges, des nichoirs à chauve-souris. Parce que dans la vallée de la Gervanne, on a une zone Natura 2000 qui est très riche en fait en chauve-souris. Et après, on a aussi replanté des haies et des arbres isolés, comme quelques mûriers. Les mûriers, ça fait partie du patrimoine en fait de la vallée de la Gervanne avec des vers à soie. Alors, c'est difficile en matière de biodiversité de quantifier et de qualifier en fait les effets. Ce qu'on voit, nous, en tout cas, c'est qu'on n'a pas recours à des insecticides dans les vignes. Donc déjà, c'est un premier point, c'est que le milieu est suffisamment résilient pour qu'il y a des insectes qui sont nuisibles pour la vigne. On a des petites cicadelles, on a des petits vers qui mangent les raisins. Pour l'instant, ils sont en quantité limitée et acceptable. Et ça, c'est probablement dû à ce milieu qui est assez riche dans la vigne. Mais par contre, dire, voilà, parce qu'on a mis des nichoirs à mésange et à chauve-souris, on a moins de vers de la grappe, c'est pas évident. Mais en tout cas, ce qui est sûr, c'est qu'on n'a pas d'insecticides dans les vignes. Les mésanges et les chauves-souris ont été choisis spécifiquement parce qu'elles ont un rôle, en fait, pour débarrasser, entre guillemets, tous les parasites de la vigne. Donc, effectivement, les mésanges, comme les chauves-souris, mangent les cicadelles et mangent les vers de la grappe. Donc là, il y a eu pas mal d'études qui ont été faites, notamment sur le vignoble de Bordeaux. Donc, en fait, on s'en est inspiré, quand on a monté le programme, on est allé voir ce que les autres avaient bien fait. Et on s'est dit, on va faire pareil et mieux. Et là, on a mis donc 10 nichoirs à mésanges et 10 nichoirs à chauves-souris par hectare. Donc, ce qui est une densité intéressante. Et on a replanté, nous, sur le domaine, environ 300 mètres linéaires de haies. On n'a pas replanté beaucoup de haies parce qu'en fait, on s'est aperçu qu'il y avait déjà beaucoup d'arbres et beaucoup de haies, beaucoup de forêts. Quasiment toutes nos parcelles sont en bordure d'une haie ou d'une forêt. Donc, on a la mis là où il en manquait, mais on avait déjà un milieu qui était assez agréable. Alors, la haie, en fait, c'est sur le long terme. Le nichoir à mésange, le nichoir à chauve-souris, c'est parce qu'il manque des habitats. Donc, on a besoin de les rajouter rapidement. Par contre, les arbres isolés et les haies, c'est pour dans quelques années, quand elles seront développées, c'est là que les oiseaux iront. Donc en fait, on est en deux temps, du très court terme et du long terme. Travailler sur le vignoble, en fait, c'est au moins on plante une vigne pour 50 ans, voire plus. Donc du coup, effectivement, on est sur un temps long quand on est vigneron. Moi, j'ai des vignes que mon père et ma mère ont plantées dans les années 70, notamment une des plus belles parcelles, elle a été plantée en 1972 de cépage clairette, et elle donne encore des magnifiques raisins. Donc, ça nous permet voilà de se dire que pendant des années, on a récolté sur ces parcelles-là. Après, nous, on a replanté l'année dernière une parcelle de vigne avec un cépage, le Vermentino, qui s'appelle aussi le Roll quand on est en Provence et en Corse. Et c'est un cépage qui est très résistant à la sécheresse. Donc, en fait, aujourd'hui, on est obligé de voir sur le temps long, sur l'adaptation au changement climatique. Et donc, on va planter des cépages comme le Grenache noir, comme le Mourvèdre, comme le Vermentino, qui sont des cépages plutôt résistants, et la Clairette également, plutôt que de planter du gamay ou de la syrah.

0: Alors nous, l'accueil du public, en fait, c'est toute l'année. Du lundi au samedi, la cave est ouverte de 17h à 19h. Donc ça, c'est un point important. On a depuis le début, en fait, privilégié la vente directe. Donc on vend plus de la moitié de nos bouteilles ici au domaine. Après, donc on fait des visites une fois par semaine. Le lundi, en ce moment, on fait des dégustations thématiques également autour du cépage Clairette, justement ce cépage emblématique de notre vallée de la Drôme. On fait des ateliers nichoirs. Et puis après, tout l'été, il y a des repas le mercredi, jeudi et le vendredi, en accord avec les vins. Alors, pour rentrer dans un tout bout de champ, ça a été voilà, pour nous une évidence, parce qu'on accueille déjà beaucoup au domaine. L'idée, c'est de proposer ce qu'on sait faire, c'est-à-dire une visite du vignoble, avec Christelle, donc ma femme, qui va prendre toutes les personnes qui seront là. Et on fera des plus petits groupes s'il y a vraiment beaucoup de monde, pour aller visiter les vignes et finir par une dégustation en haut du coteau de Pélon. Et pendant ce temps-là, s'il y a des enfants qui veulent pas aller crapahuter dans les vignes, on a un atelier nichoir, justement. Donc Pauline, qui travaille avec nous, sera en charge, en fait, de faire réaliser des nichoirs à mes anges, aux enfants et aux plus grands, s'il y en a qui veulent aussi faire des nichoirs. On peut les peindre, on peut les graver, voilà. C'est assez ludique. Et puis ensuite, sur le programme d'À tout bout de champ, on a la chance d'avoir dans la vallée de la Gervanne, sur Gigoré-Lozeron, qui est aussi une commune du parc, un artiste qui est Fred Dubonnet, qui va jouer un spectacle donc agriculturel, donc vraiment autour de deux modèles agricoles et de deux frères qui sont un plus sur la production et un plus sur les petites structures. Donc il fait cohabiter ces deux personnages pendant son spectacle sur à peu près une heure de spectacle. Donc ça sera sous le hangar, donc on enlève le matériel, on s'installe, on met des tables, des chaises et on s'installe dans le hangar du domaine. Donc ce sera à l'abri du soleil et de la pluie s'il y a des intempéries ce jour-là. Et puis ensuite, pour poursuivre la soirée après le spectacle, ceux qui veulent peuvent rester pour un repas au four à bois. C'est toujours pour nous, pour accueillir en fait manifestations comme Tout Bout de Champ, c'est hyper intéressant parce que ça permet en fait d'aller directement au contact du consommateur, qu'on dit souvent consommateur et acteur. Et effectivement, c'est important qu'ils se rendent compte de là où sont produits nous les vins, mais ça peut être d'autres cultures dans d'autres fermes. Et c'est aussi de marier, parce que quand on est producteur de vin, on aime bien les repas, on aime bien les accords mets et vins. C'est aussi de marier le bleu du Vercors et d'autres productions du parc du Vercors dans ce repas.
1: Vous venez d'écouter le portrait sonore du domaine de Pélong qui se trouve à Suze.
2: 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Voilà pour cette découverte du domaine de Pélong qui se situe à Suze. Un reportage réalisé par Charlène dans le cadre de ses visites de ferme à tout bout de champ organisées par le Parc naturel régional du Vercors. Il y en aura d'autres et d'ailleurs une page y est consacrée sur notre site internet radioroyan.fr où vous pouvez d'ores et déjà retrouver les autres visites de ferme si cela vous intéresse. Et on continue dans cette catégorie de partenaires avec un extrait de la visite de Choranche, la grotte qui se situe à Choranche. On vous propose aujourd'hui l'écoute du premier épisode de cette visite sonore.
3: Chronique touristique à la grotte de Choranche. Entre stalactites fistuleuses, rivières souterraines et créatures cavernicoles, visite avec Agathe, l'une des guides de la grotte.
4: La grotte se situe donc dans le cirque de Choranche. Alors on parle de la grotte de Choranche, mais en réalité c'est plus la grotte de Couffin, parce qu'on peut voir son entrée qui est très réduite, donc elle a littéralement le cou qui est très fin. Cette grotte a été découverte en 1871 parce que cette période-là, il y a eu une très longue période de sécheresse et donc les habitants du village de Choranche en contrebas, ils n'avaient plus rien à boire. Donc ils ont décidé de remonter les cours d'eau pour trouver cette fameuse ressource. Alors ils sont arrivés devant l'entrée de la grotte qui était totalement bouchée. Il y avait eu un éboulis devant, donc ils ont dû dégager la roche. C'est les premiers à être arrivés dans cette cavité, ils étaient surpris par la taille. Il faut s'imaginer que c'était totalement noir. Donc une fois qu'ils ont trouvé de l'eau, et très vite, le lac il est à l'entrée, ils ne sont pas allés plus loin. Elle n'aura été explorée que 20 ans plus tard par un spéléologue de la région, Monsieur Oscar Descombaz, qui venait de Pont-en-Royans. Et donc il a décidé de visiter à peu près 300 mètres de galerie. Alors il n'a pas pu aller plus loin parce qu'à l'époque il n'était pas équipé pour traverser les obstacles naturels qui bloquent le passage. Et nous, pour nos visites, eh bien, on fait exactement le même trajet que ce monsieur parce que les obstacles sont toujours là et qu'on n'est pas équipé non plus.
3: Et entre-temps, donc, elle a été explorée par d'autres spéléologues, il y a d'autres richesses qui ont été découvertes. Est-ce que vous pourriez nous parler un peu de l'architecture assez spectaculaire, en fait, de cette grotte qui regorge de petits trésors?
4: Oui, alors c'est vrai que cette grotte est assez impressionnante de par sa taille. Hein. On a même une salle qu'on va appeler la cathédrale parce qu'elle va faire plus d'une 30 mètres de haut. Alors ça, c'est dû au creusement de l'eau, hein, comme les grottes, mais aussi au fait qu'il y ait eu des effondrements qui ont permis d'avoir ces voûtes assez gigantesques. Alors les parties les plus larges, c'est celles qui vont être ouvertes à la visite. Par contre, en effet, il reste à peu près 33 km de galeries qui sont plutôt réservées aux spéléologues. Alors on sait que les galeries sont de plus en plus fines, donc on ne peut pas ressortir par un autre endroit, ils sont obligés de faire demi-tour. Alors aujourd'hui, on ne fait plus vraiment d'exploration, tout ce qui était observable à taille humaine a été observé. Par contre, chaque année, ils peuvent s'entraîner. On laisse une centaine de spéléologues rentrer dans la partie non touristique. Ils vont faire une petite boucle de 4 km. Et il faut s'imaginer que pour faire ces 4 km, ils mettent entre 8 et 10 heures tout de même.
3: Et donc, beaucoup plus long que la visite que vous proposez aux visiteurs et aux visiteuses. Combien de temps est-ce qu'elle dure, cette visite, et en quoi est-ce qu'elle consiste?
4: Oui, alors heureusement, la visite, c'est une heure et c'est sur des chemins aménagés. Hein, pas besoin de jouer les explorateurs souterrains. Eh ben pour la visite, on va faire un petit parcours qui vont nous permettre d'explorer les trésors souterrains de Choranche, en particulier donc les stalactites fistuleuses, qui sont des concrétions très très

0: vont avoir la capacité de la dissoudre. Donc petit à petit, ça va creuser des fissures qui vont s'élargir jusqu'à donner les cavités qu'on peut traverser aujourd'hui. Il faut savoir que le Vercors, c'est une géomorphologie qu'on dit karstique. Donc ça veut dire que c'est vraiment typique de cette érosion qui va se faire en surface et aussi de manière souterraine. Donc on va avoir plusieurs grottes de ce type dans la région. Après, vraiment, le fait qu'elle soit aussi large et qu'on ait ce type de concrétion, ça c'est assez spécifique à Choranche.
1: Voilà donc pour un petit aperçu de Choranche et donc cette visite sonore. N'hésitez pas à vous y rendre. N'hésitez pas donc à aller visiter la grotte de Choranche. On continue ce magazine estival avec les temps forts de l'agenda.
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1: C'est donc les suggestions d'agenda et pour demain, le jeudi 27 août, il y a plusieurs propositions.

Et pour ce jeudi 27 août, c'est à 10h en extérieur dans le parc de la médiathèque de Tulin. C'est un peu plus loin de notre territoire, mais on vous donne quand même l'information. Du côté toujours de l'Isère, c'est au hameau des Sablières à Saint-Lathier, dans la ferme collective La Clé des Sables, qu'il y a un concert ce jeudi 27 août. C'est Daphné Ackermann qui reprend Tseg Mariam Gebru au piano en solo. Le marché à la ferme, c'est à partir de 17h et le concert au chapeau est à partir de 19h30. Il y aura aussi une buvette, des frites et des glaces. Et pensez à prendre du cash puisqu'il n'y aura pas de carte bancaire. Ça, c'est donc ce jeudi 27 août. Pour le vendredi 28 août, c'est la dernière guinguette proposée par l'association Bien Bien. Les guinguettes, c'est une buvette artisanale et une cantine paysanne en plein air au bord de la rivière, au parc Jean Serratrice, à la Balme de Rancurel. Ça a eu lieu donc plusieurs vendredis de cet été. Et là, pour ce vendredi 28 août, et ben, c'est la dernière proposition. C'est de 18h à 23h, donc à la Balme de Rancurel. Pour ce week-end, dimanche 30 août, il y a l'ensemble In Montana dans les propositions de l'abbaye de Léoncel. Ce sont les amis de Léoncel qui ont proposé les dimanches en musique tout l'été à 16h donc. Et pour ce dimanche 30 août, le programme Rosa Mystica propose un itinéraire musical et spirituel autour de la Vierge Marie. Du chant grégorien aux œuvres contemporaines, les voix tissent un dialogue entre les siècles, révélant la permanence d'une inspiration nourrie de ferveur, de poésie et de lumière. Les contrastes entre la pureté monodique et la richesse polyphonique invitent l'auditeur à une écoute intérieure. Ça se passe donc sans réservation, au tarif plein de 15€ et au tarif réduit de 7€. Et puis du côté de Saint-Jean-en-Royans, à l'hôtel Quartier Libre, sachez que c'est la dernière pool party de l'été qui vous est proposée ce dimanche 30 à partir de 15h30. La troisième édition, donc, le principe est facile. Au bord de la piscine, volley, pétanque, molki, palais, sieste, mais aussi une DJ, c'est Bianne, une DJ de Pont-en-Royans qui propose un set aux platines pendant cette pool party. Il y a un bar et des snacks sur place, évidemment. Et l'entrée est libre, donc à l'hôtel Quartier Libre pour ce dimanche 30 août. Et bien sûr, pour cette rubrique agenda, il y a le festival Prêt l'Envoi qui commence demain le 27 août avec donc ce festival des voix de femmes à Presles dans le joli village. À 20h30, c'est Agnès Bill qui sera en concert pour l'ouverture du festival. Et pour le 28 août, il y a aussi un concert le soir à 20h30, c'est Marianne Aya Omak avec son duo Kaleya Soul System. Et puis pour le 29 août, il y a notamment le concert de Lily Luca à 15h et on vous propose de découvrir une de ses chansons qui s'appelle Laissez-moi peigner mon poney. À découvrir donc Lily Luca à 15h29 août, on écoute.

Et voilà pour cette découverte de ce titre de Lily Lucas qui sera donc en concert à 15h le 29 août, samedi après-midi, dans le cadre du festival Presles Envoie qui fait sa 5e édition à Presles. Et puis à 17h, ce sera le concert de Marion Roche, suivi à 20h30 du concert de La Baronne. Toutes les informations sont à retrouver sur le site de Presles Envoie si vous voulez prendre vos places, réserver, prendre un pass par exemple. Tout est disponible sur leur site internet. Voilà pour les activités, pour les temps forts de l'agenda. On continue ce magazine estival avec le focus sur l'un de nos partenaires. Cette semaine, on vous propose la réécoute des épisodes de présentation de l'exposition Moderne à la campagne au Grand Séchoir Maison du Pays de la Noix à Vinay. Et donc pour ce mercredi 26 août, c'est l'épisode numéro 3.

0: Visite de l'exposition temporaire Moderne à la campagne, récit d'une révolution silencieuse au Grand Séchoir, maison du Pays de la Noix, à Vigny. Exposition en cours du 17 mai 2025 au 31 décembre 2026. En compagnie de Nelly Puot, chargée du développement des publics au Grand Séchoir.
1: Un frigidaire, un joli scooter, un atomixer et du dalopio. Une cuisinière avec un four en verre, des tas de couverts et des pelles à gâteaux.
2: Ici, sur ce mur, en fait, c'est une échelle, en fait, une frise du temps, où on explique bien qu'on cette période des Trente Glorieuses, elle commence en fait au sortir de la Seconde Guerre mondiale. Le pays a besoin de se reconstruire. Il faut relancer l'industrie, relancer l'agriculture française pour nourrir la population et puis aussi se développer et commencer à exporter. Et donc, du coup, vont se mettre en place des systèmes et un peu sous le modèle américain. On va s'inspirer de ce qui se fait aux États-Unis. On est sur des grosses parcelles. La mécanisation est déjà bien en place aux États-Unis. Et donc, on va révolutionner le monde agricole avec des lois agraires, avec une politique européenne agricole commune, avec des plans de financement et d'aide, comme par exemple dans les années 48, le plan Marshall, en fait, qui va permettre de donner des aides financières pour s'équiper. Alors bien sûr, ce sont des aides qui viennent des États-Unis et donc ben la condition pour obtenir ce prêt, c'est d'acheter un tracteur made in USA. Voilà. Donc voilà comment se lance un petit peu cette mise en place du monde agricole. Les fermes vont s'agrandir, les espaces deviennent plus efficaces, on a moins besoin en main d'œuvre et donc du coup, on voit des exploitations qui augmentent. Mais une population d'agriculteurs qui diminue. Et donc on passe de le travail agricole qui représentait 7,4 millions d'actifs en 1946, eh bien en 1982, ce n'est plus que 1,6 million d'agriculteurs. Et ce chiffre a encore bien baissé. Et aujourd'hui, on est autour de 400 000 agriculteurs en France. Donc, vous voyez, ça a encore diminué. Et du coup, sur des exploitations où on avait besoin de beaucoup de manœuvres, et ben aujourd'hui, on a besoin de beaucoup moins de manœuvres parce que du coup, la mécanisation a permis de remplacer toute la famille, toutes les personnes qui travaillaient à la ferme, les saisonniers, etc. Et donc, on a beaucoup, beaucoup moins besoin de manœuvres. Et donc, les enfants qui souvent reprenez les fermes, et bien du coup, il va falloir leur trouver une autre activité. Donc, on observe aussi à cette époque-là un gros exode rural. Les gens quittent la campagne pour aller vivre en ville, pour aller travailler dans les industries, dans les usines en ville. Et donc, des enfants qui vont se former à l'école. Et puis, on voit aussi l'apparition en fait des maisons familiales. Donc là, on a en photographie la maison familiale de Châtes qui a ouvert dans les années 50. Et donc, on voit cette formation. Donc, les agriculteurs vont être formés. Ils deviennent à la fois... le paysan va devenir le mécanicien pour pouvoir entretenir ses machines, chimiste pour pouvoir utiliser les engrais, les pesticides, etc. Tous les produits qui vont être beaucoup utilisés à cette époque-là. Et puis, comptable aussi, parce qu'il va falloir tenir la comptabilité de son exploitation, puisqu'il y aura un emprunt pour pouvoir payer, financer les machines. Et donc, il va falloir gérer comme il faut son budget. Dans cette partie suivante de l'exposition, on parle des objets qui ont bouleversé le quotidien. Et donc là, on expose un réfrigérateur, un ancien réfrigérateur qui date des années 60, d'une machine à laver qui date des années 50, qui nous a été prêtée par le musée des blanchisseries qui se trouve dans la région lyonnaise. Et puis, on voit un caddie, un tout petit caddie. Ça nous fait beaucoup rire avec mes collègues parce que ce caddie, en fait, a la taille des caddies d'enfants dans les supermarchés. Alors que là, non, c'est un caddie pour adultes. C'est le premier caddie parce que à cette époque-là se développe la société de consommation, se crée des supermarchés. Donc, on n'a plus besoin d'aller peut-être à l'épicerie, acheter un ou deux produits. Là, on peut aller dans une grande surface et on trouve tout ce dont on peut avoir besoin. Et donc, avec le caddie, on va pouvoir remplir notre petit caddie. caddie et faire ses courses. Et aujourd'hui, on voit que la taille des caddies a bien augmenté. Et puis, tout ça est rendu possible, cette société de consommation, grâce à une chose, c'est le prix du pétrole qui est beaucoup, beaucoup moins cher. Donc, vous avez une jolie pompe à essence ici, un peu vintage. Et puis, à côté, juste à côté, vous avez un Solex. C'est l'arrivée aussi du Solex. On va pouvoir se déplacer et du coup, l'essence moins chère va permettre de se déplacer beaucoup plus facilement. Et puis, c'est la société de création aussi du plastique. Et oui, du coup, le pétrole n'étant pas cher, eh bien, on va créer beaucoup, beaucoup d'objets en plastique qu'on va retrouver dans notre jolie petite cuisine vintage.
1: Des draps qui chauffent, un pistolet à gaufre, un avion pour deux, et nous serons heureux.
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4: C'était donc le troisième épisode qui présente l'exposition Moderne à la campagne, donc au Grand Séchoir, maison du Pays de la Noix à Vinay. Elle est disponible dans son intégralité sur notre site internet radioroyan.fr et nous vous présenterons l'épisode 4 et 5 dans les jours qui arrivent. Voilà, c'est la fin de ce magazine estival du mercredi 26 août. Merci à Anouchka pour la technique et moi je vous souhaite une belle journée à l'écoute de Radio Royan Vercors.
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0: bienvenue dans votre magazine de reportage sur Radio Royan à portée de voix.
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2: Aujourd'hui, rencontre avec Fabien Lombard, du domaine de Pellon à Suze.
3: Alors, je suis Fabien Lombard, vigneron à Suze, donc je suis sur le domaine Pellon. Le domaine Pellon, c'est un domaine viticole familial, donc Suze, c'est une commune dans la vallée de la Gervanne, et on est une commune entrante dans le parc depuis 2025. Le domaine de Pellon, c'est un domaine qui est sur la colline de Pellon. C'est assez simple, en fait. Pellon, ça veut dire en occitan montagne longue. Donc, du coup, le domaine s'appelle comme la colline. C'est une petite colline qui est pas très haute et qui est toute en longueur. Donc, c'est pas les hautes montagnes du Vercors. Mais par contre, nous, on est dans la vallée de la Gervanne, au pied du massif de Saint-Pancras. Donc, il y a un site assez exceptionnel puisque c'est un synclinal perché comme celui de la forêt de Soum, mais en beaucoup plus petit. C'est assez vert puisque plus de la moitié en fait du territoire est couvert par la forêt, mais il y a aussi dans les bas de coteaux une activité agricole assez riche, avec de l'élevage, avec des grandes cultures, et puis de la viticulture avec l'AOC Clairette de Die. Alors, sur la commune de Suze, on a la particularité d'avoir trois terroirs différents. Donc il y a le terroir du vieux village de Suze, où nous on a surtout des clairettes. C'est un sol très sableux. C'est justement ces éboulis en fait que l'on retrouve aussi dans le massif central. Il y en a pas beaucoup des sols sableux comme ça dans la Drôme, mais en tout cas nous sur le vieux village on en a. Donc c'est des sols qui sont assez intéressants parce qu'après une pluie on peut passer, ça ressuit très vite. Après plus autour du domaine on est sur des argilo-calcaires, plutôt des éboulis justement du massif du Vercors. Là c'est plus argileux, plus adapté pour les rouges. Et puis après on a aussi des terrasses alluviales, donc des terrasses déposées par la Gervanne ou la Drôme. Et là c'est plutôt des galets roulés. Donc en fait les trois terroirs cohabitent sur le domaine. C'est un domaine familial qui est assez ancien, puisque nous, ça fait à peu près 150 ans qu'il y a des vignes sur le coteau de Pellon. Moi, je suis la sixième génération et je me suis installé avec mon épouse Christelle à partir de 1998. Et aujourd'hui, on travaille à trois sur le domaine avec Pauline qui vient renforcer l'équipe. Sur l'exploitation, on produit essentiellement du vin blanc, du vin rouge, du vin rosé, des vins effervescents, donc quand il y a beaucoup de bulles, ou des vins pétillants quand il n'y a pas trop de bulles. En fait, c'est un domaine qui fait à peu près 5 hectares de vignes, donc c'est assez petit en termes de surface. Après, on a d'autres parcelles pour des cultures autres, mais voilà, qui ne sont pas valorisées directement au domaine. Et sur ces 5 hectares, on a 13 variétés différentes. Donc c'est assez vaste en fait. Classiquement, il y a 2-3 variétés dans un domaine viticole. Nous, on a fait le choix sur une petite surface d'avoir beaucoup de variétés. Et ces variétés, on vinifie 12 vins différents. Donc entre les blancs, les rouges, les rosés, les vins effervescents et les vins pétillants. Alors il y a deux vins qui sont assez emblématiques du domaine. C'est l'Oublié d'abord. Donc c'est un vin blanc dans une appellation qui s'appelle le Coteau de Die. Donc c'est une petite appellation en termes de surface qui fait à peu près 5 hectares sur l'ensemble de la vallée de la Drôme et du Diois. Et nous, on a là un peu plus d'un hectare de cette appellation. Et donc ça, c'est un vin blanc tranquille, donc sans bulles, que nous, on boise. Donc il y a un élevage en gros fût qui permet d'avoir de la finesse et de l'élégance dans le vin. Donc ça, c'est notre vin blanc phare sur le domaine. Et puis l'autre vin un peu signature, c'est l'Inespéré. C'est un assemblage en rouge, deux cépages, un qui est assez local, la Syrah, qu'on retrouve dans toute la vallée du Rhône-Nord, et le deuxième cépage, c'est le Cabernet Sauvignon. Ça, c'est un peu plus exotique, puisque ça vient de Bordeaux, mais nous, on en a mis en 1999 dans nos vins, et depuis, voilà, on en remet un petit peu dans l'assemblage de l'Inespéré. Pour reprendre l'exploitation, ça a été assez simple au final, puisque depuis tout petit, c'est ce que j'aimais faire. J'aimais être dans les tracteurs, dans la vigne, au contact de la terre. Donc ça, c'était pour moi une évidence. Donc c'est vrai que dès la troisième, j'ai dit à mes parents que je voulais faire un lycée agricole. Donc j'ai fait un bac dit à l'époque des primes, donc un bac agricole. Puis à la suite, j'ai fait un BTS de ENO et un diplôme d'œnologue. Donc du coup, c'est là où j'ai rencontré mon épouse, Christelle, qui est aussi œnologue comme moi. Et du coup, on s'est installé après, en 1999, dès la fin de nos études. Voilà, on n'avait pas forcément envisagé de tout de suite s'installer. On voulait faire 2-3 expériences à l'extérieur. Mais la situation familiale exigeait en fait qu'on revienne un peu plus vite sur le domaine. Et donc du coup, on s'est installé en 1998 et on a vinifié nos premiers vins en 1999. Alors, ce qui a changé, en fait, au moment où nous, on s'est installés, c'est plutôt la perception, notamment, de l'agriculture biologique. Alors, certes, mon grand-père, en fait, travaillait en bio sans le dire, hein, puisqu'il était beaucoup en traction animale. Il avait une petite exploitation, il avait seulement 2,5 hectares de vigne, donc c'était une toute petite surface en vigne, mais il faisait son vin, il le vendait ici au domaine déjà. Et après, c'est une exploitation assez diversifiée. Les années 60 sont arrivées par là avec mes parents qui sont installés. On était plutôt sur une concentration, en fait, des cultures. Donc, mes parents sont partis dans deux directions. La première, c'est l'élevage, donc l'élevage porcin, qui aujourd'hui est abandonné sur l'exploitation depuis les années 80. Et la deuxième voie, c'était la viticulture avec la cave de Dijaillance. Et donc, ils ont planté en fait un certain nombre de vignes. Ils sont passés de 2,5 hectares que mon grand-père avait à 12 hectares. Quand nous, on s'est installés avec Rissel, donc il y avait un peu plus de 12 hectares sur le domaine. On a continué à travailler les vignes pour Jaillance. Donc aujourd'hui, on a encore 6 hectares pour Jaillance et on a 5 hectares en cave particulière. Mon approche sur la partie agriculture et agriculture biologique, alors ça a été d'abord pour nous, parce qu'on est les premiers en fait à être dans la vigne. Donc on a fait ce choix dès 2003 de travailler en partie en bio, puis après complètement, puisqu'en 2009, on a été certifié sur le domaine. L'idée, c'est de pas mettre d'intrants chimiques. Donc pour la vigne, quand même, on a besoin de traiter. La vigne, c'est pas une plante facile. Même s'il fait très beau cette année, on a moins traité, mais malgré tout, il y a quand même du mildiou, il y a de l'oïdium, de maladies. Et donc, on a besoin de mettre du soufre et du cuivre. Pas beaucoup de travail du sol, un tout petit peu sous le rang, mais très peu. Beaucoup d'enherbement, mais ça, c'est déjà une pratique que mon père faisait. Même s'il n'était pas en bio, il avait déjà un enherbement très, très poussé. Et puis après, on met des fumiers de mouton pour nourrir la vigne. Donc, c'est quelque chose d'assez simple en bio, hein. C'est du fumier de mouton, un peu de mildiou, un peu d'oïdium avec du soufre et du cuivre. Et puis après, donc, un peu d'entretien du sol.

On a mis en place un programme avec le syndicat de la Clairière de Die et le parc naturel régional du Vercors sur des nichoirs et des haies dans les vignes. Alors ça, c'est un peu plus récent dans le domaine. C'est une suite logique. Dès l'instant qu'on a une vigne qui se porte bien, on a envie qu'elle soit encore mieux et encore plus résiliente. Et on voit aussi qu'on en a besoin pour lutter contre le réchauffement climatique actuel. Donc on a mis en place des nichoirs à mésange, des nichoirs à chauve-souris. Parce que dans la vallée de la Gervanne, on a une zone Natura 2000 qui est très riche en fait en chauve-souris. Et après, on a aussi replanté des haies et des arbres isolés, comme quelques mûriers. Les mûriers, ça fait partie du patrimoine en fait de la vallée de la Gervanne avec des vers à soie. Alors c'est difficile en matière de biodiversité de quantifier et de qualifier en fait les effets. Ce qu'on voit nous en tout cas, c'est qu'on n'a pas recours à des insecticides dans les vignes. Donc déjà, c'est un premier point, c'est que le milieu est suffisamment résilient pour qu'il y a des insectes qui sont nuisibles pour la vigne. On a des petites cicadelles, on a des petits vers qui mangent les raisins. Pour l'instant, ils sont en quantité limitée et acceptable. Et ça, c'est probablement dû à ce milieu qui est assez riche dans la vigne. Mais par contre, dire, voilà, parce qu'on a mis des nichoirs à mésange et à chauve-souris, on a moins de vers de la grappe, c'est pas évident. Mais en tout cas, ce qui est sûr, c'est qu'on n'a pas d'insecticides dans les vignes. Les mésanges et les chauves-souris ont été choisis spécifiquement parce qu'elles ont un rôle, en fait, pour débarrasser, entre guillemets, tous les parasites de la vigne. Donc, effectivement, les mésanges, comme les chauves-souris, mangent les cicadelles et mangent les vers de la grappe. Donc là, il y a eu pas mal d'études qui ont été faites, notamment sur le vignoble de Bordeaux. Donc, en fait, on s'en est inspiré, quand on a monté le programme, on est allé voir ce que les autres avaient bien fait. Et on s'est dit, on va faire pareil et mieux. Et là, on a mis donc 10 nichoirs à mésanges et 10 nichoirs à chauves-souris par hectare. Donc, ce qui est une densité intéressante. Et on a replanté, nous, sur le domaine, environ 300 mètres linéaires de haies. On n'a pas replanté beaucoup de haies parce qu'en fait, on s'est aperçu qu'il y avait déjà beaucoup d'arbres et beaucoup de haies, beaucoup de forêts. Quasiment toutes nos parcelles sont en bordure d'une haie ou d'une forêt. Donc, on a mis là où il en manquait, mais on avait déjà un milieu qui était assez agréable. Alors, la haie, en fait, c'est sur le long terme. Le nichoir à mésange, le nichoir à chauve-souris, c'est parce qu'il manque des habitats. Donc, on a besoin de les rajouter rapidement. Par contre, les arbres isolés et les haies, c'est pour dans quelques années, quand elles seront développées, c'est là que les oiseaux iront. Donc en fait, on est en deux temps, du très court terme et du long terme. Travailler sur le vignoble, en fait, c'est au moins on plante une vigne pour 50 ans, voire plus. Donc du coup, effectivement, on est sur un temps long quand on est vigneron. Moi, j'ai des vignes que mon père et ma mère ont plantées dans les années 70. Notamment une des plus belles parcelles, elle a été plantée en 1972 de cépage clairette. Et elle donne encore des magnifiques raisins. Donc, ça nous permet voilà de se dire que pendant des années, on a récolté sur ces parcelles-là. Après, nous, on a replanté l'année dernière une parcelle de vigne avec un cépage, le Vermentino, qui s'appelle aussi le Roll quand on est en Provence et en Corse. Et c'est un cépage qui est très résistant à la sécheresse. En fait, aujourd'hui, on est obligé de voir sur le temps long, sur l'adaptation au changement climatique. Et donc, on va planter des cépages comme le Grenache noir, comme le Mourvèdre, comme le Vermentino, qui sont des cépages plutôt résistants, et la Clairette également, plutôt que de planter du gamay ou de la syrah.

0: Alors nous, l'accueil du public, en fait, c'est toute l'année. Du lundi au samedi, la cave est ouverte de 17h à 19h. Donc ça, c'est un point important. On a depuis le début, en fait, privilégié la vente directe. Donc on vend plus de la moitié de nos bouteilles ici au domaine. Après, donc on fait des visites une fois par semaine. Le lundi, en ce moment, on fait des dégustations thématiques également autour du cépage Clairette, justement ce cépage emblématique de notre vallée de la Drôme. On fait des ateliers nichoirs. Et puis après, tout l'été, il y a des repas le mercredi, jeudi et le vendredi en accord avec les vins. Alors, pour rentrer dans un tout bout de champ, ça a été voilà, pour nous une évidence parce qu'on accueille déjà beaucoup au domaine. L'idée, c'est de proposer ce qu'on sait faire, c'est-à-dire une visite du vignoble avec Christelle, donc ma femme, qui va prendre toutes les personnes qui seront là. Et on fera des plus petits groupes s'il y a vraiment beaucoup de monde, pour aller visiter les vignes et finir par une dégustation en haut du coteau de Pélon. Et pendant ce temps-là, s'il y a des enfants qui veulent pas aller crapahuter dans les vignes, on a un atelier nichoir, justement. Donc Pauline, qui travaille avec nous, sera en charge, en fait, de faire réaliser des nichoirs à mésanges aux enfants et aux plus grands, s'il y en a qui veulent aussi faire des nichoirs. On peut les peindre, on peut les graver, voilà. C'est assez ludique. Et puis ensuite, sur le programme d'À tout bout de champ, on a la chance d'avoir dans la vallée de la Gervanne, sur Gigoré-Lozeron, qui est aussi une commune du parc, un artiste qui est Fred Dubonnet, qui va jouer un spectacle donc qui est agriculturel, donc vraiment autour de deux modèles agricoles et de deux frères qui sont un plus sur la production et un plus voilà, sur les petites structures. Donc il fait cohabiter ces deux personnages pendant son spectacle sur à peu près une heure de spectacle. Donc ça sera sous le hangar, donc on enlève le matériel, on s'installe, on met des tables, des chaises et on s'installe dans le hangar du domaine. Donc ce sera à l'abri du soleil et de la pluie s'il y a des intempéries ce jour-là. Et puis ensuite, pour poursuivre la soirée après le spectacle, ceux qui veulent peuvent rester pour un repas au four à bois. C'est toujours pour nous, pour accueillir en fait manifestations comme Tout bout de champ, c'est hyper intéressant parce que ça permet en fait d'aller directement au contact du consommateur, qu'on dit souvent consommateur et acteur. Et effectivement, c'est important qu'ils se rendent compte de là où sont produits nous les vins, mais ça peut être d'autres cultures dans d'autres fermes. Et c'est aussi de marier, parce que quand on est producteur de vin, on aime bien les repas, on aime bien les accords mets et vins. C'est aussi de marier le bleu du Vercors et d'autres productions du parc du Vercors dans ce repas.
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3: Nous échangerons ce matin au studio de Saint-Jean-Royan avec Fabrice, qui est comédien et auteur et cofondateur de la compagnie de l'Arrosoir. Bonjour Fabrice.
4: Bonjour Anouchka.
3: Fabrice est présent sur le territoire avec Wendy également, qui a cofondé la compagnie de l'Arrosoir dans le cadre de la Convention d'éducation artistique et culturelle, la CTEAC, qui est menée par la communauté de communes Royan-Vercors. Et il fait donc une résidence artistique sur le thème « Vivre et accueillir ici, s'ouvrir à l'ailleurs ». Donc c'est une résidence artistique qui a été confiée à cette compagnie de l'Arrosoir. Alors peut-être pour commencer, Fabrice, on peut revenir un petit peu plus en détail sur le contenu de cette résidence, les différentes étapes.
4: Oui, alors un ultra résumé, parce que c'est très dense, il y a beaucoup de choses. Il y a quatre étapes dans cette résidence. La première, elle est en cours, elle se termine aujourd'hui. Le 31 juillet 2026. C'est une collecte d'objets qui est faite auprès des habitants du territoire et qui incite les habitants à déposer dans des malles un objet qui représente leur attachement intime au territoire, c'est-à-dire sans cet objet, c'est plus chez eux. Ça, c'est la première étape. À partir de cette collecte-là, viendra la deuxième étape qui démarra fin août jusqu'au 20 septembre, et qui est un musée des objets, un petit musée des objets du territoire. C'est-à-dire qu'il y a 7 endroits dans lesquels le musée va se déployer et où les gens pourront voir, visiter, regarder les objets qui auront été collectés dans la phase de collecte, en même temps qu'il y aura une partie théâtrale. On y reviendra après. La troisième étape, elle aura lieu au printemps 2027 et ce sera un spectacle de théâtre. Donc à partir de la collecte d'objets, de tous les objets, de toutes les histoires qui auront été collectées, qui sera jouée une fois sur le territoire. On n'a pas encore le lieu exact, puisque c'est la CCRV, la communauté de communes, qui va nous le déterminer. Et puis une dernière étape qui sera pour la fin 2027, qui sera une trace donc un livre qui sera composé de certaines des histoires, des objets collectés, de photos, et qui permettra d'avoir une trace pérenne qui restera sur le territoire, dans les médiathèques, les écoles, les mairies, de ce qu'était le Royaume Vercors en 26-27 par ses habitants, puisque là est bien l'idée, tout ça c'est par vous, et c'est vos histoires et c'est votre point de vue sur le territoire. Rien de ce qu'on dit, de ce qu'on écrit, de ce qu'on jouera ne sera inventé, tout vient de vous, donc sans vous on ne peut rien faire.
3: Tout est réel, donc. Et on parlait de cette résidence, elle dure donc 2 ans, c'est ça, au total?
4: Deux ans, ouais. Elle a commencé au début de l'année, elle se termine fin 2027.
3: Et on peut d'ailleurs vous signaler que si vous souhaitez en savoir un petit peu plus, donc revenir un peu plus en détail sur cette résidence, il y a une interview de Wendy et de Fabrice qui est déjà disponible donc en ligne sur notre site internet radioroyant.fr. Alors on évoquait donc cette étape de la résidence qui est la collecte des objets qui se termine. Est-ce que Fabrice, tu peux revenir un peu sur cette collecte, comment ça s'est passé? Est-ce qu'on sait déjà quels objets ont été collectés?
4: Alors on ne sait pas quels objets ont été collectés parce que nous sommes en train de récupérer les malles. Donc on a déposé 30 malles différentes à l'arrivée, plus de quasiment 60 endroits différents. C'est-à-dire que les malles, on les met à un endroit, dépose une malle chez un hôte de la malle qui a accepté d'avoir la malle, de s'en occuper, de la faire vivre. Et puis une fois qu'elle a fait sa vie dans cet endroit-là, on la déplace à un autre endroit. L'objectif étant pas forcément d'avoir... C'est pas le nombre d'objets qui est le plus important. C'est important, mais c'est pas le plus important. Le plus important, c'est vraiment d'avoir le point de vue du plus grand nombre d'habitants dans leur diversité. On veut avoir des enfants, on veut avoir des collégiens, on veut avoir des actifs, des personnes qui sont retraitées, jeunes et moins jeunes, et puis les aînés. Et puis aussi prendre en compte les spécificités du Royaume Vercors. Il y a pas mal d'établissements médico-sociaux, donc on est allé aussi dans ces endroits-là. Donc à chaque fois, on dépose des malles, et puis les gens sont invités à déposer eux-mêmes un objet qui représente leur attachement au territoire, ce qui est le plus important pour eux. Sans ça, c'est plus chez eux. On leur pose même la question souvent qui est la plus parlante et qui leur permet de trouver assez rapidement: qu'est-ce qui vous manque quand vous n'êtes plus ici, dans le Royaume Vercors? De quoi vous pensez? Et qu'est-ce que vous êtes heureux, heureuse de retrouver quand vous rentrez? Et là, en général, bim, il y a quelque chose qui vient et la personne va assez rapidement trouver son objet. Donc là, on est dans cette phase-là. Elle se termine. Elle a été chouette, chaleureuse, bien accueillie. On a vu qu'il y avait un vrai plaisir des gens à se dire: tiens, mais c'est vrai qu'on n'a jamais le temps de réfléchir. Pourquoi j'habite là? Enfin, je sais pourquoi j'habite là techniquement, mais au fond de moi, intimement, pourquoi est-ce que je suis là et qu'est-ce qui est bien ici? Qu'est-ce que c'est que vivre ici pour moi? Donc il y a un vrai plaisir des gens, une fois passé l'étonnement de la proposition, qui est particulière, de plonger là-dedans et d'aller se questionner, un vrai plaisir de raconter, de parler. Après même, ça fait des choses qui sont inarrêtables, les gens ne s'arrêtent plus, ils écrivent, ils parlent, ils sont heureux de parler d'eux, et surtout de leur territoire.
3: Alors vous parlez d'écrire, parce qu'il était possible de déposer donc des petits mots aussi en lien avec les objets dans les malles, mais est-ce que vous avez été aussi en contact direct sur place avec certaines personnes venues déposer un objet?
4: Oui, parce que quand on dépose la malle dans un objet, on fait une rencontre, c'est-à-dire qu'on prend un rendez-vous avec l'hôte de la malle, qui lui-même prend un rendez-vous avec ses clients, ses adhérents, enfin selon le type de structure dans lequel on est, ses résidents, et puis qu'il leur demande de venir ce jour-là avec un objet. Et là, on explique le dispositif. Donc là, on parle avec les gens. Et dans la phase de collecte, il y a eu pas mal d'ateliers qui ont été menés, de théâtres d'objets, auprès des collégiens, auprès des enfants dans les écoles et auprès des résidents de la Matinière, notamment, ou de la Providence. Donc à chaque fois, on a un contact direct. Et puis après, quand on retourne dans les endroits pour récupérer les malles, on rencontre toujours quelqu'un qui va nous emmener à une autre personne, et une autre personne, et une autre personne. Donc oui.
3: Vous suivez le fil ensuite des différentes personnes.
4: C'est ça.
3: Et est-ce que vous avez eu des surprises particulières à nous détailler, je ne sais pas, des objets complètement inattendus?
4: Inattendu, non. J'ai un objet, moi, qui m'a marqué, puisque on est plusieurs à travailler, donc chacun a son parcours par rapport à ça. Un objet qui m'a marqué, je vous en ai parlé avant qu'on démarre. C'est un document qui a été remis à une dame à Saint-Nazaire-en-Royans par son grand-père et qui symbolise le service désintéressé, puisque lui, son action, c'était pendant la Grande Guerre d'aller annoncer aux gens les morts qui étaient tombés sur le champ de bataille. Et lui, il est devenu maire du village par obligation. Et quand la guerre s'est terminée, alors l'État français, la République, lui a remis un document disant qu'il avait accompli cet acte-là. Et pour elle, ça s'est transmis de génération en génération, jusqu'à ses enfants, comme étant le symbole de son royaume à elle, son royaume Vercors à elle, qui est, eh bien, c'est le service, la valeur du service désintéressé, et les choses qu'on doit faire, sans prendre en compte le montant de son indemnité, comme elle le disait, par rapport à à ce qu'elle constate dans la vie d'aujourd'hui. C'était gratuit, c'était normal, et c'est ça qu'il devait faire. Point. Ça, c'est une chose qui m'a marqué. Une autre chose, parce qu'il y en a déjà beaucoup, mais ça pourrait être un bois de serre, qui est d'ailleurs celui qu'on a choisi pour représenter, pour faire le visuel du musée des objets dont on va parler après. Parce que pour la personne qui l'a déposé, c'est le bois de la Renaissance, et il y a une histoire de Renaissance personnelle, en plus du fait que tout le monde sait que le cerf refait du bois, ses bois chaque année, mais là, il y a de la Renaissance personnelle qui est liée à son intime. Ça, c'était assez touchant. Voilà.
3: Et tu me disais aussi, Fabrice, hors micro tout à l'heure, que de nombreux objets étaient en lien avec la nature.
4: Oui, on ne sait pas encore ce qu'on a, puisque là, quand on aura terminé notre entretien, je pars à Bouvante pour récupérer la malle qui était dans la commune de Bouvante. Et puis après, j'en ai beaucoup d'autres à récupérer aujourd'hui, donc on ne sait pas. Ce qu'on sait, par contre, c'est qu'effectivement, il y a beaucoup d'objets qui concernent la nature. Oui. Je dirais presque plus de la moitié concernent la nature. Mais il n'y en a pas un qui est pareil. Et même quand il y en a qui se ressemblent, la symbolique n'est pas la même pour la personne qui l'a déposé. Voilà.
3: Donc ensuite, en fonction des objets que vous allez découvrir avec Wendy donc dans ces malles, vous allez créer un musée, c'est ça ? Comment est-ce qu'on peut le décrire à nos auditeurs, nos auditrices ?
4: Alors, le musée des objets du territoire, Royan-Vercors, c'est effectivement ce qu'on va créer à partir de la collecte d'objets et du contenu des malles qu'on aura. Donc là, une fois que c'est terminé aujourd'hui, on va tout étiqueter un par un. Et puis ce musée va se déployer sur plusieurs endroits, 7 dates différentes. Et on aime dire qu'il est vivant, itinérant, éphémère, délicat, théâtral et fédérateur. Et peut-être que tu veux, je sens dans tes yeux que tu as envie que je détaille pourquoi il est vivant, itinérant, éphémère, délicat, théâtral et fédérateur. Alors il est vivant d'abord parce que là, on l'a déjà dit précédemment, c'est la parole des gens, c'est la parole des habitants. Donc c'est une parole qui est de maintenant, c'est pas une parole qui est ancienne, elle est là, immédiate. Donc ça, en cela, il est vivant. Il est itinérant puisqu'il va à la rencontre des gens. Ce n'est pas les gens qui viennent le voir, c'est nous qui allons à la rencontre, puisqu'on va à Saint-Jean, à Saint-Thomas, à Saint-Agnan, on retourne à Saint-Thomas après, La Chapelle, Saint-Jean et Vassieux, dans des endroits différents à chaque fois. Donc il est itinérant parce qu'on va à la rencontre des gens pour leur parler de leur territoire. Il est éphémère parce qu'il dure une journée à chaque fois. On le monte le matin et puis on le démonte le soir, et entre-temps on est là un certain nombre d'heures pour que les gens puissent avoir le temps de le visiter. Il est délicat parce que chaque objet a été soigneusement conservé, pour le protéger, et ensuite soigneusement étiqueté. Sur chaque objet, il y a le nom de la personne, enfin le prénom de la personne, l'endroit, son symbole, et puis son histoire. Donc, en ça, il y a une forme de délicatesse par rapport à la parole des gens, et de délicatesse dans le traitement de l'objet, dans la façon dont on va le regarder aussi, et dont on va aller laisser descendre son intime par rapport à ce musée qu'on visite.
3: Oui, parce que ce sont des objets forcément qui comptent pour les personnes qui les ont déposés.
4: Oui, oui. Ah oui, des fois, les objets peuvent être donnés ou prêtés. Certains nous ont été prêtés, il faut absolument qu'on les rende. C'est important. En bon état, évidemment. Mais au-delà du bon état, c'est vraiment la délicatesse du fait d'aller voir quelque chose de précis, de joli, qui donne du temps au temps aussi. Ça, c'est important. Il est théâtral parce qu'il y aura des entresorts, donc des scénettes qui sont issues des histoires que nous avons collectées à travers les objets et qui seront jouées à des temps précis sur chaque date. Donc c'est en gros toutes les 30 minutes. Il y a 15 minutes, 15-20 minutes d'entresorts, un crieur public qui raconte les histoires qui sont collectées aux gens qui sont là, qu'il a préalablement invité à venir le rejoindre. Et il est fédérateur parce qu'effectivement, on travaille sur le commun, sur les communs du territoire. C'est ça qu'on va aller chercher. Les particularités, mais surtout les communs. En voyant un tel objet à tel endroit, on va se dire, tiens, mais oui, c'est vrai que c'est pareil que nous, ou c'est légèrement différent, mais c'est pas si loin que ça. Donc on cherche à rassembler les forces, jamais travailler sur les antagonismes, mais toujours sur les forces.
3: Et donc on parlait de ce musée qui va être à découvrir donc dans 7 lieux différents entre le 29 août et le 20 septembre donc 2026. Est-ce que Fabrice, tu peux nous détailler les dates et les particularités de chaque rendez-vous ?
4: Oui, bien sûr. Alors la première date, c'est le 29 août à Saint-Jean-en-Royan dès 10h du matin. Et c'est pour le forum des associations. Donc il y a toutes les associations du territoire qui sont là. C'est un rendez-vous traditionnel pour vous, je pense, chaque année.
3: Nous serons présents d'ailleurs, Radio Royan, nous aussi, pour représenter notre association.
4: Super, vous pourrez venir voir un des entresorts, alors ça sera chouette.
3: Et qu'est-ce qu'un entresort d'ailleurs exactement ?
4: Un entresort, c'est le crieur public qui a un mégaphone, qui fait un petit peu de bruit pour que les gens sachent qu'il est là et que le musée est là, et qui vous invite à venir à telle heure écouter certaines des histoires collectées et les raconte à un petit public qui est rassemblé autour du musée.
3: Et ce sera donc régulièrement toute la journée des entresorts ?
4: Toutes les 30 minutes, en moyenne. Ça, c'est donc à Saint-Jean pour le 29 août. Ensuite, le 30 août, c'est à Saint-Thomas-en-Royans, dès 11h du matin. Et c'est pour la fête de l'agriculture. Donc les organisateurs nous disaient qu'ils attendaient plus de 2000 personnes pour la fête de l'agriculture de Saint-Thomas. Là, c'est pareil, on aura des entresorts réguliers à partir de 11h. Et à 16h30, il y aura un temps spécifique pour les enfants. Donc un entresort, des scénettes qui auront été écrites et travaillées spécifiquement pour les enfants. Le 31 août, ça sera à partir de 17h à Saint-Agnan-en-Vercors pour le Petit Marché des Producteurs. Donc le Petit Marché, c'est une association du Petit Marché des Producteurs qui organise un petit marché tous les lundis soirs de juillet et août. Et ce sera pour le dernier de ces marchés-là que le musée sera monté sur place. Pareil, un entresort toutes les 30 minutes, là encore. Ensuite, le 4 septembre, c'est une date assez particulière parce que c'est sur le site de la MGEN à Saint-Thomas-en-Royans. Et là, c'est spécifiquement dédié... Alors, c'est ouvert à tout le monde peut venir, mais on va se concentrer surtout sur les résidents, les familles des résidents, de l'EHPAD et des personnes malentendantes et de tous les résidents qui sont sur le site de la MGEN, qui pourront être aidés, accompagnés pour venir avec leur éducateur ou les personnes qui s'occupent d'eux, venir voir le musée, le visiter et voir aussi les entresorts. Et puis, c'est ouvert aussi aux écoles. On a incité les écoles à venir ce jour-là pour qu'elles puissent, matériellement parlant, se concentrer pour essayer de venir ce jour-là. Ça, c'est le 4 septembre, donc à Saint-Thomas-en-Royans, avec des entresorts qui sont prévus à 11h, 11h30, 14h, 15h, 16h, 16h30. Comme on a des publics spécifiques, on a prévu une organisation particulière pour ce jour-là. Ensuite, le 5, le petit forum.
3: Le petit forum d'en haut.
4: Le petit forum d'en haut. Donc le 5 septembre, c'est à la Chapelle en Vercors à partir de 14h. Donc le forum des associations de la Chapelle en Vercors.
3: Où il y aura également des entresorts.
4: Où il y aura des entresorts à chaque fois, toutes les 30 minutes. Le 19 septembre, donc à Saint-Jean-en-Royans, à la ferme des Roussets, dans le cadre d'un événement auquel vous participez aussi, tu m'as dit, je crois, à tout bout de champ.
3: Oui, oui, oui, on est partenaire, on réalise des portraits sonores des fermes qui participent aux événements, donc à tout bout de champ.
4: Ah, super. Et donc là, c'est le Parc du Vercors qui organise en partenariat avec vous, la CCR et Bateau Topi. Et donc nous serons là à partir de 16h. Le musée sera ouvert de 16h à 22h30. En particulier, donc assez tard quand même, pour pouvoir avoir une partie en nocturne. Et il y aura des entresorts à 16h, 17h, 18h et 22h. Et puis la dernière date, dans un des lieux un peu emblématiques de votre territoire, c'est au Musée de la Résistance. Ça sera le 20 septembre à partir de 14h sur l'esplanade du Musée de la Résistance, donc à l'extérieur, pour les Journées du Patrimoine, avec des entresorts toutes les 30 minutes aussi. Voilà, voilà, les 7 dates. Le 29 août, Saint-Jean-en-Royans, Forum des Assos. Le 30 août, la fête de l'agriculture, Saint-Thomas-en-Royans, la fête des jeunes agriculteurs. Le 31, Saint-Agnan-en-Vercors, le petit marché des producteurs. Et ensuite, on passe en septembre. Le 4 septembre, Saint-Thomas-en-Royans à la MGEN. Le 5, la chapelle en Vercors, le Forum des Associations. Le 19, Saint-Jean-en-Royans, la ferme des Roussets. Et le 20, Vassieux-en-Vercors, le musée de la Résistance.
3: Et alors, on le disait, toutes ces dates et donc la présentation de ce musée des objets, ça ne signe pas la fin de ta présence et de celle de Wendy sur le territoire, puisque donc la compagnie L'Arrosoir sera encore présente. On peut peut-être parler un peu plus en détail de la prochaine étape, donc au printemps 2027, que tu évoquais tout à l'heure, le spectacle.
4: Ouais, alors la compagnie de L'Arrosoir, il n'y a pas que Wendy et Fabrice, il y a d'autres personnes. Il y a les médiatrices qui nous accompagnent, puisque lorsqu'on fait le musée des objets, on est 4 ou 5, selon les dates dans lesquelles et le nombre de personnes qui sont attendues. Donc il y a une spécificité au musée des objets aussi, c'est que on questionne les gens. Les gens peuvent voir ce que c'est que vivre ici, mais pendant le musée, on va aussi les questionner sur ce que c'est que le territoire dans le futur pour eux, comment ils aimeraient qu'il soit le territoire. Ce qui veut dire que pour ça, il y a le crieur public qui joue et qui raconte le présent. Il y a deux médiatrices qui accompagnent les gens et qui leur montrent les objets, qui leur expliquent le dispositif, qui les font plonger dans cet univers. Et il y a une créatrice sonore qui enregistre aussi ce que c'est que le territoire pour les gens à l'avenir. Donc on est 4 ou 5 sur cette partie-là. Puis il y a Elena qui encode aussi, qui fait de la réalisation sonore. Il y a Nina et Fanny. Il y a toute une équipe qui est là et qui va intervenir de façon plus ou moins nombreuse selon le type d'événement et la phase dans laquelle on se trouve. Donc il y a Francisco aussi qui est un comédien qui est sur Alex aussi et qui est venu déposer des malles et qui sera dans le spectacle. Et pour revenir à ta question sur la partie spectacle, donc le spectacle, ce sera un spectacle qui sera joué une fois. On ne sait pas encore où. La communauté de communes va nous le dire bientôt. C'est en train de se discuter avec nous et avec leurs partenaires. et ce sera au mois de mai 2027, visiblement. On ne sait pas quand, la date précise. Et donc ce spectacle sera composé des histoires de tous les objets que nous aurons collectés. On sera trois sur scène, deux comédiens et un créateur sonore, et Wendy qui s'occupe de la mise en scène, donc une équipe de quatre. Et on va le créer d'une façon particulière, puisqu'on va faire différentes résidences de création sur le territoire. On en a une au mois de septembre, on en a une en décembre, on en a en janvier, en février. Et à chaque fois qu'on fait une résidence, à la fin de la résidence, on organise des fenêtres chez l'habitant. C'est-à-dire qu'on va aller avec l'assistance des gens qui sont sur place, aller chez des gens. Et puis, il faut imaginer, c'est l'hiver, il fait plutôt froid. L'automne ou l'hiver, il fait froid, voire très très froid. Il y a une table, un endroit que tout le monde connaît, un vin chaud, des bugnes, je pense, parce que ça, c'est ce qui s'est dit pour Saint-Martin-en-Vercors ou Saint-Julien-en-Vercors, c'est ça qu'on ferait peut-être. Et puis, il y a une fenêtre qui s'éclaire et 15 minutes de théâtre qui apparaît. Donc, c'est comme ces 15 minutes-là, c'est une partie du spectacle qui apparaît et qui sera une partie du spectacle final qu'on jouera au mois de mai. Donc, à chaque fois qu'on va faire une période de résidence, on aura une fenêtre chez l'habitant qui va à plusieurs endroits, qui va se créer et qui montrera un petit bout autour d'un moment convivial de ce que sera le spectacle final. Histoire de continuer dans cette partie-là à fédérer, à rassembler les gens et à s'ouvrir à l'ailleurs aussi.
3: Oui, en lien direct, c'est ce que tu disais tout à l'heure, ça part du territoire, de ses habitants, de ses habitantes, et ensuite...
4: Exact, ouais.
3: Donc voilà pour ce spectacle du printemps 2027, et donc qui sera joué une fois, et puis on disait aussi donc que ce musée des objets sera éphémère, mais tout ne sera pas éphémère, puisque tu parlais aussi d'une trace à laisser à la fin donc, de la résidence, d'un livre sur lequel vous allez travailler avec la compagnie.
4: Ouais, on composera à partir de vos histoires et de vos objets, un livre sur lequel il y aura quelques-unes des histoires emblématiques qui auront marqué, quelques-uns des objets, avec des photos, des textes. Et puis ce livre-là sera laissé ici comme une trace qui restera, comme ce que c'était que le Royaume Vercors en 2026 et 2027 par ses habitants. Et ça, c'est important pour les générations d'après qui diront « Ah oui, c'est vrai qu'en 26-27, c'était ça. » Et pour ceux de tout de suite, que 26-27, bah, c'est là, c'est ça. « Ah oui, il est comme ça, notre territoire. Il est vivant, il est diversifié. Et les gens sont rassemblés autour des mêmes valeurs et des mêmes idées. »
3: Eh bien, merci beaucoup. Donc, Fabrice, comédien et auteur, cofondateur de la compagnie de l'Arrosoir, qui venait ce matin donc nous parler de cette résidence artistique Vivre sur le thème donc Vivre et accueillir ici, s'ouvrir à l'ailleurs, donc qui se déroule dans le cadre de la convention d'éducation artistique et culturelle, la CTEAC, menée par la communauté de communes Royan-Vercors. Fabrice, si jamais on veut te contacter la compagnie ou suivre vos actus, comment fait-on ?
4: Oh bah c'est assez simple. Il y a deux numéros de téléphone qui sont sur tous les éléments de communication qu'on laisse. Il y a des affiches un peu partout, mais principalement, on regarde la page Facebook de la compagnie sur laquelle le projet se décline jour après jour.
3: Eh bien, merci beaucoup Fabrice, et à bientôt peut-être au micro pour évoquer les prochaines étapes de la résidence.
4: Avec plaisir, et merci beaucoup Anouchka et Radio Royan de nous avoir reçus aujourd'hui.
3: Merci. Bonne journée.
4: Bonne journée.
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0: Bonsoir.
1: Bonsoir.
0: Vous êtes sur Dégenré, Radio Campus Grenoble. Nous sommes à la cave dans les studios du Ciel, bien au frais. Et nous enregistrons en direct notre dernière émission de la saison.
2: Ouais.
0: Pour cela, nous sommes 5 personnes et on vous a prévu 4 créations sonores et 4 morceaux de musique.
1: Youhou!
2: Bah voilà, qu'est-ce qu'il y a de plus à dire? Pas grand-chose. On va enchaîner.
1: On a notre dernière émission de l'année civile de l'année dernière. C'était déjà des créations sonores, on avait vraiment bien aimé faire ça. On s'est dit, hop, on retente.
2: Et surtout qu'on était quelques-uns, quelques-unes à avoir raté. Eh ben allez, on commence par quoi?
0: Eh ben je veux bien commencer.
2: Allez.
0: Eh ben moi, je renouvelle mes thématiques habituelles. Et ça va parler de rando, de critiques, de livres.
2: Super. On balance?
1: Oui.
0: Coucou les auditeuristes de Radio Campus. Pour ce début de juillet, j'ai voulu enfin faire mon premier bivouac dans la forêt de l'année et vous écouter en arrière-plan le bruit de moi qui installe mon campement. J'ai emporté avec moi dans les bois le guide féministe de la rando solo écrit par Marie Albert et j'avais envie de parler un peu de ce bouquin et de cette pratique de rando en itinérance qu'on partage elle et moi. Marie Albert, elle est définie sur la quatrième de couverture comme une aventurière, écrivaine et journaliste. Et moi aussi j'aimerais bien me reconvertir en aventurière, c'est vraiment dommage qu'il n'y ait pas d'offre d'emploi comme ça sur France Travail. Et en vrai, elle dit qu'elle gagne pas complètement sa vie avec ses activités auto-entreprise, qui sont certains mois complétées avec du RSA. Et elle est aussi transparente sur le fait que c'est sa naissance au sein d'une famille bourgeoise et l'argent qu'elle a de côté qui lui permettent de vivre la vie qu'elle vit malgré son activité qu'elle n'arrive pas à rendre rentable. En plus des deux livres et des piges qu'elle a écrites pour plusieurs médias, on peut l'entendre parler dans ses deux podcasts, Soligami et Marie sans filtre. Et en les écoutant, je me suis dit, bah tiens, si c'était un projet pour Radio Campus, le Pôle Antenne lui dirait que ça conviendrait pas ce format à parler non-stop pendant une heure de pourquoi son copain l'a largué avec des sauterelles en bruit de fond, sans montage, sans édition, sans changement de rythme. Récemment, elle a dit abandonner le journalisme et lancer une activité de guide de rando et elle organise deux initiations au bivouac entre femmes et minorisées de genre. Son grand projet rando, elle l'a appelé le Survivor Tour. Et elle a pour objectif de faire un tour de France à pied pour se réapproprier l'espace et se défendre de potentielles agressions qu'elle subirait en chemin. Et chaque été, elle avance sur le tracé pendant quelques mois. Son guide rando, qui est sorti au printemps 2025, elle l'a écrit pour promouvoir et pour encourager la rando itinérante quand on est une femme ou une personne minorisée de genre, comme moyen d'émancipation, pour se réapproprier l'espace public, pour prendre confiance en son corps, pour retrouver la nature, pour expérimenter le temps du voyage, un mode de vie minimaliste où l'on consomme peu d'eau, peu d'électricité, pas d'essence. Elle n'est pas une influenceuse et je ressens pas son livre comme un guide de consommation. Elle n'est pas sponsorisée par les fabricants et vendeurs d'équipements, ni par les services de com des collectivités territoriales soucieuses de leur attractivité touristique. Même si son but est de rassurer et de motiver son lectorat qui a envie mais qui a peur, et que pour ce faire elle donne des infos pratiques sur comment s'équiper, comment manger, dormir, s'orienter, ce qui implique forcément l'achat de produits, services, eh ben, elle se borne à lister des options et expliquer ce qu'elle choisit personnellement pour ses randonnées. Mais pour avoir les références spécifiques de son équipement, elle nous invite à écrire en email. Elle se contente d'admettre se fournir chez Decathlon, le supermarché du sport, tout comme moi. Et elle incite à essayer le matos en magasin pour ensuite chercher les modèles qui conviennent en occasion. En tant que déjà convaincue de la rando solo bivouac, j'ai déjà mes habitudes de randonneuse et j'ai lu ce livre en comparant les miennes avec les siennes. Et aussi au sens qu'elle et moi, on met derrière notre loisir. Comme Marie-Albert, j'aime le mode de vie temporaire, simple, allégé en charge mentale, où je ne me demande pas ce que je vais porter demain, où je ne me vois pas dans un miroir, où l'hygiène personnelle est simplifiée, où je ne passe pas l'aspirateur, je ne fais pas de cuisine compliquée, je ne pense pas au courriel, que je ne lis pas, je suis en mode avion, je vais économiser ma batterie. Ce mode de vie, je l'aime bien. Et les espaces que je parcours en vivant ainsi, que pour ce faire, je choisis silencieux, je choisis verdoyant et peuplé d'animaux sauvages, je sais bien qu'ils ne sont pas que naturels. Située sur les hauteurs du canton de La Voulte, Gillac-Bruzac s'étend sur la vallée du Rhône à la basse vallée de l'Eyrieux, offrant un panorama remarquable sur les contreforts du Vercors à la montagne ardéchoise. Du Serre de Mur, culminant à 763 mètres, vous découvrirez toute la richesse de notre terroir. Ici, l'homme a façonné le paysage de champs cultivés, pâturages et boisements. Ce long travail a permis l'installation d'exploitations agricoles. L'agriculture a occupé et occupe encore une place importante dans la vie économique de Gillac et Bruzac. Toutefois, de nos jours, de nombreux champs exploités jadis laissent place lentement à une végétation d'arbustes, signe de la dépression d'activité. Avec une population de 117 habitants, elle est la commune du canton la plus étendue. Autant dire que les idées de balade ne manquent pas. Vous entrez sur le réseau de randonnée du Pays de la Voulte. Vous pouvez parcourir les sentiers et chemins à pied, à cheval et à vélo tout-terrain. Pour votre confort et votre sécurité, ce réseau est balisé et jalonné d'informations directionnelles. Le balisage est assuré par deux traits de peinture blanc et rouge pour les chemins de grande randonnée et blanc et jaune pour les chemins de promenade et randonnée. En suivant les itinéraires balisés, vous rejoindrez des embranchements et aux carrefours les plus importants, vous trouverez un plan du réseau pour mieux vous situer. Repérez bien le côté jaune au sommet des poteaux afin de ne pas perdre le nord. Et oui, j'aime bien les espaces dits naturels dans les parcs dits naturels, mais j'aime bien quand ils sont aménagés, qu'on a peint des balises, qu'on a mis des panneaux d'orientation qui m'indiquent le nord. J'aime bien quand le circuit que je suis est entretenu, qu'on a retiré les arbres qui sont tombés dessus, que l'on a mis des câbles pour sécuriser mon crapahutage, des balustrades au-dessus de la falaise. J'aime quand on a écrit des légendes qui décrivent et commentent les paysages, qui expliquent et justifient les choix d'aménagement. Et comme je ne suis pas autosuffisante alimentairement parlant, j'aime bien trouver sur mon passage des épiceries pour me ravitailler, et donc qu'il y ait des routes pour que mon ravitaillement puisse être livré en camion jusqu'à destination. Je sais bien que les espaces que je traverse ne sont pas que là, et n'ont pas toujours été là pour la préservation d'un vivant sauvage ni pour mes beaux yeux. Qu'avant la déprise agricole, ces espaces furent habités à l'année. Je sais que si je peux voir le Puy de Côme, que la vue est dégagée, c'est parce qu'il y a des alpages, des moutons qui entretiennent les prairies, qui les empêchent de se recouvrir de forêts. D'ailleurs, je n'ai pas marché que dans du vert et du tranquille, aménagé pour mettre en scène une certaine idée de nature, et Marie-Albert non plus. Elle raconte dans son podcast comment, pour son tour de France, elle a dû passer par les côtes méditerranéennes bétonnées de long en large pour accueillir un tourisme de masse. Et moi, l'été dernier, après des vacances collectives à Londres, j'ai voulu faire un tour sur le sentier côtier qui suit tout le parcours du Pays de Galles. Et j'ai choisi la portion située le plus au sud, qui était la plus facile d'accès depuis là où j'étais avant, et qu'on me vendait comme la portion la plus variée de ce parcours de randonnée. Et en effet, j'ai été servie. Cette portion de la côte étant par ailleurs la plus peuplée et la plus industrialisée des pays, j'ai eu l'occasion de croiser des entrepôts Amazon et des falaises de craie, des zones industrielles et des dunes, des banlieues résidentielles et des champs de blé, et des camps de mobilhomes. Et j'ai longé des routes départementales au rebord jonché de canettes vides, bien contente d'avoir mes bouchons d'oreilles. Et pendant 20 minutes, j'étais coincée entre un mur de béton qui me séparait de la mer d'un côté et une gigantesque centrale à charbon en cours de démantèlement. Et je me suis endormie dans la lointaine banlieue de Cardiff, à côté de l'aéroport, bercée par le doux chant des avions qui décollent. Et j'ai été frustrée, j'ai songé à prendre le bus vers des portions moins artificialisées de la côte. Et finalement, j'ai persévéré. J'ai seulement lâché sur la fin de ce sentier côtier pour éviter un port industriel en faisant un crochet par l'intérieur des terres. On pouvait dire que c'était un voyage très authentique et que je n'étais clairement pas dans une mise en scène culturo-naturelle. Et j'ai trouvé que ça avait du sens d'avoir également vu ces espaces qui ne sont pas faits pour être vus. Et puis quand je voyage, j'aime partir directement de la ville où je descends de la gare et m'enfoncer dans la verdure à la force de mes cuisses, plutôt que de me motoriser jusqu'au flanc de la montagne, et ce choix implique cela. À la fois pendant mes voyages de tourisme urbain et de tourisme vert, je me suis dit qu'on était beaucoup trop nombreux à ce même endroit et que, au-delà de l'inconfort sensoriel que ça me provoquait, toute cette foule, il y avait un problème. Je me souviens du musée à Londres en été, qui grouillait comme un centre commercial, et je me souviens également de cette rando à Chamchaude, où tous les grelots de Grenoble étaient venus profiter de ce week-end ensoleillé de septembre. Tous à la queue leu-leu, et je les entendais parler de leur boulot et de leurs amours. Tous ces crampons de chaussures qui érodent les sols et qui se font éroder sur les sols, dispersant ainsi des petits morceaux de matière synthétique. Le climat est en train de changer. Dans son livre, Marie conseille, pour marcher malgré la canicule, de se lever très tôt pour ne marcher que le matin et se trouver un coin d'ombre pour se réfugier, se reposer l'après-midi, monter le campement le soir pour dormir dès 21h. C'est ce que j'ai essayé de faire. Je suis partie après le dîner dormir dans la forêt. La matinée, j'ai pu contempler le massif du Vercors de l'autre côté du Rhône. Et j'ai vu les fumées grises au sud liées à l'incendie en cours dans le Diois. À midi, j'ai voulu me poser, j'ai commencé une sieste, mais la couverture forestière du coin où je me trouvais n'étant pas assez couvrante, je me suis couverte de ma couverture de survie sur la tête, fixée avec ma langue frontale, et accoutrée ainsi, j'ai avancé, le crissement dans les oreilles, à la recherche d'un spot plus agréable. Et comme je me sentais pas bien nulle part, j'ai annulé l'autre nuit prévue dehors, et je suis rentrée écrire le texte de cette émission chez moi, dans le noir à 35 degrés, plutôt que là-bas à 38 dans la forêt ardéchoise. Et le lendemain, j'ai appris qu'un incendie avait débuté à 3 km de là où je suis passée, qu'on avait évacué un gîte et les hameaux. Les espaces verts et tranquilles que j'aime traverser sont en train de brûler, et ce, dès le mois de juillet. Ma présence là-bas est absurde à minima. Ce n'est plus la saison d'y aller. On m'invite à passer à Champs-Rousses cette semaine, où il fait quelques degrés de moins. Je me demande combien on sera à se concentrer là-bas, à avoir eu la même idée, et de combien on sera les prochaines années. Cette saison, Marie-Albert poursuit son tour de France dans les Alpes, et je me demande comment ça se passe pour elle. Pour ma part, j'ai quand même envie de repartir. Et c'est ainsi que je termine ma chronique de randonneuse désenchantée.
1: Merci.
3: C'est toi qui as mis le feu à vous.
0: C'est pas vrai.
1: Ouais, c'est trop bien. T'as utilisé que des sons que t'as enregistrés sur place?
0: Non, bah ça c'était le plan à la base, mais quand j'ai fait la rando au Pays de Galles, je pensais pas encore en parler à la radio. Et du coup, bruit d'avion, bruit de départemental, c'est de la banque de sons.
2: Mais oui. Ça se fait très bien aussi.
1: Bon, en même temps, c'est très ressemblant.
2: Oui.
1: Tu as vraiment dormi sous un aéroport comme ça?
0: À côté, mais genre, t'entendais quand même les avions.
1: Histoire de t'exporter dans la sensation qu'ont les personnes qui sont en centre de rétention administrative. La sensation d'être en permanence sous un aéroport.
2: Eh ben super. On enchaîne ?
1: Ouais, c'est avec toi qu'on enchaîne maintenant.
2: Bah avant, on va mettre un peu de musique quand même.
1: Ah oui, t'as raison.
2: Mais il y a quand même un petit lien, puisque le morceau que là qu'on vous propose, c'est Holy Weird de E.J. Monette. C'est une poétesse surréaliste blues engagée dans plein de trucs, et là, face à la montée du fascisme, dans cet album, elle propose une intervention onirique comme un rêve éveillé au cœur de la sinistre réalité contemporaine. Le nom de l'album, c'est The Color of the Wane. Et voilà, l'album, il s'est dit que c'est comme un espace entre les gouttes pour choisir ses armes. Et là, effectivement, ce morceau-là, Holy Weird, ça démarre avec les incendies de Los Angeles en 2025. Et donc, ça parle des incendies, ça parle de climat, mais ça parle de politique, ça parle de rapport de classe, ça parle de solidarité, ça parle de plein de choses. Et c'est plutôt slam, enfin, c'est plutôt parlé. Mais c'est très bien, moi j'aime beaucoup.
1: Un enchaînement à propos.
2: Voilà.

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0: 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Sans ventilateur dans votre habitat passoire thermique, grâce à la 15G et au énième data center pour qui on garde l'eau en cas de coup de chaud, vous pouvez vous reposer pleinement avec le bruit du ventilateur à écouter sans fin. Vidéo jusqu'à 10 heures en continu, disponible sur YouTube. Un son de ventilateur parfait pour dormir et se relaxer. Un son de ventilateur pour qui n'en a pas. Un son de ventilateur au milieu de soleil, brûlant sur le béton. Pluie, attendue, qui ne vient pas, ou qui sera torrentiel. Feu, de forêt ou de ville. Climatiseur, mais tu l'as trouvé où? Tonnerre, qui tarde à venir. Insectes, qui eux-mêmes ne sortent pas. Vagues de piscines gonflables interdites pour les kilos des quartiers. Réfrigérateur, ne lâche pas s'il te plaît. Travaux urbains, où s'échinent les travailleurs qu'on méprise. Grillons, mais il y a encore des grillons. Vent, sec et chaud. Sirène, d'ambulance, de pompiers. Mais qui c'est qui brûle? Le monde, de plusieurs coups de feu différents. Bon. J'aurais peut-être mieux fait quand même essayer d'aller prendre du son au cimetière.
1: Voilà, c'était ma petite proposition. Et bon, c'est pas juste pour l'effet, le cimetière. Je voulais vraiment aller prendre du son au cimetière parce que j'étais en région parisienne, au cimetière parisien de Bagneux, qui est très beau, où il y a plein d'animaux. Je voulais prendre le son des écureuils, des perruches et tout, des vivants dans ce cimetière de mort. Mais c'est vrai que ça faisait un petit effet à la fin de ce petit parcours. Voilà, j'ai réussi à faire que ça.
2: Mais c'est énorme, c'est trop bien.
1: Et effectivement, avec les sons, donc pas enregistrés dehors, mais moi aussi j'ai triché entre guillemets, j'ai pris les sons en sonothèque sur Internet.
2: Ça fait un petit effet noise.
1: Bah en tout cas, il y a des choses qu'on repérait pas bien, mais c'est tous les sons que je cite. Toi, soleil, pluie, machin, réfrigérateur, climatiseur, travaux, c'est dans le désordre, mais ils sont tous les trucs que je cite, ils sont dans le en son. Voilà.
2: Ils sont ouais, dedans.
1: Voilà.
3: Wow. C'est marrant, ils se ressemblent pas.
1: Comment ça?
3: Ben, j'aurais pas forcément deviné qu'il s'agissait d'un son de climatiseur ou d'un son de ventilateur ou je sais pas quoi.
1: Ben, le ventilateur, c'est le son du tout début, mais en fait, on l'entend pas. Mais c'était mon ventilateur.
2: Ah, c'est une vraie prise de son.
1: Oui, celui-là, c'est la vraie prise de son. Putain, bon, ok, ça s'entend pas. Je l'ai poussé à fond. Du coup, je sais pas comment ils ont fait YouTube pour avoir 10 heures de son ventilateur parfait.
2: Mais ils ont vraiment une piste de 10 heures de son de ventilateur.
1: Ah oui, oui, parce que justement, j'ai essayé de chercher quand moi, ça marchait pas bien, quoi. La prise de était là. Ok, non, je vais pas faire ça. Ça dure 10 heures.
2: Mais pourquoi les... Y a...
1: Pour passer la nuit, j'imagine, parce qu'ils te disent qu'effectivement, ça te relaxe, c'est pour que tu dormes bien.
2: Et faire une nuit de 10 heures, c'est vrai que c'est royal.
1: Faire une nuit de 10 heures avec le son du ventilateur, que tu n'as pas, donc. Non, c'est assez cynique.
2: Oui, parce que plutôt, on aimerait enlever le son du ventilateur en ce moment que le rajouter.
1: Maintenant, ils appellent ça un bruit blanc qui fait du bien.
2: Ah. Voilà.
1: Écoute, va comprendre. Et voilà. Du coup, on passe à un autre morceau de musique.
2: Mais oui.
1: Avant d'enchaîner.
2: Qu'est-ce que tu as à nous proposer?
1: Eh bien, c'est Passer l'orage des Grasses et Voluptés Ban Ban, le duo queer de la scène DIY de Toulouse. Et Passer l'orage parce que. Passer l'orage parce que. Et l'orage et parce que la déprime, ça me semblait adapté.
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0: Ah, merci, Grâce et Volupté Van Van.
1: Oui, on aime bien.
0: Alors moi, j'étais pas très très inspirée par le thème de l'été. Je me suis dit que je pourrais bien parler de température, mais en fait, ma première idée, c'était de faire une sorte de micro-trottoir en demandant aux gens, est-ce que t'es plutôt de la BAC ou est-ce que t'es plutôt de la BAF ? La BAC étant la brigade anti-chaud et la BAF, la brigade anti-froid. Et de voir comment les gens parlent du froid pendant la canicule. Mmh. Et parce qu'en fait, des fois, on n'aime juste pas ce qu'on a, mais en fait, quand il fait froid, on râle aussi. Et quand il fait chaud, bon, bref. Et qu'est-ce qui est le pire et comment on s'en sort avec les températures et les gros écarts de température et voilà. Bon, bref. Après, j'ai abandonné cette idée parce que j'avais pas tellement envie de parler de chaud et de froid. Puis du coup, j'ai décidé de parler de choses qui, pour moi, sont pas spécialement liées à l'été. Mais je me suis dit, c'est pas grave parce que pour des gens, c'est lié à l'été. Donc, je parle de mots fléchés. Ouais. Et donc, c'est pas spécialement lié à l'été, sauf que t'as toujours 18 mots fléchés, spécial vacances, spécial été, spécial truc, spécial bidule, nanana.
1: Avec des gens en maillot de bain sur les couvertures.
0: Voilà. Et avec... et voilà, où il y a un peu un marketing autour de l'été et des vacances, sachant que la plupart des gens, ils font des mots fléchés pas du tout pendant les vacances, et puis que plein de gens en été, ils sont pas en vacances de toute manière. Enfin... Du coup, je me suis dit, bon, c'est pas très grave, ça, j'arrive à faire un lien comme ça, subtil, avec l'été, même si c'est un peu foireux.
1: Non, non, subtil, subtil.
0: Subtil, voilà.
1: Des gens qui faisaient les mots fléchés dans les toilettes.
0: Voilà. Et je me suis dit, ce matin à vélo, après avoir fait du montage toute la nuit, j'ai eu l'idée, j'ai essayé de trouver un titre un peu classe, un peu snob, comme ça, pour ma création sonore. Et évidemment, comme j'ai pas assez dormi, eh ben, j'ai oublié le titre. J'ai essayé de le recomposer ce soir. Je suis pas sûre que ce soit tout à fait ça, mais le titre de cette création sonore serait « À propos des détours ». Pas très subtil, des imaginaires dominants dans le langage et les jeux de langage.
2: Danger nocturne. En quatre lettres.
0: Bon, le premier truc qui me vient, ça serait Marie.
2: Et le deuxième ?
0: Rêve, mais tout le monde fait pas des cauchemars. Je sais pas si le type qui a écrit les mots croisés, il a pensé à Marie ou rêve pour danger nocturne. Quand on traîne dans les toilettes, dans le tram, en attendant le train,
2: précède l'automne.
0: Mais aussi en cette période,
2: en trois lettres,
0: en cette période de thématique de notre émission.
2: On les souhaite chauds et ensoleillés.
0: Par exemple, quand on va à la plage ou quand on traîne dans les toilettes.
2: Période de chaleur.
0: Dans le tram.
2: En trois lettres.
0: Quand on profite du soleil allongé sur le bord d'un lac ou en attendant le train.
2: Été.
0: On est certaines à aimer les mots fléchés.
2: Traitement des oies. En six lettres. Gavage.
0: Mais c'est pas toujours, toujours facile à supporter. Et ce n'est pas maltraitance des oies, c'est juste
2: ces traitements.
0: D'abord, il y a les photos de couples hétéros blancs bourgeois sur des plages de sable fin devant une eau bleu clair.
2: Ce n'est pas beau à voir.
0: Avec des sourires aux dents parfaites et avec des corps ultra normés.
2: En sept lettres. Mocheté.
0: Bon, alors cette fois, j'ai choisi le fléché vacances, spécial mystère de la nature, avec des images d'aurore boréale. Bon. En oubliant bêtement le sens premier du terme « nature ».
2: Masculin 5, viril.
0: En fait, c'était un cahier de lieux communs, de réflexions vagues.
2: En 11 lettres.
0: Réflexions vagues en 11 lettres. Bourré de généralité. Et encore, c'est bien sympa dit comme ça. En fait, les définitions étaient pleines d'imaginaires racistes, sexistes et validistes.
2: Être responsable.
0: Pleine d'évidence de la domination colonialiste, patriarcale, spéciste et agiste.
2: Adulte.
0: Des définitions normatives à t'en gâcher tes moments de tranquillité posés sur les chiottes.
2: Pneumatique à la plage en sept lettres.
0: Ou allongé au bord d'un lac.
2: Matelas.
0: À te mettre définitivement en rogne sur la route du taf, dans un tram bondé,
2: dont la clim ne fonctionne même plus.
0: L'été, quoi.
2: Saison agréable.
0: Bon, pas pour tout le monde.
2: En trois lettres. Été.
0: Chaque grille contenait au moins une définition exotisante et stéréotypée.
2: Passe-temps chinois, terre de rêve, prince du désert en quatre lettres. Il a son charme en cinq lettres, slave.
0: Avec une tendance latente à oublier l'histoire de l'esclavage, des génocides et de la colonisation.
2: Indien en trois lettres, ut. À sa case en trois lettres, Tom. Chef de bande en quatre lettres, Caïd.
0: Parfois carrément stigmatisante ou condescendante.
2: Vagabond en six lettres, nomade.
0: Ou rabaissante, insultante, déshumanisante.
2: Pingre en trois lettres, ra. Trophée indien en cinq, scalp.
0: Bref, autant de définitions racistes.
2: Net en sept, clair.
0: À cela s'ajoute bon nombre de définitions validistes et psychophobes.
2: Malade mental interné en six lettres.
0: De stéréotypes en préjugés.
2: Aliéné.
0: D'infériorisation en insultes.
2: Dingue en cinq lettres. Par jour.
0: Qui réaffirme les valeurs et les imaginaires de la domination validiste.
2: Niais en quatre lettres. Fada.
0: Et les définitions se poursuivent au rythme de clichés normatifs.
2: Alors, un mot fléché bien validiste et normé et etc. Donc, nous avons conforme en 1, 2, 3, 4, 5, 6, 7. Conforme en 7 lettres. Normaux. Apparence agréable en 6 lettres. Beauté. Corps en 8 lettres. Académie. Pas bien en trois lettres. Mal. Ah, valide en cinq lettres. Saine. Il cumulait celui-là.
0: Évidemment.
2: Sans eux, la peau est lisse en cinq lettres. Poil.
0: Évidemment, cette analyse nous mène tout droit en direction de la misogynie et du sexisme.
2: Misogyne ou misandre en sept lettres. Misogyne ou misandre en sept lettres. Sexiste.
0: Voilà, donc ils ne sont pas trop matérialistes. Alors, ça continue avec un tas de banalités au service des imaginaires cis-hétérosexistes.
2: Pousser à la faute en sept lettres. Séduire. Contente d'elle.
0: Fierotte.
2: Souillée en six lettres. Impure.
0: Alors, à votre avis, peut-on faire passer le test de Bechdel à une grille de mots fléchés?
2: Moitié du fils en trois lettres. Bru.
0: Ou plutôt, une grille de mots fléchés classique peut-elle passer le test de Bechdel?
2: Amoureuse de Tristan. En six lettres. Iseute.
0: Pas sûr.
2: Elle fut aimée de Zeus. Yo. Aimée signifiant dans ce mot croisé apparemment violée. Donc, merci. Compagne d'Adam. En trois lettres. Ève. Mère d'Isaac. En cinq lettres. Sarah.
0: Néanmoins, on retrouve dans les grilles quelques références qui nous parlent.
2: Passer à la radio en 4.
0: Émis. À nous qui faisons de la radio.
2: Diffuser en 5 lettres. Émise.
0: À l'animation, à la technique.
3: Décibels symbolisés en 2 lettres.
2: DB.
0: Ou à l'enregistrement.
2: Preneur de son en 3.
3: Preneur de son en 3.
2: Anne.
0: Ah, l'âne qui mange du son. Et des définitions qui vous parlent aussi, sûrement, chers auditeuristes de Radio Campus Grenoble.
2: Bande de nombreuses radios en deux lettres. FM.
0: Alors, avec ou sans mot fléché, bon été sur les ondes.
2: Elle est bavarde et voleuse.
0: La bourgeoisie ?
2: Non, en trois lettres.
0: Ah, LCB, la classe bourgeoise.
2: Obtenu indûment ?
0: Capital ?
2: Capital, ah non, non, avec une lettre de moins.
0: Une lettre de moins... Usurpe, usurpée.
2: Ouais, ça passe, mais dans ce cas-là, elle est bavarde et voleuse, ça commence par un P.
0: En trois lettres.
2: En trois lettres.
0: Voilà, c'était aussi très spéciste, finalement.
1: Tout à fait. Il n'y a rien qui manque. Ils nous ont tout mis.
0: Ils avaient tout mis, et encore, j'ai pas tout mis. Comment c'était la magie du logis, je crois, un truc comme ça pour la fée. Enfin, il y avait vraiment. C'est en vrai, j'étais dégoûtée parce que j'avais vraiment choisi les mystères de la nature avec beaucoup d'espoir. Erreur fatale. c'était horrible. Ils étaient vraiment horribles ces mots fléchés là. Et je me suis vraiment rendu compte que en fonction des mots croisés et des mots fléchés, c'est vraiment pas du tout les mêmes définitions. En fait, celui-là, il était parti à la poubelle. Et je suis allée fouiller notre poubelle pour le retrouver, pour avoir des exemples. Parce que j'ai pris un autre qui était genre mots fléchés gratuits de je sais pas quoi, avec pas mal de pubs dedans. Mais vous voyez, il y avait utile pour gagner une lutte, c'était mégaphone. Enfin, il y avait vraiment... Alors que c'était le mot croisé gratuit qui était diffusé en Isère il y a 2 ans, quoi. Et il y avait plein de trucs... Ouais, où tu sentais que les gens y avaient mis un peu de cœur et que peut-être on était pas trop loin dans nos idées ou dans nos manières de voir le monde, quoi. Mm-hmm. Celui-là, franchement, les mystères de la nature, le prenez pas, quoi. Vous le voyez passer, vous vous dites « Ouais, la belle aurore boréale, abandonnez tout de suite !» C'était horrible.
1: Effectivement, du lourd.
0: Voilà, du lourd. Mais j'ai vu qu'il y avait des gens qui avaient fait des mots fléchés féministes. Mmh. Mais ils coûtent super cher, mais quand même, tu te dis, bah, des fois, ça fait du bien, quoi. Mmh. De pouvoir faire des mots fléchés sans juste s'énerver et rager et avoir envie de tourner la page au bout de 3 définitions.
1: Mais la page suivante, c'est pareil. Et la page suivante, c'est pareil.
0: Exactement. Voilà. J'aurais dû faire quelques bruitages de... Maintenant que j'ai entendu vos créations sonores avec tellement de bruitages et tout, et que moi, j'ai pas mis du tout de bruitage, je me dis, oh, j'aurais dû mettre... Quand je chiffonne le truc, je déchire, je me jette dans la poubelle.
1: Non, c'était super.
0: Voilà. C'était les mots fléchés.
1: Super. Eh bien, on va faire un petit morceau de musique avant de passer au 4e montage mystère.
0: Cynthia ne veut rien nous en dire.
1: C'est pour ça.
0: Ça fait 3 quarts d'heure

0: Et vous écoutez toujours Déjorer sur Radio Campus Grenoble. Et on passe tout de suite au montage mystère.
1: Elle n'en dira rien.
0: Non, rien.
2: Allez.
0: À toutes.

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5: Oui.
0: Voilà, je vous présentais le tube de l'été.
5: Je sais même plus comment c'était. Incroyable.
6: Mais enfin,
0: c'était long.
6: Oui, c'était bien finalement que ça dure pas 11 minutes ton montage.
5: Ben c'est bien, ça nous fait vivre le temps différemment. C'était que 2 minutes là.
0: Je vois pas ce qui vous fait dire.
6: Mais question purement technique, t'as utilisé quel logiciel pour faire ça?
7: Audacity.
6: Wow. Mais ça a dû te prendre des heures.
7: Oui.
0: Wow. Et même qu'à un moment donné, j'ai eu peur d'avoir tout perdu et de ne pas pouvoir venir avec tout à l'heure.
6: Non.
5: Si. Mais ça aurait été trop dommage.
0: Le Audacity qui a planté. Mais c'est normal qu'il ait planté parce que c'était v'là trop lourd comme fichier.
6: Mais tu m'étonnes.
0: Mais voilà, c'est fait.
5: Bravo. Moi, je suis fan.
6: T'as écouté combien d'émissions différentes pour prendre des petits sons partout?
7: J'ai arrêté de compter.
0: Mais beaucoup.
6: Oh, wow. Le travail de fourmi, quoi.
0: Voilà. Et ben, j'imagine que vous n'aurez pas reconnu parce que c'était tout déformé, mais il y avait les voix de tout le monde à peu près.
5: Voilà. On n'en doute pas.
6: Ben oui.
5: Merci, ce cadeau.
6: C'est trop bien, merci beaucoup.
0: Je vous en prie. Avec plaisir.
5: C'est vrai qu'il fallait rien dire.
0: Non.
5: T'as bien fait de tenir.
6: Ouais, c'est vrai. La surprise aurait été moins.
5: Surprenant. Ben c'est super. Du coup, on arrive tout doucement à la fin de l'émission. On a un dernier morceau de musique à vous proposer. C'est PPJ. C'est Maëlle, une de mes camarades du Pôle Progrès, qui nous a fait écouter ça pour notre dernière émission.
6: C'est quoi le Pôle Progrès?
5: Le Pôle Progrès, c'est les membres qui font partie du Pôle Progrès cherchent des musiques pour mettre dans antenne quand il n'y a pas d'émission. Là, il y a une programmation musicale et on doit alimenter régulièrement avec des nouveautés tous les mois.
6: C'est toute la musique qu'on entend sur Radio Campus Grenoble.
5: Voilà.
6: Quand c'est pas une émission en direct.
5: Ouais.
6: Et vous faites une émission, vous?
5: Ah oui, ça s'appelle The Top of the Pole. Et là, notre prochaine émission, on l'a préenregistrée, elle passe dimanche à 13h. Du coup, vous entendrez un autre morceau de PPJ, qui est trop bien. Et là, moi, j'ai choisi... Donc, l'album, ça s'appelle Joker. Et là, j'ai choisi un autre morceau qui s'appelle Thème Carnaval. Merci encore pour le je sais pas comment on dit.
8: La découverte,
5: ouais, parce que c'est très très bien. Et c'est un duo donc franco-bosrilien, enfin c'était un trio avant. Et voilà, qu'est-ce qu'il faut dire d'autre? Que quand même c'était un bon thème d'été, que ça va mettre le... je sais pas comment on dit? Le peps pour finir. C'est du baile funk, samba, hyper pop, électroclash tout mélangé. Voilà.
6: Et après avoir traité de sujets un peu plombants, finalement ça va nous remettre du jus.
5: Voilà. Parce que c'est comme ça la vie, c'est tout mélangé.
0: Tu voulais dire que mon morceau il était pas pimpant, il était pas...
5: Ah si, il était, il était tout ça.
6: Il était dynamisant.
0: Très.
5: C'est vrai. Et voilà, est-ce qu'on se dit au revoir déjà ou quoi?
6: Eh bien oui, comme ça on se quitte avec ce dernier morceau.
5: Avec la musique. De PPJ. Prenez soin de vous.
6: Bon été.
7: Bisous.
6: Et profitez bien de la grille d'été de Radio Campus Grenoble qui a été concoctée par un des autres pôles de la radio, le pôle Antenne. C'est le pôle qui organise la grille de diffusion de la radio et qui accueille les nouvelles émissions de radio. Si vous voulez faire une émission sur Radio Campus Grenoble, vous pouvez contacter le pôle Antenne qui prendra soin de vous accueillir et de vous accompagner dans vos débuts à la radio.
5: Merveilleux.
6: Et donc qui compose aussi une grille spéciale pour tout l'été avec plein de rediffusions et du coup des rediffusions des émissions qui ont été faites pendant l'année, mais aussi plein d'émissions qui ont été faites sur d'autres radios et du coup ça permet de découvrir plein de choses de plein d'endroits différents, de plein de villes et de plein d'endroits différents. Voilà.
5: Ça belle sera, grille estivale.
6: Voilà, ça sera à partir de la fin de la semaine prochaine et jusqu'à début septembre, ça sera la grille d'été de Radio Campus Grenoble.
5: Trop bien. À bientôt.
6: À bientôt. Bonne soirée.
5: Bonne soirée.

0: On est vraiment désolé, il paraît que ça a saturé pendant tout notre direct, mais on a vu le message que après. Mais c'était une bonne manière de faire notre 100e émission sur Radio Campus Grenoble.
1: Car oui, c'était notre 100e émission. Quand même.
0: Voilà, du coup maintenant, eh ben, on va aller boire un coup, puis on vous laisse avec le reste de la grille.
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2: Pour ce mois de juillet 2026, c'est Radio Ondaine à Firminy dans la Loire qui est aux commandes de Aura des pâquerettes, l'émission qui prend de la hauteur en Auvergne-Rhône-Alpes. Il sera plus question de béton que de pâquerettes aujourd'hui, puisque nous vous proposons un sujet autour de la maison de la culture Le Corbusier de Firminy. Il y a 10 ans, le 17 juillet 2016, l'œuvre architecturale de Le Corbusier se voyait inscrite au patrimoine mondial de l'UNESCO, 17 bâtiments au site corbusien à travers le monde, dont la maison de la culture de Firminy, inaugurée en 1960. Vous découvrirez ce lieu par ceux qui l'ont vécu, à l'écoute de 2 témoignages issus d'ateliers radio animés par Radio Ondaine avec des premières du lycée Jacob Holzer de Firminy. Une série nommée « Et si les murs de la Maison de la Culture pouvaient parler ?» Nous la visiterons aussi avec Géraldine Dabrigeon, directrice conservatrice du cycle Corbusier à Firminy, qui nous explique tout d'abord ce qu'est l'inscription à l'UNESCO.
3: Qu'est-ce que c'est l'inscription à l'UNESCO ? C'est l'inscription à une série déjà, puisque la Maison de la Culture, c'est pas un seul bâtiment qui est inscrit, mais plusieurs bâtiments qui sont inscrits dans une série autour de l'œuvre de Le Corbusier. Donc aujourd'hui, c'est 17 sites qui ont été inscrits dans le cadre de la série Le Corbusier à l'UNESCO. Et en fait, c'est une reconnaissance d'un patrimoine mondial de l'humanité.
2: Le site Le Corbusier, la Maison de la Culture, en fait partie à Firminy. Juste pour avoir ces précisions-là, pourquoi n'est simplement reconnu dans cet ensemble que la Maison de la Culture et non pas en plus l'église Saint-Pierre et l'unité d'habitation? Cette inscription-là, d'une partie du site, notamment ici à Firminy, c'est pour quelle raison?
3: Alors, la principale raison, c'est que c'est le seul bâtiment qui a été finalisé du vivant de Le Corbusier, alors que les autres bâtiments, concrètement, ont été finalisés par ses collaborateurs, puisqu'en fait, Le Corbusier va mourir fin août 1965. Et qu'à partir de ce moment-là, il n'est plus là. Donc c'est ses collaborateurs qui prennent la suite des chantiers, que ce soit le stade, l'unité d'habitation ou l'église. Ça, c'est un premier, je pense que c'est un premier argument qui est important, puisqu'ils estiment que c'est vraiment l'œuvre faite dans son entier. Et puis par rapport au reste, je pense que c'est aussi une œuvre marquante, en fait, puisque c'est la seule maison de la culture qu'il a aussi réalisée. Alors qu'il a réalisé d'autres églises, qu'il a réalisé d'autres unités d'habitation. En tout cas, c'est mon avis. Je pense que voilà, c'est ce qui fait aussi que ce bâtiment est unique et singulier et que l'UNESCO a souhaité aussi le mettre en avant à ce titre-là.
2: Une reconnaissance internationale, internationale aussi par ces sites et ce groupe de sites répartis dans le monde entier. Ce sont lesquels?
3: Oula, je vais pas tous vous les citer, mais en tout cas, les 17 sites, ben, on a aussi bien la Villa Le Lac en Suisse, mais on peut aller aussi du côté de Berlin, on peut aller du côté de l'Argentine. Voilà, on va dire au niveau national aussi, on en a quand même pas mal. On a le couvent de la Tourette, on a Pessac. On a la Villa de la Roche, on a la Villa Savoie, donc on a quand même pas mal de sites à l'échelle européenne, on va dire, et puis quelques sites à l'échelle internationale, dont aussi le musée des Beaux-Arts à Tokyo.
2: Qu'est-ce que ça implique dans les 10 ans qui viennent de passer, cette inscription à l'UNESCO, ici à Firminy, et aussi les liens que vous pouvez avoir entre ces différents sites et ces différentes villes?
3: Alors déjà, on adhère la plupart à l'association des sites Le Corbusier, qui est une association qui regroupe ces 17 sites, mais qui en regroupe d'autres, parce qu'on a été aussi reconnus itinéraire culturel européen, et à ce titre-là, d'autres sites sont venus adhérer à cette association, donc on va dire qu'on est sur le travail d'une mise en réseau, entre guillemets, avec une personne qui anime cette association des sites, dont le siège est du côté de la chapelle de Ronchamp, que j'ai pas cité tout à l'heure, mais qui fait partie des 17 sites. Et puis ensuite, on a aussi, comme sur l'ensemble des sites, on est rattaché à la fois à la DRAC, au DRAC de nos régions, on va dire. Donc nous, c'est la DRAC Auvergne-Rhône-Alpes, donc la Direction Régionale des Affaires Culturelles. Et on est aussi rattaché à la Direction Régionale des Affaires Culturelles de l'Île-de-France, puisque c'est eux qui pilotent cette série, en fait. C'est un peu technocratique ce que je dis, mais ça veut dire que voilà, on est aussi lié par ça. Pourquoi? Parce que quand on est reconnu UNESCO, entre guillemets, on a aussi des obligations, dont l'obligation de s'occuper de ce bâtiment, donc de le conserver et de le valoriser. Ce qui explique qu'on a aussi sur le site Le Corbusier et autour de la Maison de la Culture, ce qu'on appelle une zone tampon, en fait. Une zone où on peut pas faire n'importe quoi tout autour, au niveau des abords et bien au-delà. Donc voilà, et puis chaque année, on a un comité UNESCO, nous on regroupe l'ensemble des parties prenantes qui sont autour de la Maison de la Culture, où on va faire un bilan, on va regarder aussi le bâtiment, comment il va, s'il se porte bien ou pas, et puis tout ce qu'on fait autour de lui, entre guillemets, toutes les valorisations qu'on peut avoir, aussi bien du côté du site Le Corbusier, mais aussi du service culturel, du bailleur social qui va être à Firminivert aussi, mais qui n'est pas très loin de la Maison de la Culture, enfin voilà, toutes les parties prenantes en tout cas qui sont là.
2: Alors justement, en 10 ans, en fait le 10e anniversaire cet été, qu'est-ce qui a changé depuis 2016? Qu'est-ce qui est resté figé? Alors on imagine le site, hein, vous venez de le dire, et le bâti, mais voilà, comment ça a évolué? Parce que c'est une machine aussi à mettre en route.
3: En tout cas, je pense que l'UNESCO, ça a été un levier, en fait. Voilà, un outil aussi qui a... un levier qui a permis d'avoir aussi une prise de conscience, une volonté politique. Une fois qu'on a une reconnaissance comme ça, ben, qu'est-ce qu'on en fait, quoi? On a un petit bébé, entre guillemets, qui est dans nos mains. Comment on l'aide à grandir? Donc, on va dire que pendant les 10 ans, si je fais un peu l'allégorie là-dessus, c'est de se dire, on a essayé d'accompagner, en tout cas, la Maison de la Culture et le site en général, pour gagner en lisibilité, en notoriété, pour pouvoir beaucoup plus le valoriser, donc avoir un programme d'action beaucoup plus important. Essayer aussi de travailler avec l'ensemble des usagers, c'est-à-dire pas seulement avec le public touristique ou culturel qui vient, mais aussi les écoles, les habitants qui vivent ce lieu, en fait, donc l'ensemble des usagers, et leur montrer souvent, parce que quand on vit sur un lieu, on voit pas forcément le patrimoine qui nous entoure. Donc l'idée aussi, c'était d'avoir des enfants, par exemple, les scolaires, qui sont aussi prescripteurs, finalement, aussi, qui portent ce projet. Là, cette année, on a, voilà, si vous allez à la Maison de la Culture et si vous allez devant le hall, vous verrez tout un travail de pixel art qui a été fait avec les enfants et les écoles. Voilà, c'est tout un ensemble de projets. Parce que quand on travaille sur un projet aussi de mise en tourisme, finalement, l'objectif, c'est d'associer l'ensemble des acteurs des sites, dont les habitants, dont les écoles, etc., pour que ça soit porté et qu'il y ait un véritable engagement de l'ensemble des acteurs du territoire.
2: Alors, effectivement, les habitants, vous venez de le dire, ils habitent à côté. Ils voient passer des cars de touristes, des touristes qui peuvent venir aussi d'une manière tout à fait autonome. La difficulté d'intégrer ces publics, ces voisins, quelle est-elle? Est-ce qu'on parle avec eux tous les jours? On invite les enfants des écoles? Mais voilà, est-ce que ce site-là est aussi fréquenté par ses voisins?
3: Alors, il est fréquenté, je dirais, suivant des actions vraiment ciblées. Je pense que, par exemple, la Maison de la Culture, elle est fréquentée par les écoles quand il y a des spectacles. Cette année, au mois de juin, on a travaillé avec les écoles, avec le service des affaires scolaires de la ville de Firminy, pour travailler sur leur spectacle de fin d'année. Et nous, on s'est agrégé, on va dire, sur ce spectacle de fin d'année où on est venu compter. Donc là, on a été, on a rencontré les parents, on a rencontré les habitants de Firminy à travers ce volet-là. Cette année, on a aussi lancé un patchwork participatif autour de l'UNESCO. Donc à travers cette idée qu'on demandait aux gens du territoire, des habitants de Firminy, des centres sociaux, enfin des acteurs de ce territoire, de tricoter des carrés ou de les crocheter pour ensuite en faire une grande voile qu'on va installer devant l'église, bien oui, ça c'est pour moi c'est un projet qui va nous permettre peut-être d'attirer le public qu'on n'aurait pas. Vilain gros mot, démocratisation culturelle, en tout cas d'amener les gens à passer la porte ou de s'intéresser à ce site alors qu'ils ne l'auraient pas fait. Donc c'est tout un travail, on va dire, de sensibilisation et de proximité qui se met en place petit à petit. Mais c'est pas facile parce que souvent aussi les gens qui vivent sur le quartier, ils ont d'autres priorités dans leur chemin de vie, entre guillemets. Et la culture, c'est pas toujours une des priorités, surtout quand on est dans ce quartier où parfois c'est dur, les vies sont pas toujours évidentes. Donc à un moment, c'est leur ouvrir une petite fenêtre à des moments et leur permet de ça. Voilà.
2: Alors cette Maison de la Culture fait partie donc de ce site complet à Firminy, on s'éloigne un peu de l'UNESCO, hein. C'est aussi moteur de la programmation avec plusieurs fois dans l'année des expositions mises en place, des appels à projets aussi que vous mettez en action avec des designers, avec des artistes. Ce rythme-là, comment il s'est fait sur ces 10 ans et comment il va évoluer?
3: Eh ben ça, c'est une bonne question, en fait, parce que c'est vrai que quand je suis arrivée, moi, au moment de la reconnaissance, en 2016, il n'y avait pas forcément une ligne de programmation avec une programmation annuelle. Donc, la volonté était vraiment de développer ça. Donc, avec, bien sûr, ce qui fait le quotidien du site, des visites de sites, mais d'aller au-delà de ces visites de sites traditionnelles, entre guillemets, Et ça a été aussi la volonté, voilà, de développer une partie plus événementielle qui passait à la fois par des événements qu'on pouvait créer avec d'autres partenaires, mais aussi à travers, par exemple, le volet d'exposition temporaire. Donc, depuis 10 ans, on a essayé d'évoluer, de trouver aussi notre positionnement. Aujourd'hui, on travaille beaucoup sur ce qu'on appelle l'odyssée sensible. L'idée, c'est d'amener aussi le public vers l'architecture. En tout cas, le public parfois de non-initiés, on va dire, vers l'architecture, vers le design, vers l'urbanisme, à travers une dimension plus émotionnelle ou plus expérientielle ou plus facile d'accès, qui soit pas forcément une dimension didactique. C'est-à-dire que même si on n'a pas des référents, finalement, on peut vivre des choses, on peut être étonné par ce qu'on voit ou par ce qu'on vit, voilà. Et donc, c'était aussi cette idée-là. Et petit à petit, les expositions sont aussi rentrées dans ce schéma-là, ce qui fait qu'on a commencé à lancer des appels à candidature, qu'on a aussi eu la volonté d'être vraiment un laboratoire créatif, entre guillemets, en se disant on va expérimenter des choses, on va faire des expos qui sont des expos qu'on ferait peut-être pas ailleurs, qu'on vient créer sur site, qui sont vraiment propres au site. Et petit à petit, en plus, ce qu'on a vu, c'est que ces expos finalement qu'on crée sur site, on nous les a demandés, on les a installés ailleurs. Donc ça aussi, ça fait partie de la lisibilité, de la notoriété qu'on a pu mettre en œuvre et qui fait qu'à un moment, le site, il s'externalise aussi à l'extérieur et que la dimension UNESCO, elle s'externalise à l'extérieur. Et puis après, la dimension UNESCO, c'est parfois simplement aussi un panneau qu'on a au bord de l'autoroute qui fait que les gens voient ce panneau et qu'ils disent « Ah tiens, si j'allais voir ça, je connais pas, mais je vais voir. » Voilà. Et c'est aussi ça. C'est aussi à travers la politique qu'on a de programmation, c'est aussi d'interroger finalement à la fois sur les questions de société d'aujourd'hui, à travers l'architecture, l'urbanisme, d'inviter au questionnement. C'est-à-dire, ça aussi, je pense que c'est important d'inviter au questionnement. C'est-à-dire qu'on ne sait pas tout fait. C'est que, voilà, on n'est pas une institution muséale. Donc, quand on crée une expo, on n'est pas sur une. Voilà, on a envie à la fois de faire le lien entre passé, présent et avenir, je dirais.
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1: Et si les murs de la Maison de la Culture pouvaient parler ?
2: La Maison de Firmini, c'était quand même notre nid, notre lieu à tous.
3: Et si les murs de la Maison de la Culture pouvaient parler ? Qui de mieux pour parler d'un monument que ceux qui l'ont fait vivre ?
4: À l'occasion des 60 ans de la Maison de la Culture de Firmini et des 10 ans de son inscription sur la liste du patrimoine mondial de l'UNESCO, les jeunes Appelous sont allés à la rencontre des témoins de son histoire.
3: Usagers et personnels, d'hier et d'aujourd'hui, artistes, habitants.
5: Ces femmes et ces hommes, qui l'ont parfois connue depuis son inauguration et qui souvent la fréquentent encore, vous dévoilent tous ses secrets de 1965 à aujourd'hui.
3: Ces trois coups annoncent le début d'une pièce de théâtre. D'ailleurs, saviez-vous qu'une des premières options théâtre en France a été créée au lycée Albert Camus à Firmini ? Et que la personne à l'origine de cette option n'est autre que notre invitée, Monique Véraud. Monique Véraud, vous êtes née en 1938 et durant toutes vos carrières de professeur de lettres, vous avez été fidèle à un seul et même établissement, le lycée Albert Camus à Firmini. Impliquée, vous avez participé à la préfiguration de ce qui allait devenir la Maison de la Culture Le Corbusier de Firmini vers 1963-1964.
2: Qu'est-ce que pour vous une Maison de la Culture ?
6: Écoutez, à l'heure actuelle, il y a plusieurs sortes de maisons de la culture. Il y a beaucoup de centres culturels qui se dénomment maisons de la culture. Les maisons de la culture, pendant que je m'occupais de la maison de la culture de Firmini, c'était des maisons de la culture Malraux, on appelait ça. C'est-à-dire que André Malraux, quand il était ministre de la culture du général de Gaulle, a institué un statut particulier pour un certain nombre de centres culturels qu'on a appelés maisons de la culture, les maisons de la culture Malraux, dont Firmini, parce que Claudius Petit, le maire de Firmini de l'époque, était, juste avant d'être maire de Firmini, il était ministre de la reconstruction. Et donc, il connaissait des tas de gens haut placé, dont Malraux, évidemment. Et cette maison de la culture que Claudius Petit avait commandée au Corbusier, elle devait au départ être une maison des jeunes. Et c'est quand Malraux a créé ce statut de maison de la culture, donc financée par l'État, en partie, c'est là que Claudius Petit a dit « bon, ben allez, j'y vais, ce sera une maison de la culture ». Et effectivement, la Maison de la Culture de Firmini a été une Maison de la Culture de Malraux, la plus petite de toutes. C'est-à-dire qu'elle avait un budget qui était un dixième à peine de la moins financée, la moins grosse des autres. Voilà. Le financement, c'était l'État finançait, mais à hauteur de ce que la municipalité donnait d'abord. Le budget final de la Maison de la Culture de Firmini, c'était tout petit. Et on a fonctionné quand même comme ça pendant, jusqu'en 1988.
3: Quels étaient les objectifs de la Maison de la Culture à Firmini ?
6: Les objectifs des Maisons de la Culture, c'était toutes les mêmes. C'était dans la suite de ce que Jeanne Laurent avait initié à la Libération, c'est-à-dire en 1945. C'était mettre à la portée de tous la culture d'élite, en somme. À Firmini, le fonctionnement, c'était un fonctionnement d'association. Il y avait un conseil d'administration élu par l'Assemblée générale des adhérents, et une fois par an, il y avait une Assemblée générale avec un représentant du ministère qui venait... Firmini, c'était comme une grande ville, quoi.
3: Quel a été votre rôle au sein de la Maison de la Culture ?
6: Avant même que la Maison de la Culture soit inaugurée en 1965, on avait fait un certain nombre de petites actions culturelles avec la perspective de ce qui se ferait à l'intérieur de la Maison de la Culture. Alors, il y avait du théâtre, de la musique. J'ai participé à cette préparation Et puis, en 1965, donc, elle a été officiellement Maison de la Culture, avec la nomination de deux directeurs. Il y avait deux directeurs, un directeur administratif, Garbi, et un directeur artistique, Philippe Daucher. Ensuite, il y a eu Jean-Christophe de Chicot, qui était un prof de maths musicien. Et ensuite, il y a eu un directeur qui était un homme de théâtre avec une compagnie et qui avait un petit peu accaparé, disons, pour sa pomme, excusez-moi du terme, la Maison de la Culture. Ce qui fait que, au début des années 80, la Maison de la Culture était un peu en crise. Il y avait une baisse de fréquentation et puis, bon, le directeur n'était pas à la hauteur de ce qu'on attendait de lui. Et bien, à ce moment-là, j'ai eu un rôle un petit peu différent parce que le président de l'association des adhérents de la Maison de la Culture, Pierre Charton, il y était depuis le début. Il a démissionné et j'ai été élue présidente. Tout de suite après, enfin bon, le directeur dont on n'était pas très content est parti. Nous nous sommes retrouvés sans directeur. Pour nommer un directeur à la Maison de la Culture, il fallait l'aval du ministère, représenté en région par la DRAC, Direction Régionale des Affaires Culturelles, et puis il fallait aussi l'approbation du conseil d'administration. Ce qui m'a valu plusieurs voyages à Paris pour essayer de rencontrer les gens du ministère de la Culture. Et il a fallu 2 ans pour qu'on ait un nouveau directeur. C'est-à-dire que pendant 2 ans, 84, 85, 86, avec Madame Yvonne Beau, qui était institutrice détachée à la Maison de la Culture et qui a fait un énorme boulot. En somme, on faisait la direction aussi, quoi. C'était pas drôle. Et puis c'était pas rentable non plus, parce que bon, moi, prof, c'était pas mon boulot d'être directrice d'une maison de la culture. Hein. Donc on a fait comme on a pu, on a fait des choses bien, j'ai des grands souvenirs, je dirais, de certaines choses. Le rôdeur d'Enzo Corman, avec un épervier, il avait fallu que j'aille convaincre mon ex-ami Huguette Bouchardeau, qui était ministre de l'Environnement à ce moment-là, de nous laisser avoir un vrai faucon. Parce que c'était chasse gardée, c'est le cas de dire. Il fallait une autorisation spéciale du ministère pour avoir un faucon. Et on a eu un faucon. Et Jean-Paul Wenzel, qui jouait le rôdeur, a eu son faucon. Et on a eu un magnifique spectacle avec un vrai faucon. Voilà.
7: Justement, restons dans le théâtre. Vous avez créé l'option théâtre au lycée Albert Camus de Firminy. Avez-vous réussi à créer un lien entre le lycée et la Maison de la Culture ?
6: Ben, forcément, parce que j'ai créé l'option théâtre au lycée Albert Camus en 1985, c'est-à-dire la première année qu'elles existaient. Il y en avait 18 en tout, dans toute la France. Et comme j'étais à ce moment-là présidente de la Maison de la Culture, c'était tout à fait, je dirais presque naturel, que les répétitions se fassent à la Maison de la Culture, dans la salle de répétition. Et à la fin de l'année, on donnait un spectacle très apprécié par les parents et par les copains aussi des élèves d'Option Théâtre. Et depuis 1985, chaque année, on a continué à avoir le spectacle de l'Option Théâtre tous les mois de juin à la Maison de la Culture.
3: Est-ce important pour les élèves d'aller dans des lieux comme la Maison de la Culture, le Corbusier ? Quelle atmosphère y retrouve-t-on ?
6: Ils aimaient venir y travailler, je parle des élèves d'Option Théâtre. Pour les autres qui venaient simplement au spectacle, les gens aimaient bien la grande salle de la Maison de la Culture parce que là, on y voit clair. Comme c'est en pente, les sièges du rang supérieur est toujours beaucoup plus haut que le rang d'en dessous, ce qui fait que c'est formidable, même pour les gens qui sont petits comme moi. C'est formidable parce qu'on voit toujours la scène impeccablement. La Maison de Firminy, c'était quand même notre nid, notre lieu à tous. Et alors, en 1988, la Maison de la Culture de Firminy a cessé d'être une Maison de la Culture. Le ministère
2: trouvait que vraiment cette, cette petite chose, les maquisards de la culture, ils nous appelaient, ceux de Firmini. c'était Jacques Lang qui était ministre de la Culture. J'étais allé lui graisser la patte, enfin pas au sens où on l'entend d'habitude, mais enfin, et essayer de le convaincre, de nous soutenir. Enfin bon, il trouvait que c'était quand même un petit machin qui méritait pas d'être maison de la culture. Et comme depuis 1971, le maire avait changé, c'était plus Claudius Petit, c'était Théo Vialmassa. Et la mairie de Firmini de l'époque ne voyait pas d'un bon œil le statut de la maison de la culture. Elle avait envie de le municipaliser depuis longtemps. En 1988, conjonction des volontés ou des désirs de la municipalité et de l'État, le statut maison de la culture Malraux nous a été enlevé. En novembre 1988. Évidemment, j'ai démissionné de la présidence et la transformation en maison municipale, elle s'est plus appelée maison de la culture pendant un certain temps, puis après ils l'ont re-appelée maison de la culture. Mais c'est bien, je suis pas contre, hein. Une maison de la culture, ça fait plaisir d'avoir ça dans sa ville quand même.
7: Si vous deviez choisir un lieu, un objet ou un espace de la maison de la culture, ça serait lequel ?
2: Un espace. Ah, j'aimais bien le foyer, moi. Là, au milieu d'une pièce assez grande, carrée, il y a une cheminée où on peut faire du feu. Et on y faisait du feu, effectivement. Et il y a aussi un bar dans cet espace-là. Et c'est là qu'on se retrouvait généralement après les spectacles avec les artistes. Et puis aussi, on y faisait des réunions de toutes sortes. C'est un espace très sympathique. Mais j'aime tous les espaces de la maison de la culture. Un objet, alors là, c'est si, la statue en bois, je ne sais pas si elle y est toujours d'ailleurs, en haut de la rampe, un être humain, mais juste ébauché. C'était de la sculpture moderne. Voilà. Mais les objets, à part ça, si, oh si, il y avait un piano sur lequel on jouait, par exemple, Samson François, qui est un pianiste archi célèbre, archi connu, et Miguel Ángel Estrella, qui était venu donner un concert et qui a été emprisonné dans les geôles d'une dictature d'Amérique du Sud, où on lui avait cassé les doigts, et il a mis 2 ans à récupérer à peu près, à bien récupérer, et il est revenu à la Maison de la Culture pour donner son premier concert après cet emprisonnement et cette torture.
3: Merci bien, Madame Monique Véro, d'avoir accepté notre invitation.
2: C'était un plaisir.
3: Voilà, c'était une émission présentée par les premières unes du lycée Jacob Holzer, avec Léo,
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2: Quand j'étais en première, j'avais encore jamais vu une pièce de théâtre en réalité. Je n'avais jamais entendu un concert. Je n'avais jamais vu une exposition. Tout ça, ça a été des découvertes.
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4: Jean-Michel Leroy est né en 1950 et a toujours résidé à Firminy. Dans son parcours professionnel, il a notamment été professeur et principal au Collège Bénaud. Il a également fondé une association Art, Culture et Foi à l'église Saint-Pierre-le-Corbusier, dont il est encore membre. C'est un lien qu'il a tissé autour de l'œuvre de Le Corbusier, puisque celle-ci partait à la base d'un groupe d'amis qu'il a connu à la Maison de la Culture. Pouvez-vous nous décrire avec vos mots la Maison de la Culture, Le Corbusier ?
2: Alors, la Maison de la Culture, pour moi, comme pour beaucoup de gens, ça ressemble à un navire. C'est une belle structure en béton et c'est en même temps, pour moi, une belle aventure depuis mon adolescence et jusqu'à aujourd'hui.
5: Quelle était votre première expérience dans la Maison de la Culture ?
2: Alors, ma première expérience à la Maison de la Culture, ça a été en 1966-1967. J'étais en classe de première et j'avais la chance d'avoir Pierre Charton, qui était mon prof de français, latin et grec, et qui était aussi président de la Maison de la Culture à cette époque. J'avais également un prof de maths qui s'appelait Jean-Christophe de Chicot. Et à cette époque, il y a eu le lancement de la première saison, puisque ça a été la première saison en 66. Et avec la création de ce qui s'appelait Les Oiseaux, une pièce d'Aristophane. Et donc, j'ai vécu au rythme de cette découverte avec l'équipe qu'il y avait à cette époque-là.
5: Et vous étiez adolescent lorsque la Maison des Cultures a ouvert ses portes. Qu'est-ce qui existait pour les jeunes de votre âge avant ?
2: Alors, pour les jeunes à cette époque, il y avait très peu de choses, parce que Firminy, au niveau culturel, à cette époque, il y avait 5 cinémas. À l'époque, il n'y avait aucune maison de jeunes et de la culture. Il y avait un ou deux foyers de jeunes. Et il y avait surtout, pour les plus jeunes, il y avait le patronage. Mais au niveau des ados et des jeunes, proprement dit, il n'y avait pas grand-chose, si ce n'est le sport. Par contre, le sport était très, très présent et je m'y adonnais avec grand plaisir, en particulier au niveau du handball à l'Océo.
5: Vous dites que la Maison des Cultures a été une chance pour votre génération, un ascenseur social. Est-ce que vous pouvez nous l'expliquer ?
2: Oui. Alors, ce qui est sans doute surprenant pour vous, c'est de penser que le lycée de Firminy a été créé en 1961. Et donc, jusqu'à cette époque, pour les jeunes de Firminy, surtout des gens comme moi qui étaient de milieu ouvrier, puisque moi, mon grand-père était mineur de fonds, illettré, et l'autre travaillait dans les hauts fourneaux à Creuse-aux-Loire, qui s'appelait la CFL à l'époque. Et donc, le lycée, c'était un objectif qui paraissait bien loin. Seules les familles plus riches pouvaient envoyer leurs enfants sur Saint-Étienne. Et par contre, Eugène Claudius Petit a eu cette grande réussite de créer un lycée à Firminy en 1961. Et donc moi, j'ai pu profiter du lycée de manière complète. J'ai fait toute ma scolarité au lycée qui s'appelait non pas Albert Camus à l'époque, mais le lycée mixte nationalisé de Firminy. Et ça m'a permis, effectivement, comme vous l'avez dit, par rapport à ce que je suis devenu après, c'est quand même, je trouve, très beau, pour avoir un grand-père illettré et devenir prof de lettres, et puis après principal de collège, je pense que l'illustration de l'ascenseur social, elle passe bien par là.
5: Et que vous a apporté les activités proposées au sein de la Maison de la Culture ? Qu'est-ce que ça vous a appris ?
2: Alors, ce que ça m'a appris, c'est que, quelque part, déjà... ça peut paraître bizarre aujourd'hui, mais quand j'étais en première, j'avais encore jamais vu une pièce de théâtre en réalité. Je n'avais jamais entendu un concert. Je n'avais jamais vu une exposition, parce qu'à Firminy, il n'y avait rien. Et ça a été des découvertes. Et en particulier, je garde un souvenir très fort, comme beaucoup de gens, du spectacle d'ouverture pour l'inauguration de la Maison de la Culture, qui était une pièce de théâtre qui s'appelait « 12 hommes en colère », présentée par la Comédie des Alpes de René Lesage, sur le thème de la justice. Et c'est quelque chose qui est resté pour moi comme éblouissant. Et donc, après, j'ai aussi découvert la musique avec un pianiste comme François Sanson, moi qui n'avais jamais assisté à un concert. Ça a été plein de découvertes comme ça, et c'est quelque chose qui a été génial.
5: À quoi ressemblait cette pièce de théâtre ? Qu'est-ce qui la composait ? Et dans quelle salle est-ce qu'elle a été jouée ?
2: Cette pièce de théâtre, elle a été jouée dans la salle qui existe toujours aujourd'hui, la seule grande salle de la Maison de la Culture, ce qu'on appelle le grand foyer, qui a cette particularité, contrairement à beaucoup d'autres salles, d'avoir la scène en bas et les spectateurs dans des gradins, voilà, avec un confort qui est limite, mais qui permet d'avoir une vision assez particulière et originale sur le spectacle. Et cette salle, elle est restée aujourd'hui, effectivement, toujours la salle où il se déroule encore des pièces de théâtre ou d'autres manifestations.
6: Pouvez-vous nous raconter l'occupation de la Maison de la Culture le 20 mai 1968 ?
2: Alors, en mai 1968, ben effectivement, quand les événements ont démarré en France et puis se sont propagés, y compris à Firminy, ben j'étais effectivement en terminale à cette époque-là. Et j'avais un certain nombre d'engagements, déjà un peu associatifs, autres. Donc j'étais considéré un peu comme un porte-parole des élèves. Et on est allé à la Maison de la Culture. Il y a eu pendant un certain nombre de jours des assemblées générales qui se sont tenues tous les jours à la Maison de la Culture, avec des débats passionnés, des oppositions entre les différentes tendances qu'il pouvait y avoir dans les élèves. Et ça a été une expérience très forte. Et ce qui m'a beaucoup marqué, c'est que à la suite de ces événements de mai, j'ai eu le privilège et puis la chance quelque part d'avoir été élu et coopté par mes camarades de lycée pour devenir représentant des élèves au conseil d'administration. Et pour la première fois, ça n'existait pas auparavant, au conseil d'administration du lycée, des élèves ont siégé et j'ai fait partie de ceux-là. Ça a été une première dans l'histoire du lycée Albert Camus.
6: En tant que membre de l'éducation nationale dans votre parcours professionnel, quel lien y avait-il entre les collèges, le lycée et la Maison de la Culture ?
2: Alors après, effectivement, dans mon parcours professionnel, quand je suis devenu prof, puis après principal, j'ai essayé de maintenir le lien avec la Maison de la Culture, parce que pour moi, ça me paraissait fondamental. Donc déjà, j'ai incité les élèves à participer, à aller voir les spectacles. Donc chaque fois qu'on a pu, chaque fois qu'il y a eu des animations, des choses proposées par les équipes qui se sont succédées à la tête de la Maison de la Culture, j'ai toujours essayé d'emmener les élèves. De la même manière aussi, ce qui a été une expérience forte pour eux, j'avais, avec un autre collègue, créé un atelier théâtre et on essayait de présenter les prestations des élèves en situation réelle dans la grande salle de la Maison de la Culture. On essayait d'avoir une opportunité de trouver un moment libre et on allait présenter ça dans de vraies conditions, ce qui était une belle opération.
6: Quelle vision avez-vous de la Maison de la Culture d'aujourd'hui ?
2: La Maison de la Culture aujourd'hui, je dirais que je suis très partagé. C'est-à-dire qu'à la fois, je souhaite qu'elle continue de vivre, mais j'ai beaucoup de peine quand j'y vais parce que j'y ai passé aussi tellement de temps, on ne l'a pas évoqué, mais j'y ai passé des heures et des heures en tant que bénévole où j'y ai fait de la régie, où j'y ai fait de la billetterie, où j'ai tenu le bar, où j'y ai fait du théâtre. Donc pour moi, la Maison de la Culture, c'était un lieu de vie extraordinaire. C'était un lieu où ça bouillonnait. Et aujourd'hui, je trouve que c'est un peu dommage que ça soit essentiellement une espèce de musée, quelque chose d'un peu fossilisé à la gloire de Le Corbusier, même si je suis très accro de Le Corbusier sur plein de points. Mais je trouve dommage qu'on ait perdu la vie et le bouillonnement qu'il y avait et que ce soit simplement un objet de contemplation artistique pour quelques esthètes.
6: Quel changement apporteriez-vous à ce lieu pour retrouver l'ambiance de l'époque ?
2: Le problème, c'est que c'est une question politique et que, au fil des années et tout le temps, Firminy a toujours été marqué par une espèce de bipolarisation excessive au niveau politique qui freine tout et que ce que font les uns est systématiquement décrié par les autres et le lendemain, quand ça change, on fait l'inverse. Donc, il est très dur de trouver quelque chose de commun. C'est ce que je déplore beaucoup. Moi, ce que je souhaiterais, c'est que la Maison de la Culture redevienne effectivement un lieu de vie et que ça retravaille davantage avec les associations aussi bien musicales, théâtrales, ce qui s'est fait par exemple aussi avec le lycée Albert Camus et son club théâtre. Je crois que la chose importante, c'est ça, c'est de redonner vie, c'est que les gens de Firminy aient envie. Vous savez, dans les années 70, le directeur de l'époque, de Chico, on avait mis en place quelque chose de très amusant, parce que c'était déjà le cas, comment faire venir les gens. Et on avait créé une campagne qui s'appelait « Mettez-y les pieds ». Et on avait collé dans tout Firminy des pieds, des autocollants, pour emmener les gens jusqu'à la Maison de la Culture. Et je crois qu'aujourd'hui, c'est toujours vrai. Il faut que les gens puissent y mettre les pieds. Mais pour y mettre les pieds, il faut qu'il y ait quelque chose dedans. Il ne faut pas que ce soit une coquille vide. Et donc, ça passe par le lien entre les associations, les scolaires, tout ce qui peut faire du dynamisme dans une ville qui en manque beaucoup.
6: Si vous deviez choisir un lieu, un objet ou un espace de la Maison de la Culture, ce serait lequel ?
2: Oh, sans hésitation, le foyer bar en bas, la cheminée. Parce que c'est là que j'ai passé des heures et des heures, des veillées, même des nuits, où, autour du feu, avec un ou deux gars qui prenaient la guitare ou le piano qui était au-dessus. Et on chantait, on refaisait le monde. Mais j'étais un 68ard et j'ai bien vieilli depuis.
4: Pouvez-vous nous donner une anecdote précise que personne ne sait sur la Maison de la Culture ?
2: Oh, une anecdote précise. Pour moi, ça serait les rencontres que j'ai faites avec des artistes que j'aurais jamais imaginé côtoyer. Je pense à quelqu'un, bon, même si aujourd'hui on en parle peut-être moins, mais quelqu'un comme Hugo Frey ou comme Grimoald Wright. La tradition voulait qu'à la fin des spectacles, quand on finissait de démonter, après on allait toujours manger une pizza chez Tonio à la Ricamari. Et bah voilà, avoir à 20 ans la chance de faire le manœuvre, certes, dans l'après-midi et dans la soirée pour aider le régisseur ou les entrées, mais après, aller partager le repas avec quelqu'un qui était un artiste de renom à l'époque, à 20 ans, c'est une expérience qu'on n'oublie jamais.
5: Merci Jean-Michel Laroy d'avoir répondu à nos questions.
2: Avec plaisir.
5: C'était Medji.
6: C'est Liana.
4: Noël.
5: Pour une réalisation de la classe de première hein, au lycée Jacob Holzer, à Firminy.
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3: Merci Monsieur Contini, proviseur, Monsieur Marron, proviseur adjoint, Madame Pujolas, secrétaire générale, les professeurs Louis Brun, Sandrine Charavi du lycée Jacob Holzer de Firminy, au service culture et animation de la ville de Firminy, aux médiatrices culturelles du site Le Corbusier et à tous les témoins.
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0: Dernière étape pour ce numéro du mois de juillet 2026 de Aura des Pâquerettes, l'émission qui prend de la hauteur en Auvergne-Rhône-Alpes. Radio Ondaine et Géraldine Dabrigeon, directrice conservatrice du site Le Corbusier de Firminy, vous invitent à visiter la maison de la culture Le Corbusier.
1: Donc là, on est devant, on va rentrer dans la maison de la culture. On est devant la porte et sur cette porte, je ne sais pas si tu as remarqué, il y a une main. C'est la main oiseau, c'est une main très particulière qu'a dessiné Le Corbusier, qu'on retrouve aussi à Chandigarh. Et cette main, en fait, c'est la main ouverte, c'est celle qu'on tend. Donc quand on est dans une maison de la culture, c'est quand même bien d'avoir une main ouverte et qu'on puisse rentrer et qu'on nous tende la main pour nous dire venez, venez, vous allez voir, il se passe des choses à l'intérieur. Alors, on va aller, si on peut... Il y a un spectacle en cours. Je ne sais pas si on peut y aller.
2: Non, c'est juste la porte qui n'arrête pas de claquer.
1: D'accord. La porte n'arrête pas de claquer parce qu'il fait très chaud aujourd'hui. Et donc, on a ouvert un peu tous les volets de ventilation.
0: Alors, cette porte, elle a une forme quand même plutôt particulière.
1: Elle a une forme très particulière parce qu'elle s'adapte complètement à l'architecture. Elle est dessinée pour cela. Elle a une forme un peu de triangle. Voilà, un peu particulière. Et en fait, elle permet de fermer la salle de spectacle, donc de la rendre complètement opaque et de l'ouvrir. Et c'est ce qui fait vraiment partie aussi de l'architecture de Le Corbusier, c'est-à-dire c'est toujours plein de petites astuces comme ça, où en fait, on a bien sûr une dimension esthétique, mais aussi une dimension fonctionnelle des choses. Donc rien n'est dessiné au hasard, à la fois dans l'esthétique et à la fois dans la fonction. Donc on voit qu'on est déjà dans la dimension du design. Donc on va rentrer dans cette salle de spectacle, qui au départ n'était pas une salle de spectacle en fait, puisque quand il a commencé à travailler sur le projet, Le Corbusier, quand on l'a mandaté pour faire ce projet de centre de récréation du corps et de l'esprit, donc l'ensemble du site, on lui a dit, ça va être une maison de la culture et de la jeunesse, et lui dit, mais oui, mais j'aimerais bien quand même développer ce qu'on appelle une boîte à miracles. Alors qu'est-ce qu'une boîte à miracles? Alors c'est pas une boîte où on fait des miracles, quoique... C'est une boîte qu'on retrouve aussi sur le toit de l'unité d'habitation à Marseille. C'est une boîte, en fait, qui permet de faire du théâtre. Voilà. Et elle devait être sur ce parking, et puis ça s'est pas fait. Voilà, sur le parking de la Maison de la Culture. Et donc, il a fallu réadapter le bâtiment. Et donc, il est venu retravailler le grand foyer qu'on voit ici en salle de spectacle. Et la particularité de cette salle de spectacle, c'est qu'elle a d'abord une très bonne acoustique. Et puis qu'elle répond aussi, on va dire, au théâtre de l'époque, puisqu'on est dans la période de Jean d'Asté, du renouvellement du théâtre contemporain. Et on revient à un théâtre aussi où on a un vrai contact avec le public. Et donc on a une scène particulière ici, puisqu'en fait, on a un contact direct avec le public, déjà. Et puis les gradins sont très très pentus. Donc en fait, en haut, on est en contre-plongée quand on voit le spectacle. Donc ça... C'est comme dans les arènes, en fait. Donc, il reprend aussi le principe de l'Antiquité. Il aime bien ça. Et on va retrouver ce principe, en fait, entre guillemets, d'auditorium, d'arène, un peu partout dans la Maison de la Culture. Et donc, chaque année, il y a une saison culturelle qui est toujours en place ici, parce que c'est un lieu qui est toujours en usage. Et on peut venir voir des spectacles, à la fois de théâtre, de danse, de musique. Venir en résidence aussi, si on est une compagnie. Donc, c'est plutôt sympa. Et bien maintenant, on va avancer et on va aller dans l'aile nord du bâtiment. Dans l'aile nord du bâtiment, on va arriver surtout sur un lieu que le public ne voit pas, qui est un lieu très important dans une maison de la culture, aujourd'hui qui n'est plus une maison de la jeunesse, mais seulement une maison de la culture. On va rentrer dans les loges.

0: Et puis le Grand H, qui est un immeuble aussi qui a été construit dans le quartier de Firminiver. Ce qui est intéressant dans ces loges, c'est qu'on retrouve aussi l'ensemble du mobilier qui a été dessiné par un designer qui s'appelle Pierre Gariche. Prochainement d'ailleurs, il y aura une exposition à la Cité du Design en fin d'année. Et donc on a ici la chance d'avoir l'ensemble du mobilier des années 60 qui est encore conservé. Donc ça veut dire qu'on a vraiment une œuvre dans son entier, ce qui fait qu'aussi c'est assez exceptionnel de découvrir la Maison de la Culture. Si on continue de côté de l'aile nord, on va arriver vers la salle d'art plastique, qui n'est plus aujourd'hui une salle d'art plastique, mais qui était une salle d'art plastique. Et puis à l'essage, on aura ce qu'on appelle une rue d'exposition. C'est la particularité de Le Corbusier aussi, parce que quand il parle pas de couloir, il parle pas de salle. Là, il parle d'une rue, comme on peut retrouver à l'unité d'habitation. Donc un espace qui a une vocation, qui s'adapte d'ailleurs, comme dans un couloir, et qui peut être un couloir, mais qui peut être aussi un lieu d'exposition. Et donc nous, à la Maison de la Culture, on a aussi cette chance-là de pouvoir découvrir ce qu'on appelle une rue d'exposition. Mais j'en dis pas plus, je vous invite à venir la découvrir.
1: Alors il y a aussi ces couleurs, hein, ce vert, ce jaune, ce rouge, ce bleu, que l'on retrouve un peu de partout.
0: Alors Le Corbusier, comme beaucoup d'architectes, a travaillé sur la dimension de l'espace, on va dire. Donc rien de neuf là-dessus. Mais en plus, lui, il est venu travailler sur ce qu'on appelle la polychromie architecturale. Qu'est-ce que ça veut dire? Bien grand mot. Ça veut dire qu'il s'est aperçu que la couleur n'était pas que la couleur. En fait, que la couleur avait aussi une vocation, qu'elle pouvait changer l'espace. Et donc lui, quand il a travaillé cette polychromie architecturale, il a commencé avec les villas puristes, donc dans les années 20-30, où il a plutôt travaillé sur des couleurs qui étaient proches du terracotta, voilà, des couleurs assez naturelles, qu'on ne connaît pas forcément dans le grand public. Parfois, les gens sont étonnés. Mais oui, avant de faire ces couleurs très primaires qu'on peut voir dans la Maison de la Culture, il a aussi travaillé sur cette polychromie architecturale. Et petit à petit, il est venu travailler comme une gamme de couleurs. Il a travaillé même avec Salubra. Et il s'est rendu compte que suivant les espaces, suivant où on l'appliquait, on pouvait agrandir ou rétrécir l'espace. On pouvait aussi donner du rythme à l'espace. On pouvait aussi avoir des phénomènes de réverbération de couleurs qui sont assez intéressants. Donc il a ouvert la voie à pas mal de choses à ce niveau-là.
1: On parle ici d'un lieu de vie, d'un lieu de spectacle aussi. Qu'est-ce qui fait qu'aujourd'hui, ce qui a été conçu il y a 60 ans est toujours d'actualité?
0: Je pense que, en tout cas, dans la mise en espace et dans la façon de l'exploiter, je pense que c'est toujours des espaces qui sont bien adaptés, en fait, encore aujourd'hui, à la pratique culturelle. Donc ça, c'est un point fort quand même, il me semble. Ce qui n'est pas toujours le cas sur le logement, par exemple, parce qu'on a des attentes qui sont un peu différentes en termes de mètres carrés ou d'espace. En tout cas, sur la Maison de la Culture, on a quand même des grands espaces. Donc ça veut dire que quand on fait une scénographie ou quand on met en place quelque chose, on a la lumière qui est là, on travaille dessus, etc. Donc je pense que là-dessus, on répond toujours aux attentes. On a toujours aussi un foyer-bar qu'on va aller découvrir, qui est toujours un lieu ouvert au public. À l'origine, qui était un lieu de convivialité, c'est toujours un lieu de convivialité. Alors aujourd'hui, le bar n'est pas ouvert comme c'était au moment de la mise en ouverture, entre guillemets, de la Maison de la Culture. Mais en tout cas, c'est toujours un lieu où les visiteurs peuvent se poser. Alors, ce qui est étonnant, c'est qu'on a une cheminée, qu'à l'époque, cette cheminée, elle fonctionnait. Aujourd'hui, je vous doutais bien qu'avec les normes et de tout ce que ça engage en termes d'établissement recevant du public, on ne peut plus l'utiliser. Mais en tout cas, c'est aussi symbole de la dimension de ce qu'on appelle le foyer. Le foyer-bar, ça veut dire quoi? Ça veut dire qu'on est autour du foyer, qu'on se réunit, et on est dans une dimension qui était essentielle dans l'ensemble de ces bâtiments qu'ont construit les architectes des années 50, qui était la dimension du vivre ensemble, en fait. Puisqu'on sortait de la guerre et qu'il fallait retrouver un esprit collectif, il fallait redonner cette dimension du vivre ensemble. Et je trouve qu'aujourd'hui, la force de ces bâtiments-là, c'est aussi ça. C'est souvent ce qui nous manque, finalement, aussi dans les lieux d'aujourd'hui. La dimension d'un espace où on peut se retrouver et où on peut être ensemble. Alors, oui, et qui est gratuit, je précise. Et ça, c'est quand même pas rien.
1: Et ça, c'est pas rien. Et donc, cet espace-là, ces lumières, cette vue sur le Grand H, sur le stade, sur l'église Saint-Pierre, et ce foyer ouvert, immense, ouvert.
0: Oui, immense, ouvert, et qui a été pendant longtemps utilisé. On a encore des vieilles photos où on voit la cheminée fonctionnant. Alors aujourd'hui, c'est plus possible. En tout cas, elle est toujours là au centre de la pièce, et c'est un élément marquant, on va dire, de la Maison de la Culture et de son histoire, puisque la Maison de la Culture, ça avait aussi vocation, entre guillemets, à amener la culture en province et à être aussi un lieu de création et un lieu de partage. comme le voulait Malraux. Donc je pense que voilà, on a

0: on a toujours cette dimension-là, en tout cas à travers cet espace.
1: Alors certains diront que le béton est peut-être trop présent, marque de fabrique de Le Corbusier. Pourquoi ce béton ?
0: Pourquoi ce béton ? Parce qu'il permettait essentiellement de répondre aussi à l'urgence de créer des bâtiments, à loger les gens, puisqu'il fallait les loger rapidement, avec un coût minime, et que le béton permettait de répondre à ça, premièrement. Et puis le béton, il était aussi... entre guillemets maniable, c'est-à-dire qu'on pouvait avoir aussi des portées qui étaient énormes, donc avoir un vocabulaire architectural qu'on n'avait pas l'habitude de voir. Et ça permettait aussi cela, je pense, ça permettait aussi l'innovation. Quand on le voit, nous, ici, en tout cas, quand on voit ce toit courbe avec ces câbles, effectivement, on a des portées, on a un système autoportant qui fait que ça permet ça. Donc le béton, il a été aussi utilisé pour ça, pour ses vertus techniques, on va dire.
1: Qu'est-ce qui nous amène à sortir ensuite de la Maison de la Culture pour aller à l'unité d'habitation ou encore à l'église Saint-Pierre ?
0: Qu'est-ce qui va nous motiver à sortir ? D'abord d'être face à d'autres programmes architecturaux qui s'inscrivent aussi dans ce quartier, parce que c'est quand même un quartier assez exceptionnel, le quartier de Firmin-Hiver, qui était construit entre les années 50 et les années 70, qui était Grand Prix de l'urbanisme. Et puis pourquoi aller à l'église Saint-Pierre ? D'une part, pour vivre une expérience assez extraordinaire qui est d'y aller vers 11h le matin, rentrer dans la nef et voir ces canons de lumière et ces projections de lumière qui sont sur l'ensemble du socle qui fait plus de 30 mètres. Et puis juste d'ouvrir un peu la voie et voir que le son va résonner pendant 13 secondes. Je trouve que ça, c'est un bon argument pour y aller, non ?
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1: Il ne reste plus qu'à vous inviter à visiter le site Le Corbusier à Firmini, Maison de la Culture, Stade, Église Saint-Pierre ou encore l'unité d'habitation où Radio Ondaine a été créée et donc installée dans ce bâtiment depuis 1981. Au revoir à tous.
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Voici un morceau qui s'appelle Dracula. Merci. 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

nous aimions le temps d'une chanson. 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

J'ai lu pour vous une émission de Radio Dragon et de Radio Royaume. Le livre dont je vais parler s'appelle « Le temps de l'obsolescence humaine » de Bruno Patineau. Les historiens ont toujours aimé pinailler doctement sur la date qui a marqué la fin du Moyen-Âge. Pour certains, ce serait la mort de Jeanne d'Arc, 1431. Pour d'autres, la découverte de l'Amérique, 1492. Ces deux dates constituent des repères, mais ne correspondent pas à un événement explicatif. La date explicative serait 1450, année au cours de laquelle Gutenberg a inventé l'imprimerie. L'imprimerie qui a bouleversé en profondeur la civilisation occidentale. En effet, elle a entraîné la fin du monopole de l'Église sur la connaissance et a ainsi permis de réintroduire la rationalité dans le savoir. La révolution Internet est de même portée que la création de l'imprimerie. La principale différence est que l'invention de Gutenberg ne concernait que le monde occidental, alors qu'Internet a révolutionné d'emblée toute l'humanité. Facebook fait désormais partie de l'histoire. Créé il y a 20 ans, le réseau compte désormais 1 milliard d'usagers quotidiens. S'agissant de l'IA, la vitesse de propagation est proprement fulgurante. Il aura suffi de quelques années seulement pour que nous en fassions un outil du quotidien. Il y a encore peu de temps, on pouvait lire des livres écrits par de doctes personnes qui débattaient sur ce qu'il fallait attendre et redouter de telles innovations, à savoir de l'intelligence artificielle et du transhumanisme. Il s'agissait le plus souvent de mises en garde qui conduisaient à préconiser un dispositif de contrôle de la part des pouvoirs publics. Et bien entendu, cette pseudo-sagesse s'est avérée vaine. Notre auteur, Bruno Patineau, a lui aussi du mal à échapper à cette pratique de la mise en garde. Il y a de bonnes raisons à cela. En effet, Bruno Patineau est l'actuel président d'Arte. Arte, créé en 1991, pour être précisément le gardien et la voix de l'humanisme progressiste, censé porter les démocraties occidentales. Alors Bruno peut se vanter de bien faire son métier. En effet, la part de marché d'Arte demeure stable, à hauteur de 3% des médias télévisuels. À ceci près que la part de marché des médias télévisuels s'écroule, qu'elle s'écroule au détriment des médias Internet. Mais Internet n'est plus seulement un média. Internet est devenu, grâce à l'IA, un agent. Le mot agent veut dire agissant, autrement dit capable d'action. En langage technique, un agent désigne une entité dont on peut considérer qu'elle perçoit son environnement et qu'elle agit en retour sur cet environnement. Aujourd'hui, l'IA fait partie de notre environnement, à nous humains. Nous l'utilisons quand bon nous semble.

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1: Entre les lignes, c'est un podcast réalisé à l'occasion de la dernière édition de Caen 4 Vercors. Pendant 5 jours, Radio Royan Vercors a installé son studio mobile sur le camp de base de ce festival dédié à l'escalade et à la highline, situé à Pont-en-Royan. On s'est penché sur ce qui se joue aujourd'hui dans nos pratiques. C'était l'occasion de se poser ensemble des questions qui peuvent gratter et surtout d'échanger sur ce qui nous anime. Cinquième épisode, dans un format qui s'éloigne des discussions radio, puisqu'il s'agit d'une table ronde que Tom a organisée autour de cette question. Faut-il politiser notre pratique de l'escalade ? On y discute de la performance en grimpe et de sa critique, de l'accessibilité sociale de l'escalade et des dynamiques de genre, et du rapport aux institutions publiques. Autour de la table, il y avait Bastien pour l'association CLIP, qui travaille au reconventionnement des falaises du Royan-Vercors, Christelle pour l'association Amasa Climb, qui organise des sorties grimpe avec des personnes en situation de difficulté sociale ou de handicap, Sophie Berthe, grimpeuse et activiste, et Antoine Le Ménestrel, autour de son livre Folambule, qui revient sur la pratique de la danse escalade.
2: Eh ben, merci d'être là. On a à peu près une heure et demie ensemble. Et au début, on va discuter, faire une table ronde entre nous pendant 45 minutes et après ouvrir aux questions. Donc là, vous serez amenés à échanger. Il y a un petit micro sur la table ronde du milieu et n'hésitez pas à prendre le micro pour poser toutes vos questions. Moi, quand j'ai proposé cette conférence et que je disais « Faut-il politiser notre pratique de l'escalade ?», les gens, ils me disaient « Politiser, je comprends pas, c'est quoi le rapport avec la grimpe ? Politiser dans quel sens ?» Et donc, pour aujourd'hui, politiser, on l'entendra dans le sens politique, le rapport à la société, pas aux partis politiques, mais plus comment notre pratique de la grimpe, sa critique... Et puis aussi, penser des alternatives, nous permettre de repenser nos modes de vie. Voilà, tout simplement. Et donc, aujourd'hui, on a autour de la table Bastien, au bout de la table, de l'association Amasa Climb. Amasa Climb, CLIP.
3: C'est pas moi.
2: Christelle, de l'association Amasa Climb. Antoine Le Ménestrel. Et Sophie Berthe, qui est grimpeuse et activiste. Voilà, la question de politiser... Elle est large et c'est pour ça qu'aujourd'hui on s'est concentré sur quelques thématiques qui sont la performance et la compétition en grimpe, sa critique et les alternatives à un rapport seulement basé sur la performance. Ensuite, plus un volet social, donc l'accessibilité sociale de la grimpe. Comme vous pouvez voir, il y a beaucoup de diversité autour de cette table ronde. Et notamment les dynamiques de genre. Et là, troisième thématique aussi, forcément, vu qu'on parle de politique, c'est le rapport aux institutions publiques, rapport de coopération conflictuelle, voilà. Et la première question que j'avais envie de vous poser, c'était que vous vous présentiez et puis surtout que vous me partagiez qu'est-ce qui vous anime, vous, personnellement, dans la grimpe. Je sais pas, Bastien, si tu as envie de commencer ou quelqu'un d'autre.
4: Oui, bonjour. Moi, je m'appelle Bastien. Je suis là pour porter la voix de CLIP. CLIP, c'est le collectif pour le libre partage des parois d'escalade du Royan-Vercors. Et c'est une asso qui est née l'an dernier, si je ne dis pas de bêtises, pour essayer de tirer la couverture vers nous et de faire en sorte que toutes les falaises qui avaient été interdites et qui, pour la plupart, le sont toujours, qu'on puisse les réouvrir. Les falaises du Royan, du coup, autour de nous, les falaises où vous avez peut-être grimpé cette semaine. Voilà. Et après, moi, je pense que ça va être compliqué pour moi de différencier quand je parle de CLIP et quand je parle en mon nom. Et du coup, je pense qu'il faut quand même que je dise deux, trois trucs. Enfin, je vais avoir du mal à faire des fois à me différencier entre les deux, donc il ne faudra pas hésiter à me le dire. Et pour ajouter du contexte et dire d'où je parle, moi, je viens des milieux populaires plutôt. Et j'ai quand même de la sympathie pour les idées anarchistes.
2: Voilà. Et qu'est-ce qui t'anime dans la grimpe ?
4: Qu'est-ce qui m'anime dans la grimpe? Plutôt une dynamique gestuelle, le mouvement, les sensations gestuelles, pour résumer.
2: Ok, merci.
3: Donc moi, je représente l'association Amasa Climb. C'est une association toulousaine qui a été créée en 2020 par Mathilde Becerra, qui est une ancienne compétitrice de haut niveau, qui a fait partie pendant plus de 10 ans de l'équipe de France, et un collectif de moniteurs. Voilà, donc cette association, elle vise à rendre la pratique de l'escalade accessible à tous, mais surtout aux personnes en difficulté. Donc que ce soit des difficultés d'ordre social ou des handicaps physiques et ou mental. Voilà, donc on a un public très très diversifié. Ça peut être des jeunes issus de la protection de l'enfance, ça peut être des migrants. On a un projet très fort avec les migrants, avec des jeunes de quartier. Ensuite, c'est pas une liste exhaustive, quoi. On est ouvert à toute proposition. Voilà. Et ce qui m'anime à moi dans l'escalade, c'est maintenant le plaisir. Moi, j'ai découvert l'escalade sur le tard, vers un peu plus de 30 ans. Il y a 30 ans. Et du coup, je me suis tout de suite sentie dans une communauté qui me ressemblait. Ce qui m'attire, c'est en fait aussi la diversité de cette pratique, quoi. Ça va être, physique, mais aussi technique, avoir des compétences en équilibre, en souplesse. Et puis aussi, ce que j'aime énormément, c'est les manifs, quoi. Aussi, tout ce qui est matelotage, etc. Puis aussi un sport quand même qui est en pleine nature. Voilà, donc pour tout ça, c'est un sport où j'ai eu un coup de foudre instantané et qui depuis anime ma vie.
2: Merci.
5: Bonsoir, je suis Antoine Le Ménestrel. Mon père grimpait, ma mère grimpait et moi, je grimpais dans le ventre de ma mère. J'ai jamais commencé à grimper. Et j'ai participé à l'invention de l'escalade libre dans les années 80. La façon dont on grimpe aujourd'hui, c'est une pratique qui s'est inventée. Donc j'essaye sans arrêt de réinventer ma pratique de l'escalade. Escalade écologique, escalade givrée, escalade autonomique, escalade poétique, danse escalade. Voilà, ce qui m'intéresse, ce qui m'anime, c'est de réinventer ma pratique de l'escalade sans arrêt. C'est une pratique culturelle et donc... Non, je vais pas aller plus loin dans le... je vais commencer.
2: Merci.
5: Je m'arrête là.
3: C'est bien, t'écoutes les consignes.
6: Bonjour à tous et à toutes. Moi, du coup, j'ai été présentée comme Sophie Berthe, grimpeuse et activiste. Ça veut dire beaucoup de choses. Donc, je vais un peu remettre du contexte aussi par rapport à ça. Moi, je viens du milieu de l'escalade aussi. J'ai grandi dans une famille grimpeurs, de grimpeuses. Je suis peut-être la seule grimpeuse puisque j'ai deux grands frères, donc finalement je suis la seule grimpeuse dans la famille. Et j'ai arrêté, recommencé parce qu'il y avait des choses qui me dérangeaient dans le milieu de l'escalade. Et quand j'ai recommencé de manière plus intense il y a quelques années, je me suis rendu compte qu'en fait ce qui me dérangeait c'était les nombreuses inégalités sociales qu'il y avait dans le milieu de l'escalade et notamment liées aux dynamiques de genre. Et donc à partir de ce moment-là, j'ai décidé de militer sur mon compte Instagram et puis après de créer des actions à but féministe dans la vraie vie. Donc c'est pour ça que je dis que je suis activiste et voilà.
2: Et qu'est-ce qui t'anime dans l'escalade aujourd'hui ?
6: Eh bien justement, depuis que j'ai recommencé, que j'ai commencé à militer et à, sur le sujet du féminisme au sein de l'escalade, j'ai pu retrouver un équilibre, un nouvel équilibre dans ma pratique de l'escalade, et c'est comme ça que maintenant je vis sereinement ma pratique de l'escalade. C'est en militant et en faisant de l'activisme. Et donc voilà, je crois que c'est ça qui m'anime, c'est les dynamiques sociales au sein de l'escalade.
2: Ok. Deuxième question, certains y ont déjà un peu répondu, mais quand je vous ai invité, je vous ai proposé cette thématique de faut-il politiser notre pratique de l'escalade ? Vous, qu'est-ce que vous entendez par politiser notre pratique de l'escalade et en quoi votre engagement est politique ? Je ne sais pas, qui veut commencer ? Bastien ?
4: Oui, moi je peux commencer. Moi ça va être assez vite résumé, je pense que oui, il faut politiser notre pratique d'escalade ou ailleurs, la politique elle est partout autour de nous, dans chacune de nos actions. Et pourquoi je pense ça ? Parce que je considère qu'à partir du moment où on appartient à une minorité sociale, qu'on est des personnes racisées, des femmes, ou même qu'on on est victime de domination, ça peut être économique, on appartient au milieu populaire, et ben en fait on est obligé de se politiser par voie de fait pour essayer de retrouver un peu d'égalité dans nos relations, retrouver plus d'égalité autour de nous.
3: Alors ben, pour nous, pour Amasa, ben, on est complètement dans le thème, oui, parce que ben, nos actions sont faites pour rendre l'escalade accessible au plus grand nombre, mais surtout à ceux qui n'ont pas la facilité de pouvoir y accéder. En fait, on crée des passerelles entre ces personnes qui n'ont pas, en fait, soit qui ont envie, mais qui ne savent pas comment, soit qui n'y pensent même pas. Et en fait, on rend accessibles les salles. Dans un premier temps, c'est ça qu'on essaie de faire, c'est soit de les approcher, ensuite de pouvoir leur donner des cours dans des salles, et ensuite de les amener en extérieur une fois qu'ils sont plus à l'aise avec la pratique. Donc oui, au niveau nous, c'est plus un engagement social. Et en fait, oui... nos valeurs, en fait, c'est l'inclusion, la mixité, la tolérance. En fait, on se sert de l'outil de l'escalade comme quelque chose de pédagogique pour véhiculer des valeurs dans le but, en fait, d'apporter un bien-être émotionnel, physique aux personnes.
2: Et est-ce que tu peux nous expliquer à quoi ça ressemble une sortie ? Toi, qu'est-ce qui te marque dans les événements que vous organisez ?
3: Moi, je suis surtout sur Grimpe sans frontières, qui est un projet pour faire grimper des migrants. Et donc, c'est une association qui nous amène ses bénéficiaires. Et en fait, la première chose, c'est déjà de partager des moments avec eux, de leur apporter de l'évasion. Et en fait, ce qui me marque, moi, ce qui m'a marqué tout de suite, c'est toutes ces personnes qui ne se connaissent pas, qui ne parlent pas la même langue. En fait, on arrive à communiquer et en fait, il y a beaucoup de sourires, de rires, d'échanges, beaucoup d'entraide et de solidarité. J'ai rarement vu en fait cette entraide et cette émulation autour de ce sport, la gratitude qu'ils ont envers nous aussi de en fait leur offrir cette opportunité. Voilà, et c'est tout âge, tout horizon, et on a eu des retours quand même assez incroyables, quoi, de personnes qui ont on ne s'intéresse pas trop à leur parcours, hein, vraiment le but c'est l'inclusion. S'ils nous en parlent, bien sûr, on les écoute avec bienveillance, mais après, on les traite comme tout le monde. Et en fait, c'est ces retours et ce partage. Et finalement, on en a beaucoup d'émotions de juste voir certains qui n'arrivent pas déjà à monter sur deux prises et qui, à la fin de plusieurs séances, arrivent jusqu'en haut du mur et où tout le monde l'applaudit parce qu'il est arrivé en haut du mur, quoi. Et c'est surtout ça qui m'anime dans l'escalade, en fait. Ouais.
2: Merci.
6: J'aimerais rebondir un peu sur la question pourquoi faut-il politiser nos pratiques de l'escalade. Sur le coup, je rejoins beaucoup ce que dit Bastien. À partir du moment où les différents systèmes oppressifs, par système oppressif, j'entends le système colonial, le système patriarcal, le système capitaliste, à partir du moment où ces systèmes ont une influence sur notre pratique de l'escalade, il est important de politiser nos pratiques. Et il est important d'essayer de lutter contre ces systèmes d'oppression. Voilà.
5: Ben pour moi, de toute façon, la pratique, elle est culturelle, elle est politique déjà, notre pratique de l'escalade. Là, telle qu'on la pratique, ça s'est appelé dans les années 80, ça s'est appelé l'escalade libre. L'escalade libre, je fais un tout petit peu d'histoire, dans le sens où avant les années 80, on grimpait en tirant au clou, en s'aidant de la corde, en mettant des étriers pour pouvoir grimper. C'était le sommet qui était le plus important. Le sommet à tout prix. Et dans les années 80, il y a eu un retour à la nature, il y a eu un retour du rapport du corps avec les éléments. Beaucoup de pratiques se sont développées avec l'air, l'eau, la neige, et aussi avec la pierre. On a rapproché le corps de la pierre. On a enlevé le matériel pour pouvoir grimper. On venait vu grimper avec son corps. C'est pour ça que ça s'appelle l'escalade libre. C'est libérer des artifices. D'accord, donc déjà ça c'est une démarche qui s'inscrit dans un mouvement social et culturel du retour à la nature déjà initié dans les années 70. Donc l'escalade libre naît déjà de ce mouvement-là. Et pour aller un petit peu plus loin, on a libéré l'ascension. On a libéré que l'ascension du matériel. Parce que la plupart des grimpeurs redescendent avec la corde. Pour vous dire encore que là, cette pratique que l'on a libérée, c'est aussi une pratique idéologique par rapport à notre société de la croissance. En haut, c'est bien, plus haut, c'est mieux. Hein, plus haut, plus loin, plus vite. Bon, ils ont rajouté ensemble. Mais on est dans cette idéologie-là de la croissance. Eh bien, l'escalade libre est née aussi de cette idéologie-là. On va au sommet et après, on redescend comme des gros sacs sur la corde. Pourquoi ? Ben, c'est purement idéologique. Pourquoi on ne désescalade pas ? Il faut réinventer notre pratique. Il faut continuer à libérer l'escalade. Il faut libérer la descension. On a libéré l'ascension, il faut libérer la descension, c'est-à-dire le retour. C'est un voyage. On sait bien que un bon grimpeur est un grimpeur qui rentre à la maison. Pourquoi ne pas enlever une première ascension? Si on est arrivé au sommet, on fait une première ascension. Mais non, peut-être qu'une première ascension d'une montagne ou d'une voie d'escalade, entre autres d'une montagne, c'est de faire le sommet et de rentrer vivant en bas. On pourrait revoir l'histoire de la montagne et de l'histoire de l'alpinisme rien qu'en repensant cette façon de voir. Donc c'est pour ça que pour moi c'est éminemment politique. Il faut qu'on continue à réinventer notre escalade.
2: Merci Anton. Voilà, j'ai l'impression que parler de performance et de compétition, c'est une bonne porte d'entrée aussi pour politiser notre pratique. Anton, dans ton livre, tu témoignes de ton expérience et de comment tu as vu naître les premières compétitions. Du coup, je vais lire un petit passage. Le souhait d'organiser des compétitions d'escalade ne vient pas de nous, grimpeurs, mais des fédérations, des magazines, des sociétés de matériel. La société, tel un bulldozer, se doit d'intégrer notre pratique marginale, la compétition et son moyen. Est-ce que toi, tu peux revenir sur cette période et puis de comment tu as essayé avec d'autres de proposer des alternatives ou en tout cas, comment ça s'est passé?
5: C'est vrai que je fais juste pour parler un petit peu, je fais une grande différence entre avoir l'esprit compétitif, qui est vouloir être meilleur que l'autre, et l'esprit d'émulation, où c'est l'autre qui m'aide à être meilleur. Moi, je considère que j'ai ces deux états d'esprit en moi. Je ne renie pas mon esprit compétitif. Par contre, la compétition, c'est la mise en scène de cet esprit pour en faire un événement avec des règles qui sont imaginaires. Donc, c'est un spectacle, la compétition, qui met en scène la recherche du meilleur. C'est culturel. La compétition, les règles, elles ont évolué en fonction des passages télé, en fonction du passage aux championnats du monde, des coupes, des Jeux olympiques. Les règles ont évolué avec des choses qui sont extérieures, même à la pratique. Et la pratique de la compétition, elle est née de l'escalade libre, une pratique qu'on était en train d'inventer, dont on se faisait déposséder pour avoir des meilleurs, avoir de l'argent, de la notoriété, du star system. Donc, ce rapport-là, oui, en effet, au début, je me suis opposé à l'apparition des compétitions en 85. Ça a reculé d'un an. Et en 86, j'ai ouvert la première compétition sur mur artificiel à Vaux-en-Velin. Un petit peu d'histoire, 1986, mars 86. Donc les compétitions sur mur, c'est il n'y a pas si longtemps que ça, en fait. Hein, c'est il y a 22 ans. Un peu plus.
2: Oui. Le temps est passé.
5: J'ai oublié. Mais c'est pour vous dire que... voilà, après, quand la compétition est arrivée, je me suis dit, qu'est-ce que je vais faire? Tous mes copains allaient faire de la compète. Alors, je me suis dit, autant que les voies d'escalade elles soient le mieux possible. Donc, je suis devenu ouvreur de voies pour les compétitions d'escalade. Et en fait, le fait d'assumer ce paradoxe que j'avais en moi... Et ça m'a révélé artiste aussi. Parce que être ouvreur, c'est tracer des prises, c'est tracer des mouvements avec des prises, des intentions dans le mouvement, révélées par des compétiteurs devant des spectateurs avec une cordée émotionnelle. Et donc, je me suis senti dramaturge, chorégraphe. Et de là, après, j'ai commencé une nouvelle vie.
2: On aura le temps d'y revenir après. Sophie, j'ai l'impression que aussi dans ce que vous faites avec les sorties grimpe entre femmes, il y a aussi cette idée-là de repenser la performance. Est-ce que tu peux nous dire comment ça se passe et puis en quoi ces sorties grimpe entre femmes te semblent nécessaires ?
6: Par rapport à la performance, moi j'ai envie de faire un petit point aussi sur le fait que la performance féminine, elle a beaucoup moins d'histoire que la performance masculine. Dans le sens où, là j'ai été chercher dans mes petites notes, je vais retrouver la date, voilà. On sait très bien que l'escalade vient de l'alpinisme et la première femme à avoir atteint le sommet du Mont Blanc, elle l'a fait en 1808, alors que le premier ascensionniste masculin du Mont Blanc, c'était en 1786. Il y a quand même une grosse différence d'année entre la performance masculine, enfin une grosse différence historique entre la performance masculine et la performance féminine. Aujourd'hui, on se rend compte qu'en escalade, la performance masculine et féminine sont en train de se rejoindre, mais il y a encore des différences. On a tendance à dire que la différence de performance, elle vient du fait qu'il y a des grandes différences physiques et donc du coup, les femmes ne seront jamais aussi fortes que les hommes, etc. etc. Et pourtant, moi, je pense vraiment que cette différence de performance, enfin je pense, en fait c'est un fait également, elle vient aussi des dynamiques sociales et de l'histoire du sport et plus précisément de l'histoire de l'escalade. Je vais faire aussi un petit point sur les compétitions pour donner un exemple. Pendant des années, moi quand j'étais petite, quand je voyais la compétition, enfin les coupes de monde de femmes, c'était toujours le même genre de voix, très résie, pas très physique. Au contraire des hommes, où c'était déjà à cette époque-là des voix très physiques, etc. Et ça, c'est tout doucement en train de changer, mais ça a quand même pris du temps. Je regarde Antoine pour voir si je me trompe un peu, je suis un petit peu... donc voilà, maintenant, c'est en train de changer. On est en train de rendre la performance féminine beaucoup plus physique, etc. Et donc, on est en train de tout doucement ramener la performance féminine à la performance masculine. On dit aussi, moi je viens de Fontainebleau et là-bas je fais des sorties effectivement en non-mixité choisie, donc avec Girls in Blue qui est une association montée par Caroline Sino. Voilà, en extérieur on dit souvent, et particulièrement à Blo, les dalles c'est pour les femmes et les blocs physiques c'est pour les hommes. Ah mais toi t'es une fille, c'est pour ça que t'es forte en dalles. D'ailleurs le premier 8A féminin dans la forêt de Fontainebleau, il a été fait, enfin c'est Duel qui est une magnifique dalle, d'ailleurs extrêmement dur, c'est pas parce que c'est une dalle que c'est plus facile qu'un bloc physique, mais peut-être que si l'histoire de la performance féminine avait suivi l'histoire de la performance masculine, peut-être que le premier 8A féminin aurait été un 8A sur physique et pas Duel qui est une, je le répète, une magnifique dalle. J'espère que ce sera mon premier 8A. Ça c'est une aparté, mais bon. Et donc je reviens sur les sorties en non-mixité choisie. C'est hyper important de faire ça pour justement ne pas avoir ce genre de remarques. Ah oui, mais toi, tu grimpes, tu peux pas grimper physique, t'es pas assez forte pour faire ça, t'es pas capable de faire ça. Donc, c'est un côté aussi... c'est important pour se sentir confiante, parce que pendant des années, et depuis qu'on est petite fille, on nous dit qu'on n'est pas assez forte, qu'on doit pas avoir l'esprit de compétition, qu'on doit être gentil, qu'on doit être sage, qu'on doit pas courir très vite, qu'on doit pas avoir de gros muscles aussi. Il y a une injonction au corps qui est hyper présente. On peut pas avoir des grosses épaules. Moi, je suis super heureuse depuis... un an, je commence à avoir des grosses épaules, mais ça m'a pris du temps quand même d'avoir des grosses épaules, c'est un truc de dingue. Et ce que je veux dire par là, c'est que ces sorties, elles sont importantes pour se sentir bien dans sa propre escalade, pour se sentir légitime et pour se sentir confiante. Mais c'est également important dans le sens où, je l'ai dit tout à l'heure, il y a encore beaucoup de violence issue du système patriarcal au sein du milieu de l'escalade. Et donc le fait de se retrouver en non-mixité choisie, ça permet de ne plus avoir ou de moins avoir, parce qu'on a aussi du sexisme intériorisé, de moins avoir ces violences patriarcales au sein de notre pratique de l'escalade.
2: Et Bastien, en plus de ton bénévolat à l'association Clip, il me semble que tu es aussi accompagnateur sportif. Est-ce que tu peux nous dire le rapport à la performance que tu as dans ce métier? Et puis, est-ce que c'est possible aujourd'hui de politiser ce métier-là? Et est-ce que tu arrives à le faire?
4: Alors je vais prendre la question dans le désordre. Est-ce que je suis capable de politiser moi personnellement ce métier d'une certaine manière? Oui et non, et donc plutôt non. Mais là où je voudrais rebondir sur ce qui a été dit, c'est qu'en fait, j'ai l'impression que dans toutes les réponses qui sont faites, et même dans notre pensée commune de qu'est-ce qu'est la performance, c'est hyper biaisé parce que en escalade, à l'instar du marathon ou de plein d'autres trucs, on a la performance, c'est un chiffre, une lettre, et donc on veut sans cesse se comparer, se comparer aux autres ou à soi-même, parce que la performance, comme disait Antoine, c'est pas forcément être meilleur que son voisin, ça peut être faire quelque chose qu'on n'a pas fait auparavant, et donc on est tout le temps focalisé sur ce chiffre, mais en fait c'est un piège. Et je pense que, enfin, je vous invite tous à grimper, à réfléchir à autre chose qu'à ce chiffre, parce qu'en fait on peut tous grimper une voie X ou Y, mais on va pas forcément la grimper de la même manière. Et pourtant, si vous et moi, on fait tous les deux un setup, on va demain dire, ah bah ouais, ok, on a tous les deux fait un setup. En fait, non. Peut-être que vous voulez grimper avec beaucoup plus de grâce. Peut-être que vous avez eu, gestuellement, c'était beaucoup plus beau. Et en fait, c'est hyper biaisé. C'est ce que je dis. On se retrouve tout le temps dans cette logique qui, pour le coup, a l'influence de la compétition, du modèle capitaliste, etc. Je pense que c'est pas indéniable là-dedans. Et on devrait peut-être plus s'ouvrir vers une perception personnel de notre pratique, un peu à la manière des danseurs, où en fait ce qu'on veut, c'est pas être capable c'est de transmettre une émotion, c'est pas d'être capable de mettre son pied derrière la tête ou de faire une roulade comme un tel, ça serait plutôt en fait c'est la notion du style. Est-ce qu'on a complètement, enfin moi je répète tout le temps ça, mais on a complètement perdu ça en escalade. En escalade, on regarde que la finalité, faire ton 8A, ton 9A, ton 9C, mais en fait, on regarde pas le style. Mais en fait, bah oui, moi mon boulot, donc c'est de faire de l'entraînement et d'entraîner des gens pour qu'ils progressent. Et il n'empêche que quand je regarde le haut niveau, je ne peux pas m'empêcher de voir sur deux voies données, je vois la même performance factuellement, mais il n'empêche que je ne vois pas du tout la même chose. J'ai des grimpeurs, ou des grimpeuses d'ailleurs, plutôt des grimpeuses, qui grimpent beaucoup mieux que d'autres. Et en fait, ça, on ne le voit pas, on se contente juste de regarder la finalité, le chiffre, la lettre. Voilà.
2: Christelle, ça t'évoque quelque chose?
3: Oui, nous, la performance, en fait, quand on parlait de performance, ça dépend de quoi, de quelles conditions, de qui. Nous, on en a de la performance, mais ce n'est pas du tout celle dont vous parlez depuis tout à l'heure. Moi, personnellement, et j'y reviens, c'est le plaisir. Et des fois, c'est ce que je disais cet après-midi, je prends plus de plaisir deux cotations en dessous de mon max, parce qu'effectivement, j'ai fait une belle gestuelle, j'ai ressenti énormément de choses dans mon corps en me déplaçant. Mais après, ouais, effectivement, quand j'ai commencé, je voulais progresser, effectivement, donc c'était important. Et finalement, je me mettais une pression qui était contre-productive. Ensuite, j'ai eu deux enfants, j'ai arrêté. Et quand j'ai repris, je me suis dit, c'est cool déjà d'être là, j'ai trop de chance parce que ça m'a énormément manqué. Et je me suis dit, maintenant, il faut arriver en haut, quoi. Et en fait, finalement, je ne me mettais plus du tout à pression. Je me disais, fais ce qui t'a manqué pendant énormément de temps. Et finalement, je suis carrément meilleure, mais bien, bien meilleure qu'avant. Et c'était pas du tout le but, quoi. Donc, ça, c'est personnel. Et ensuite, du coup, c'est peut-être aussi pour ça que je suis chez Amasa. Parce que nous, l'escalade, c'est, comme je disais tout à l'heure, c'est un outil. Et en fait, il n'y a pas de performance. Alors après, on s'adapte. Mais effectivement, les monos qui font partie de l'assaut, la plupart, ils sont issus quand même de la compétition. Ils ont quand même de bonnes compétences. Parce qu'il y en a certains qui entraînent au Krebs. Ou en équipe de départementale, etc. Et ils ont déconstruit leur enseignement pour trouver des leviers motivationnels des personnes, parce qu'il y en a qui viennent, qui ont même pas envie d'être là, qui ont même pas envie de faire du sport, et donc ils essaient de trouver un côté ludique pour leur apporter un intérêt. Et aussi pour développer des compétences de vie propres au sport. Et en plus, dans l'escalade, c'est ça, c'est avoir confiance en soi, avoir confiance en l'autre, se dépasser, s'entraider. Il y a effectivement une émulation autour de ce sport qui est quand même incroyable. Et moi, souvent, j'ai vraiment ressenti le fait d'être parvenu en haut grâce à ceux qui étaient en bas. parce que je sentais qu'il me portait, quoi. Et c'est ce qui se passe aussi avec nos bénéficiaires, hein. Et en fait, oui, la performance, c'est de grimper, voilà, un mur, et encore mieux de pouvoir les amener après en falaise, quoi. Le but ultime. Voilà, et après, oui, il y a aussi, on essaie d'apporter aussi des compétences. Par exemple, il y a des personnes qui, des éducs qui nous demandent des compétences d'employabilité. Donc, on va essayer de développer, voilà, il y a des séances en trois temps. La première, ça va être de la gestion des émotions. Donc, en fait, on va les faire directement grimper sur des enrouleurs. Et leur dire, bon, dès que tu ressens l'émotion, concentre-toi sur ton ressenti, comment tu l'accueilles, comment tu le gères. Voilà. Ensuite, la deuxième séance, ça va être plutôt la gestion des responsabilités. Donc là, on va leur apprendre le 8, le nœud 8, l'assurage, et donc effectivement la confiance au partenaire, la confiance en soi. Et après, la troisième, c'est la plus difficile, donc on les prépare, on leur explique la cotation, donc tu vois, la troisième séance, et c'est dans le but, en fait, de les amener dans le dur pour voir comment ils réagissent face à la difficulté. Donc c'est la gestion de la combativité, donc on voit qu'il y a certains qui vont fuir, donc à faire plein jusqu'à réussir, d'autres qui sont sidérés, qui veulent arrêter, voilà, et d'autres qui vont du coup avoir de la persévérance jusqu'à qu'ils y arrivent. Voilà, donc en fait, voilà, encore une fois, on a un peu, surtout les moniteurs qui étaient vraiment dans cette pratique de performance, etc. Ils ont déconstruit leur vision d'escalade. Et nous, voilà, c'est l'escalade, c'est plutôt à Massa, on se veut être une passerelle, un lien entre les acteurs de l'escalade.
4: Merci Christelle. Tu voulais réagir?
5: Oui, vas-y. Non, c'est vrai que la performance, elle peut être d'en vouloir faire des cotations de plus en plus dures. Moi, j'ai été à fond, hein, dans les années 80. Après le 8A, il fallait faire un 8A+, après le 8A+, un 8B. Et j'étais vraiment dans la recherche de faire des cotations de plus en plus dures. J'avais un corps outil. Je demandais à mon corps, tu vas le faire, le mouvement. Parce que moi, je veux faire le 8B. D'accord ? Donc, je ne demandais pas le consentement à mon corps pour pouvoir faire cette voie difficile. J'imposais mon désir à mon corps. Après, c'est vrai que j'ai découvert un corps vecteur dont tu parlais, un corps vecteur d'émotions. Là, en tant que danseur, j'avais plus un corps outil, c'était mon corps, il était là pour pouvoir transmettre des sensations, des émotions, des histoires. Vous voyez, c'est déjà plus la même chose, c'est-à-dire que je suis plus un ouvrier où je demande à mon corps de réaliser un mouvement, où la réussite, c'est la réussite du mouvement. C'est le mouvement lui-même qui devient le plus important. Et ça a complètement changé ma vie quand j'ai rencontré la danse à ce niveau-là. Même maintenant, je suis en train encore de réinventer ma relation à mon corps. Ah ouais, c'est une série de ouf, hein, là, avec sa relation avec son corps, avec des épisodes et tout. C'est génial, hein. Et là, je suis en train de vraiment réinventer. Depuis quelques années, j'ai un corps compagnon de cordée. C'est mon premier compagnon de cordée, c'est lui qui décide, hein. Si je le suis pas, accident, tout ce que tu veux. Donc, je suis obligé de le respecter encore plus en prenant de l'âge. Donc, c'est lui qui commence à mener ma vie plus que mon désir. Vous voyez, donc ça c'était déjà dans ce rapport à la performance. On peut choisir la performance non pas dans la difficulté physique, mais dans d'autres styles de difficultés. Ça peut être dans la qualité gestuelle, ça peut être dans une difficulté d'équilibre, une difficulté de recherche de mouvement, une difficulté d'engagement. Quand on était ouvreur au début, on voulait sélectionner les grimpeurs non pas que sur la difficulté physique, sur la difficulté aussi d'engagement par exemple. Mais les grimpeurs, ils aimaient pas. Attends, moi, je me suis entraîné pendant un mois, c'est en faisant des tractions. Qu'est-ce que tu me fais une difficulté en dalle? Ils aimaient pas ça, les compétiteurs. C'est un choix. Moi, en tant qu'ouvreur, je pouvais choisir quelque part le meilleur. Parce que je pouvais choisir sur quoi j'allais le sélectionner. C'est un choix, la difficulté. C'est qu'un choix qu'on a fait aujourd'hui. On pourrait, ça change depuis quelques années en bloc. Il y a des dalles qui reviennent et tout. Mais pendant presque 20-30 ans, il n'y avait plus de dalles. Donc on retrouve d'autres difficultés. Il y a des difficultés multiples. Je voulais aussi dire une chose, c'est que sur notre pratique, quand j'entends, il y a un rapport, bien sûr, de haut et de bas, patriarcal, mais on a la chance d'avoir une pratique qui est vraiment un joyau, où c'est le partage qui est notre sommet. Je peux partager avec un débutant une journée d'escalade. Je peux partager ma journée d'escalade avec une personne en situation de handicap. Je peux partager ma journée d'escalade avec une personne qui est d'un autre sexe, avec une personne qui n'est pas du même niveau. Vous voyez ? Et ça, c'est génial. C'est pratiquement, c'est hyper rare. Regardez toutes les pratiques de sport et d'activité où on peut pratiquer avec une personne, elle va aller faire le bloc et moi je vais faire celui d'à côté. On peut partager une journée. C'est ça le plus important. C'est le partage, notre sommet.
2: Merci Anton. Au début, la question que j'avais proposée, c'était comment politiser notre pratique de l'escalade. Après quelques discussions, c'est passé à faut-il politiser notre pratique de l'escalade. Du coup, quand même, je voulais vous poser cette question du faut-il, c'est-à-dire, vous, dans votre engagement, qu'est-ce que vous avez l'impression que vous avez à y gagner, voire à y perdre, quand vous développez un rapport critique à votre pratique, et surtout, une critique au modèle dominant. Et peut-être, Sophie, pour commencer, est-ce que toi, tu as rencontré des difficultés en tant qu'activiste ?
6: Oui, des difficultés, j'en ai en tout cas rencontré. Je vais du coup aller directement sur cette question. Qu'est-ce que j'ai à perdre quand je politise ma pratique de l'escalade ? Bah, j'ai perdu des mauvais amis. Ça, c'est déjà une chose. J'ai perdu des gens qui me suivaient pas dans mes actions, qui me soutenaient pas dans mes actions, qui agissaient plutôt en tant que complice plutôt qu'allié. Donc voilà, j'ai perdu des gens autour de moi. Ça, c'est une chose. Vous allez perdre des gens si vous décidez de vous politiser, de faire de l'activisme et de militer. Ce qui est cool, c'est que vous allez aussi retrouver des gens, vous allez être potes avec plein d'autres gens et vous allez découvrir une toute nouvelle facette de la vie. Et de l'escalade. Bon, ça, c'est mon petit moment, un petit cucul à praline. Mais c'est vrai, finalement, moi, je disais tout à l'heure, personnellement, ce que j'ai eu en me politisant, en politisant ma pratique de l'escalade, ce que j'ai acquis, c'est un équilibre dans ma pratique. Et depuis que je fais ça, je revis sereinement ma pratique de l'escalade et je suis beaucoup plus à l'aise dans mon escalade et je me sens beaucoup plus légitime et je me sens beaucoup plus en colère aussi. Ça, c'est vrai, je suis beaucoup plus en colère qu'avant. Ou en tout cas, je ne suis pas forcément plus en colère qu'avant, mais maintenant, je sais utiliser ma colère. Je sais, j'ai un endroit où mettre ma colère, qui est dans la politisation de ma pratique de l'escalade. Et puis, je crois que tu avais d'autres questions aussi, que j'ai loupées.
2: Non, c'était ça.
6: C'était tout ça. Et qu'est-ce que j'ai à gagner ?
2: Qu'est-ce qu'on a à gagner, ouais. Qu'est-ce qu'on a à y perdre ?
6: Qu'est-ce qu'on a à gagner de manière collective aussi, c'est important. De nouveau, je reviens encore sur ces différents systèmes d'oppression. Si vous-même, dans la place que vous occupez dans la société, vous ne vivez pas forcément des oppressions. Par exemple, si vous n'êtes pas une personne racisée, si vous n'êtes pas une personne sexisée, des personnes qui subissent le sexisme ou des personnes qui subissent le racisme, si vous n'êtes pas une personne pauvre, tout ça, bah peut-être que dans votre pratique de l'escalade, vous ne vivrez pas d'oppression en tant que telle. Par contre, si c'est pas pour vous, faites-le pour vos proches. On reparle, c'est très bien ça, de parler du partage justement. Si c'est un sport de partage, alors on le fait pour ses amis, on le fait pour ses compagnons de cordée et on le fait aussi pour les autres. Et aussi, je vais faire aussi un lien avec les dernières législatives qu'il y a eu en France dernièrement. Je crois que tout le monde est au courant de ce qui s'est passé en juillet 2024. L'extrême droite était vraiment à nos portes. Et qui dit gouvernement d'extrême droite dit ministre des sports aussi, probablement d'extrême droite, sauf s'il y a une super coalition, mais on n'en est pas encore là. Et qui dit ministre des sports d'extrême droite dit qu'il va y avoir un impact sur nos pratiques également en tant que grimpeuses et grimpeuses. Ça veut dire que les personnes homosexuelles, les personnes trans ne pourront pas pratiquer leur escalade comme une personne privilégiée pourra le faire. Ça veut dire qu'une personne racisée ne pourra pas... pourra peut-être aller grimper, mais vivra beaucoup de racisme et de violence au sein de la communauté grimpeur et grimpeuse. Et ça veut dire peut-être qu'on ne donnera pas... on ne donnera plus de subventions aux associations comme Amasa Climb aussi. Et donc, du coup, c'est aussi... Enfin, tout ce qu'on gagne, c'est plutôt une belle communauté et on n'a qu'à gagner à politiser nos pratiques puisque ça permet de créer une belle communauté escalade.
2: Et Bastien, je voulais te poser une question parce que tu nous as présenté brièvement Clip, mais est-ce que tu peux revenir sur en quoi cette association est une solution originale au problème du conventionnement, en quoi votre travail il est politique et peut-être en quoi Clip est différent de qu'est-ce qui se fait ailleurs avec des conventions, des contrats d'entretien fédéraux.
4: Ouais, je vais faire ça, je vais juste répondre brièvement ouais, à ce qui a été dit auparavant. Je pense que ce qu'on a à perdre, c'est nos privilèges, parce que quand on se regarde voilà, tous, toutes et toutes autour, on est quand même tous blancs, middle class, voire plus. Et si ce qu'on aspire, c'est plus d'égalité, eh ben, on va devoir remettre en question nos privilèges. Moi, je pense que c'est une bonne chose. Voilà. Pour répondre à Clip, alors la question de savoir quel modèle différent on apporte, le modèle qu'on a fondé toutes et tous ensemble, c'est de prendre les choses en main, de ne pas déléguer le... Alors, ce n'est pas tout à fait vrai. Disons que nous, on est un acteur dans une chaîne qui est composée à la fois par le département, à la fois par la FFCAM qui nous file un gros coup de main, et où on se veut le lien direct avec les propriétaires, pour essayer bah, de créer du lien, de se faire connaître dans les territoires, parce qu'en fait, pareil, on se mélange pas. Nous, on pratique l'escalade, mais en fait, on se mélange pas avec les chasseurs, alors qu'on utilise le même terrain. Et généralement, on n'est pas d'accord, pour des raisons diverses et variées, mais aussi politiques, justement. Et donc, nous, notre modèle, c'est celui d'essayer de faire les choses nous-mêmes, entre guillemets, en essayant de faire le travail, pour reprendre les mots de la FFME, de veille, des sites, et là où c'est quelque chose de politique, c'est qu'en fait, ça devient vraiment du concret. On est là à mettre les pieds dans des réunions publiques, dans des rencontres avec des élus, dans des choses qui sont vraiment de la politique locale. Et par exemple, pour parler en mon nom, qui sont des choses relativement nouvelles que j'avais pas l'habitude de faire.
2: Et il me semble que aussi ce qui est différent, c'est que vous faites appel à des bénévoles pour faire cette veille.
4: Est-ce que oui, alors oui. Ah, ça, je n'ai pas précisé. Merci. C'est que dans notre, entre guillemets, modèle, si on peut appeler ça comme ça, déjà, nous, on est une association collégiale, c'est-à-dire qu'on n'a pas de président ou présidente, qu'on a tous la même responsabilité. Et voilà, donc c'est déjà quelque chose de différent. Et on ne veut pas non plus, on veut pas tomber dans la marchandisation de l'activité au sens de la gestionnaire des sites, pour reprendre les mots de l'FFME. Je laisse juste passer les motos. On n'a pas envie que ça soit des contrats d'entretien qui soient donnés à des personnes habilitées pour gérer les falaises. Parce que les falaises, ici, elles ont été équipées par des gens bénévolement, généralement, voire à leurs frais. Et on a peur de, je pense à juste titre, que la gestion des sites tombe dans le carcan de quelque chose de très fédéral, de très normé, de très codifié, qui irait à l'encontre de notre idéal.
2: Du coup, c'était...
4: Oui. Et d'ailleurs, petit coup de pub, là, ça fait un an qu'on a fait Clip, et il est toujours de bon temps de reprendre votre adhésion, ou de prendre votre adhésion, si vous ne l'avez pas fait, pour financer... Parce que, ouais, alors, je fais une petite méga digression... Mais quand bien même on n'a pas envie de se financer d'argent et compagnie, on a plein de trucs à payer, du genre des assurances qui coûtent quand même relativement cher. Et on n'a pas vraiment le choix de ne pas s'assurer pour ce genre d'activité. Donc voilà, si vous avez envie de nous soutenir, de grimper dans les falaises du coin, bah, je vous invite à acheter le

0: pas de fond des clips et, pour résumer trivialement, de faire du lobby qui va dans le sens de, des grimpeurs et grimpeuses.
1: Parce que toi, en tant que grimpeur local, tu aurais pu continuer à aller grimper sur ces falaises interdites. Du coup, qu'est-ce qui rend cette association utile et peut-être, enfin, nécessaire? Est-ce qu'elle est...
0: Ouais, bah alors moi personnellement, j'étais, c'est marrant d'ailleurs que je sois là à en parler, parce que j'étais absolument contre au début. la démocratie, je m'en suis rendu à l'avis de mes copains et copines, mais parce que personnellement, d'un point de vue super égoïste, moi les falaises sont interdites, je continue d'aller grimper, ça change strictement rien. Donc si je suis là et si on est là, c'est en fait c'est pour vous. Voilà, c'est juste pour qu'on puisse toutes et toutes partager nos privilèges.
1: Merci. Ça vous donne envie de réagir, Anthony?
2: Ah bah, ouais, moi je trouve ça bien, je trouve que c'est une façon de se responsabiliser. Je veux dire, dans les années 80, bon, je repars. On était acteurs de notre pratique. Il n'y avait personne d'autre qui ouvrait, il n'y avait personne d'autre qui inventait la pratique à notre place. On ne consommait pas l'escalade. Et dans ce sens-là, je trouve que des associations comme ça, mais ça peut être aussi adhérer à OCAF, à la FFME, qui ont des... se sentir responsable, pas simplement profiter et consommer. On est dans du collectif. Donc on doit donner, enfin on doit, bah si on a une part pour nous-mêmes, pour notre plaisir, mais il y a aussi une part pour le collectif. Voilà, ça me semble intéressant. Et peut-être que tout simplement, si on se libère de la réussite, ben on vient faire de l'escalade, on vient plus faire de l'escalade libre, mais de l'escalade libérée. Et là, à ce moment-là, il y a peut-être des nouveaux horizons qui arrivent pour pouvoir développer des nouvelles pratiques. Et pour finir aussi par rapport au fait de politiser, oui, pour moi, ça me semble... je suis très engagé aussi pour politiser la pratique, parce que on cautionne, en allant au sommet, on cautionne l'idéologie de la croissance, on cautionne cette idéologie du toujours plus, de la performance. Donc c'est à nous de raconter des histoires qui montent et qui descendent. On change d'air. On est dans l'anthropocène. On a changé d'air. Il faut qu'on se raconte des nouvelles histoires. C'est pour ça que là, par exemple, en ce moment, je suis en train d'inventer une escalade givrée. On a libéré l'escalade sur rocher du matériel. Ben, j'ai envie de faire la même chose sur la glace. On se libère des outils. Plus de crampons, plus de piolets. Mais ouais, on va rapprocher le corps de la glace. On va grimper à main nue sur la glace. Mais c'est possible, c'est génial.
0: Pas moi.
2: On grimpe sur du rocher. Si, on grimpe sur du rocher vivant. On est en train. On est en train de. Il faut dire au revoir à la glace, à la beauté du monde qui est en train de fondre entre nos doigts. Il faut arrêter de la frapper. Voilà, on va raconter des nouvelles histoires. On se raconte tous des histoires. Donc il faut qu'on soit moteur de nos récits. Et c'est ça qui m'intéresse. C'est de raconter des nouveaux récits et de se raconter des nouvelles histoires pour vivre ensemble.
1: Christelle, tu avais envie de réagir?
3: Oui, peut-être par rapport à ta question. Donc qu'est-ce qu'il y a à perdre? Nous, pour Amasa, ben, nous, on est que gagnants parce qu'on est en rapport avec on est quand même en adéquation avec nos valeurs. Donc voilà, ce qu'on fait, ça a du sens pour nous. Par contre, pour nos partenaires, et notamment les salles privées qui rendent nos actions possibles, parce qu'il faut savoir qu'elles nous offrent, pour certaines, carrément les entrées pour nos bénéficiaires. Eux, par contre, ils ont à perdre de faire ça parce que on amène un public qui est pas forcément, qui a pas forcément les codes de l'escalade et qui peuvent faire fuir leurs clients à eux. Donc c'est vrai que pour ça, on les remercie parce que grâce à ces salles partenaires et notamment The Roof Toulouse qui nous offre des centaines d'entrées par an. Ils nous prêtent du matériel. Il y a pas que. Hein. Après, il y a d'autres salles qui nous offrent vraiment des tarifs ultra réduits qui nous permettent du coup de mener à bien nos actions. Eux, ils ont à perdre. Oui. Ouais, là, on est effectivement pour répondre à ta question. Effectivement, ils prennent des risques.
1: Est-ce qu'il y a Martin qui est là, Romain? Pour faire passer le micro, On va ouvrir les questions.

0: questions au public. Du coup, on a une petite table ronde avec un micro.
1: Décoinceur.
0: Voilà, et un décoinceur et décoinceur.
1: Pour décoincer la parole.
0: N'hésitez pas à prendre le micro.
2: T'es prêt, toi?
3: Non, j'ai
0: ah, attends le micro, idéalement.
4: Si, je pense que c'est ce qu'on a dit en substance, mais a priori pas assez.
2: Non, mais un intro, ça a été dit, il a expliqué, Tom.
4: Il y a un rapport d'inclusion, qui peut pratiquer comment? Je reviens sur ce que j'ai déjà dit, regardons-nous toutes et tous autour de cette table ronde, et on peut s'interroger sur qui nous sommes, et puis en fait, est-ce que en fait, tout le monde est capable de faire de l'escalade? Donc il y a déjà un versant, en tout cas je parle là pour moi, il y a un versant social, et après il y a un versant politique, il y a le je pense qu'il va aller dans le sens de ta question. Qu'est-ce que l'escalade est en train de devenir aujourd'hui? La marchandisation de l'activité. Est-ce qu'on est pour? Est-ce qu'on est contre? Est-ce qu'on s'en fout et on ne veut pas politiser le truc? Moi, personnellement, j'ai un avis, mais je pense qu'il n'a pas sa place ici parce que ce n'est peut-être pas celui forcément de clip. Mais je peux le donner par la suite si ça vous intéresse.
1: Moi,
4: je
1: n'ai pas entendu la question.
0: Ça répond à la question ou pas? Pas assez.
5: Moi, pour rejoindre aussi Bastien, je crois qu'on a vraiment le même avis globalement, mais je vais juste rajouter un petit chiffre aussi, c'est qu'il y a, pour la question des privilégiés, donc est-ce qu'on a vraiment tous accès à l'escalade de la même façon? Il y a 63,5% des initiés le sont par un mentor, donc par un ami ou une amie, ou particulièrement par un membre de la famille. Et donc, même s'il semble y avoir une démocratisation de l'escalade, et c'est vrai qu'il y a une espèce de... Enfin, il y a une démocratisation de l'escalade, notamment, on l'observe depuis l'entrée de l'escalade aux Jeux Olympiques, ça reste un sport qui n'est pas populaire, Et qui n'a pas accès à l'escalade, c'est... C'est les personnes racisées, c'est les personnes qui ne peuvent juste pas avoir le temps d'aller grimper puisqu'elles ont, là je parle des femmes et des personnes sexisées qui ont une charge mentale énorme et qui n'ont juste pas l'occasion d'aller grimper. Je pense aussi aux personnes qui n'ont pas les bases économiques pour avoir accès à ce sport qui est quand même un sport qui coûte beaucoup d'argent. Et donc c'est ça aussi, politiser l'escalade, c'est donner accès à tous et à toutes en se posant la question, tiens, en se positionnant nous dans la société, tiens, moi je suis, par exemple, moi je suis une femme cisgenre blanche, et donc du coup, en ce sens, j'ai beaucoup plus de privilèges qu'une femme trans racisée, par exemple. Et à partir de là, se dire, mais pourquoi moi j'ai plus... Pourquoi moi j'ai plus accès? Parce que je subis moins de violence qu'une personne trans et racisée. Et donc, qu'est-ce qu'on peut faire pour donner plus d'accès à la personne qui a moins de privilèges que moi? Et moi, je trouve ça génial que Bastien en a parlé, mais il faut savoir partager nos privilèges et pouvoir laisser tomber certains privilèges pour pouvoir en laisser plus à d'autres personnes. Et ça passera... Cette question-là, elle passera aussi par la politisation de l'escalade, dans le sens où toute dynamique sociale passe par... tous les grands mouvements sociaux sont passés par la politique et passeront encore par la politique. J'ai donné l'exemple d'ailleurs de la montée de l'extrême droite qui serait un frein à l'accessibilité de l'escalade. Voilà. J'espère que ça a un peu répondu à la question.
0: Est-ce qu'il y a d'autres questions?
4: Mais toi, tu avais... Parce qu'on parle de politique, effectivement, on a déjà fait... Je t'ai vu, là. Mais tu voulais aller dans quelle direction avec ta question?
1: Une heure de débat.
0: On t'entendra pas, Titi, si t'as pas le micro. Soit tu poses une question, soit tu passes le micro à quelqu'un.
4: Il y avait une question à gauche, là, sinon.
0: Sinon, il y avait une autre question. Oui. Merci.
6: C'est qu'on n'avait pas tout à fait compris en quoi... Enfin, c'était quoi le... On dit politique, on dit politisation, mais c'était quoi les moyens d'eux, tu vois, en fait? Je pense. Mais du coup, tu as re-répondu et c'est très sympa. On a un peu mieux compris, mais on avait un bug sur le juste. En fait, on fait quoi ?
4: Anticapitalisme. 12 lettres. Je sais pas combien il y en a.
5: Pour un petit mot d'emploi aussi. Bah ça, je l'ai déjà dit. Du coup, la première chose à faire, c'est se positionner en tant que individu dans la société, donc ça je l'ai expliqué tout à l'heure, mais il y a aussi le deuxième point de mon mode d'emploi tout à l'heure, j'ai noté écouter les autres, écouter les personnes concernées, et puis le troisième point, c'est agir et militer, et y aller quoi, et agir en tant qu'allié et pas en tant que complice.
3: Je pense qu'on peut dire qu'on parle de politique à partir du moment où on ouvre la bouche. Peut-être que ça répond à la question de Titi et Nico. Mais moi, j'avais besoin de... Enfin, j'aimerais avoir une réponse un peu plus développée sur quelque chose que vous avez dit un peu tous, chacun votre tour. Mais en fait, comment... dans un milieu, on est tous à peu près alternatifs. Est-ce qu'on peut se sentir anticapitalisme et à l'aise avec la notion de performance, quand au final, être performant, il s'agit d'augmenter un capital gestuel, un capital force, un capital force à doigt, contrepointe. Voilà. Est-ce que vous avez des éléments de réponse pour me mettre un peu plus à l'aise ?
4: Bah déjà bon, on en discutera peut-être dans un autre cadre, mais la question du capitalisme, il faudrait déjà la définir, et c'est peut-être la propriété des moyens de production. Du coup, en fait, on pourrait imaginer, je n'ai pas envie de le faire, et en fait, je te rejoins, on pourrait imaginer être dans une logique de performance et quand même être anticapitaliste. Mais c'est plus une question personnelle et une question, en tout cas à mon sens, et une question d'ego. Et ça a été dit en substance par je sais pas qui d'ailleurs tout à l'heure, mais c'est plus une question d'ego, c'est un rapport personnel à notre performance. Et en fait, un peu ce que disait Christelle, si les gens avec qui elle bosse ou elle personnellement, juste être là et être dehors, c'est déjà une victoire, tu vois, c'est déjà une performance. En fait, ça suffit à soi-même. C'est nous qui avons décidé que. Il faut faire des 8A, il faut les faire vite, il faut faire ci, il faut faire ça, tu vois, c'est... Alors ouais, il y a des injonctions permanentes d'une société consumériste à aller plus haut, plus vite, plus fort, machin, mais en fait, nous on peut se considérer victime, mais en fait, d'une certaine manière, on est acteur. On a décidé que c'était ça ce qu'on voulait. En fait, je pense qu'on peut renverser le paradigme, si on a envie. Je sais pas si ça répond à ta question.
3: Ouais, c'est un choix... Choix arbitraire du coup d'écarter.
4: Ouais, après c'est une question d'imaginaire. On peut un peu. Alors je sais pas. Moi j'ai pas du tout envie d'aller grimper sur de l'eau gelée, mais on peut demain décider. Sans, c'est pour la blague. Hein. Mais on peut changer d'imaginaire. On peut demain décider que moi j'ai tout le temps cet exemple-là à l'instar du skate. Alors maintenant c'est au JO et du coup c'est devenu un sport et ça s'est perdu. Mais entre deux figures, c'est la même figure, c'est la même réalisation. Sur le plan de la performance, c'est la même chose. Et en fait, il y a une vraie notion de style qu'on doit retrouver dans d'autres activités de glisse, etc. Il y a une vraie notion de style entre deux mecs ou deux nanas qui font la même figure, ou l'un et l'autre. Et bien en fait, on voit pas la même chose alors que c'est la même chose. Et bien en escalade, on pourrait peut-être aller vers ce genre de choses. Réfléchir à la manière dont on grimpe.
7: L'escalade telle que tu la pratiques, telle que chacun d'entre nous la pratique, il y a comme une éthique collective. Et après, on a ses propres éthiques, ses propres règles. Et ce qui est incroyable dans notre pratique, c'est qu'il n'y a que nous-mêmes qui pouvons nous donner nos propres limites et nos propres règles. Tu peux grimper comme tu veux. Tu peux grimper libéré du sommet. Tu peux te libérer de la performance. C'est pas facile dans la société de la croissance. C'est pas facile du tout. C'est déjà pour moi une forme de résistance d'aller en falaise et tu t'encordes avec le monde. Et tu vois ce qui se passe. Tu attends l'appel de la voix. Tu partages ton moment avec la personne. Tu lui dis pas comment il faut faire. Elle va inventer avec son corps. la solution avec la partition minérale. Déjà, se libérer de la réussite et de la cotation ouvre un champ de possibles incroyable. C'est là, pour moi, c'est cette base-là, elle m'a vraiment changé ma façon de grimper. Je ne fais que du plaisir. Je ne me compare pas à la séance d'avant. T'imagines si je me comparais à mes jeunes années, mais je serais dépressif encore. Parce que je pourrais jamais faire ça. Donc, c'est dans la façon de réinventer sa pratique et qu'on a la chance d'avoir personne d'autre que nous-mêmes qui nous disent comment grimper. Dans tous les sports, oui, il faut suivre des règles et tout. Ça, c'est génial. Invente ta propre façon de grimper. Invente ta signature de grimpeur.
0: Et nous, on a une autre question. Si on... Ah, vas-y, réponds Christelle. Après, on a une question là-bas.
3: Merci pour les réponses. J'aimerais que ce soit un point de vue qui soit plus partagé encore dans notre communauté. Merci.
0: Ah oui.
2: Du coup, nous, c'est carrément ça. Nous, en fait, notre challenge, c'est de grimper autrement. Et d'ailleurs, à Massa, j'ai oublié de le dire, mais en fait, ça veut dire ensemble en occitan. Ça se prononce Amasso, mais ça veut dire ensemble. Donc, Amasa Climb, ben, c'est du coup grimper ensemble. Et voilà, c'est le seul but de notre asso. Et effectivement, nous, c'est notre choix et il nous convient. Et à aucun moment, encore une fois, on parle de compétition. Mais après, je pense qu'il faut accepter que aussi l'être humain est fait de contradictions. Et qu'on ne pourra jamais faire tout parfaitement comme un fil et se dire, bon ben voilà, c'est l'accepter quoi. Accepter comme on peut accepter aussi voilà, que l'autre pense différemment de nous aussi, sans être agressif, sans se dire, tiens, mais c'est quand même un débile ce qu'il dit, mais non, il a peut-être ses raisons aussi quoi. Et comme tu disais, c'est essayer de le comprendre et pour comprendre, ben, il faut écouter quoi. Partager, et puis s'il n'est pas d'accord, il n'est pas d'accord. Hein. Voilà, on ne détient pas la vérité et la contradiction, ça fait partie de l'être humain quoi.
4: Moi, je voulais juste rajouter un truc, c'est qu'on fait de l'escalade libre. Mais il y a quand même vachement de règles hein, pour un truc libre. Pas tirer sur les poings, pas mettre le pied, le machin. Voilà, je vous laisse méditer là-dessus.
5: Ouais. Et pour revenir sur les contradictions, c'est hyper intéressant parce que souvent on utilise cet argument comme une fin en soi. Ah oui, mais moi je continue à prendre l'avion pour aller à Rockland tous les ans, mais pourtant j'ai envie d'être écolo, mais enfin tu sais quoi, c'est mes contradictions d'humain. Et en fait, faut pas prendre ça comme une fin en soi. Il faut plutôt prendre nos contradictions, faut plutôt les prendre comme une manière de questionner nos pratiques et de remettre en question nos pratiques.
2: Ouais, c'est ça, mais se remettre en question, mais je veux dire, c'est pas une finalité. C'est-à-dire, c'est pas parce que aujourd'hui on va prendre l'avion qu'on le prendra jusqu'à la fin de notre vie. Il faut pas, en fait, il faut accepter que l'autre fait le maximum, qu'il en est conscient. Déjà, ça c'est une grande force. Et après, de laisser le temps du cheminement pour voilà, parvenir à s'améliorer, quoi, aussi.
5: Ouais.
2: C'est dur quand on est formaté depuis l'enfance et les générations passées, parce que là on nous sensibilise beaucoup plus. Mais bon, voilà,
5: oui,
2: avant c'était, on parlait pas du tout de ça, quoi.
5: C'était aussi pour dire que dire j'ai des contradictions n'est pas une excuse.
2: Non.
5: Et il faut justement. Mais je suis d'accord avec tout à fait tout ce que tu dis. Hein, c'était juste un ajout justement.
2: En fait, pour moi, c'est de faire le mieux possible, se remettre en question sans arrêt, et après donner le meilleur de soi-même et voilà, et toujours évoluer. Voilà, l'être humain il bouge tout le temps, quoi. Enfin, heureusement.
8: Bonjour et merci, c'est très intéressant. Donc j'ai entendu le terme de viol tout à l'heure, et effectivement, pour moi qui ai pratiqué l'escalade dans les années 90, début 2000, souvent j'ai eu l'impression de voir des falaises se faire violer, ou la nature se faire violer, c'est-à-dire que je voyais des personnes qui en fait étaient uniquement dans ce que vous dites, dans la performance, dans quelque chose de brut, et pas justement regarder la falaise, essayer de la comprendre, essayer de se faire accepter. Et pour moi qui vis en Ardèche, il y a quand même une question que je me pose, c'est que l'escalade, tout comme le canyoning, tout comme d'autres sports qui touchent la nature, en fait on est quand même en train de la détruire. Et en Ardèche ça devient assez catastrophique. Et là je vois que vous n'en avez pas du tout parlé. Et je pense que là aussi, il y a peut-être des questions à se poser. et aussi une politisation à avoir par rapport à notre pratique de ces sports.
7: Tout à fait, c'est vrai que j'ai parlé de consentement. Pour vous rappeler, avant on ouvrait du bas. On ouvrait les du bas et on était là que de passage. On mettait les points d'ancrage où on pouvait. Et c'est vrai qu'avec l'escalade libre, on a, avec cette nouvelle idéologie éthique, on a ouvert du haut. On a préparé le rocher à être grimpé. Pour nous, c'était, on préparait, on offrait la voie à la communauté des grimpeurs. Mais pour la préparer, ben c'est vrai qu'on l'aseptisait complètement. On brossait tout le lichen, on enlevait toute végétation, on nettoyait les prises. Et donc, c'est vrai que ça a été une vraie transformation. On a un peu transformé la falaise pour qu'elle devienne grimpable et qu'on puisse y faire, y réaliser nos désirs. C'est vrai qu'aujourd'hui, je me repose la question, quand je suis ouvreur, est-ce qu'il faut que j'enlève cette petite branche? Est-ce qu'il faut que j'enlève ce lichen-là? Je me pose déjà beaucoup plus de questions que dans les années 80, dans mon rapport à la falaise. C'est vrai que j'ai eu un rapport à la falaise peut-être au début, mais ça vient aussi de nos lois. Notre loi, elle dit que la rivière, comme la falaise, c'est une chose. Vous vous rendez compte? C'est comme un gymnase. Déjà, il faudrait peut-être changer la loi aussi pour que la rivière et la falaise, ça ne soit pas une chose, mais que ça soit une entité à part entière. Donc déjà, là, on a aussi, même au niveau de la loi, beaucoup de progrès à faire. Et nous, en tant qu'ouvreurs, quand on va dans une falaise, quel est notre rapport à cette nature qui n'a jamais été touchée en général auparavant, de quelle relation j'ai en tant qu'être humain avec cette partie qui n'a jamais été souillée, parce que déjà à partir du moment où on la touche, c'est déjà trop tard.
0: Il y avait d'autres réaction sur,
4: oui, moi je suis d'accord avec ce on a un rapport complet de prédation sur le milieu naturel qui est une contradiction totale, qui est en contradiction totale avec, je pense, les idéaux écologiques qu'on partage toutes et toutes ici. Aussi parce que ça nous fait hyper du bien de grimper et du coup on est prêt à fermer les yeux sur plein de choses, que ce soit prendre notre bagnole pour y aller ou massacrer ce petit bouilli ou cette petite plante là. Parce que ça nous procure un peu de dopamine. Et c'est une vraie contradiction, et je pense. Enfin, j'ai pas plus de réponse, si ce n'est qu'être tout à fait d'accord avec ce qui a été dit. Et qu'il faudrait y réfléchir et creuser ce truc-là pour essayer de trouver un équilibre.
9: Moi, j'ai un peu une remarque qui va un peu dans le sens de cette intervention. Moi, je viens pas du monde de l'escalade. Je fais partie, je pense, des rares de cette table ronde à ne pas faire d'escalade. Non. Et du coup, j'ai l'impression qu'il y a un peu un consensus là sur les discussions depuis tout à l'heure, où j'ai un peu envie de lancer un peu un pavé dans la mare aussi de, bah, ne pratiquant pas l'escalade et venant un peu du monde de l'écologie et ayant découvert du coup les falaises par justement la faune et la flore qui l'habitent. J'ai remarqué aussi que c'était, pour avoir beaucoup d'amis qui pratiquent ce sport, que c'est pas forcément toujours facile d'avoir en tout cas un accueil de remise en question sur la pratique, sur notamment les questions environnementales, parce que du coup j'ai remarqué que c'est souvent un public qui, de par la pratique et le fait d'être systématiquement dans le milieu naturel et du coup de connaissance de la falaise, des fois n'est pas forcément le public le plus facile à accueillir une remise en question de sa pratique et de fois accepter qu'on n'est pas forcément compétent sur tous les plans. Donc certes, les gens qui font de l'escalade sont plus compétents que n'importe qui sur la connaissance des falaises, du calcaire. Seulement, la faune et la flore, c'est aussi, par exemple, c'est un sujet, mais parmi d'autres, qui est très complexe et que tout le monde ne peut pas comprendre. On n'est pas tous spécialistes de tout. Et du coup, voilà, je voulais appeler un peu d'humilité et dans le monde de l'escalade, que je ne pratique pas, mais je suis aussi témoin. Enfin, j'ai beaucoup de témoignages d'amis qui vivent et justement des des systèmes de domination et d'oppression dans cette pratique, dans le Royaume Vercors notamment, et que du coup, bah, voilà, je pense que ça peut être chouette d'éviter de se revendiquer trop déconstruit sur à peu près tous les sujets, et essayer d'aller vers une vraie critique constructive et collective pour que les personnes qui pratiquent et qui ne pratiquent pas puissent justement habiter un territoire de la manière la plus juste et égalitaire possible, que ce soit pour entre humains ou entre humains et non-humains.
5: Merci pour ton pavé. Qui est très, très juste. Je te rejoins tout à fait sur tout ce que tu dis. Et je vais pas rajouter d'autres trucs parce que je suis d'accord. Peut-être justement appeler à toujours cette remise en question, ne pas se dire qu'on est meilleur que d'autres parce qu'on fait de l'escalade. C'est pas un sport incroyable. Enfin, c'est chouette, mais c'est pas si incroyable que ça. Sorry, mais il y a plein d'autres chouettes choses sur la Terre et on n'est pas plus stylé que quelqu'un parce qu'on monte à 200 mètres de haut. J'avoue, c'est stylé, mais c'est pas mieux que d'autres, d'autres pratiques, et on n'est pas mieux que d'autres personnes parce qu'on fait ça. Voilà.
10: Moi, je voulais poser une question sur la surfréquentation des sites, parce que ça me semble être très important. Enfin, moi qui suis une locale, une fille de Bioux, de la falaise de Bioux, donc je suis née là-bas, c'est vrai que j'ai vu un essor considérable à Bioux. Et moi, en tant que locale, en tout cas, ça me pose des problèmes de, je dirais, d'habitante, parce qu'il faut partager la nature avec les grimpeurs, avec les cavaliers, avec les gens qui font du VTT, maintenant qui font aussi de la course à pied. Voilà, c'est des sites qui sont quand même très sensibles. On est dans un parc régional. Donc, heureusement qu'on est dans un parc, parce que ça, c'est plutôt bien. Il n'y a déjà pas une urbanisation à outrance. Mais voilà, moi, je me dis, alors, l'escalade qui arrive au JO, où maintenant, il y a une communauté de grimpeurs vachement importante, c'est pas les mêmes à la ville qu'à la campagne. Voilà, je me dis, c'est une prise de conscience aussi. Voilà, par rapport à des sites comme ça majeurs, et pour que vous puissiez tous continuer à grimper, voilà, parce que c'est vrai que les pouvoirs publics se préoccupent de tout ça. On voit que dans les Calanques, par exemple, aujourd'hui, en plein mois de juillet, bah, il faut réserver pour aller marcher. Donc voilà, que vont devenir les falaises, les voies d'escalade? Voilà, je me pose des questions.
4: Ouais, en substance, la question, c'est comment gérer l'affluence. Alors, il y a deux choses. Est-ce que c'est problématique? Oui, évidemment, ça l'a déjà été, ça le sera. Enfin, ça l'est toujours et ça le sera. Est-ce qu'on veut tout interdire? Est-ce qu'on veut un modèle nord-américain avec des autorisations, etc. Moi, je pense pas, parce que pour aller dans le sens de tout ce qu'on a dit depuis une heure. Si on veut que tout le monde puisse pratiquer, mais qu'en fait, après, il nous faille des permis pour aller comme au sommet du Mont Blanc ou à certaines périodes, ou en Himalaya, je pense pas qu'on résoudra le problème, enfin, la question de savoir qui peut aller pratiquer. Et moi, je vais pas aller beaucoup plus loin parce que j'ai pas la solution miracle pour gérer l'affluence, si ce n'est que je pense que la manière dont on équipe les voies et l'aseptisation de nos sites dit beaucoup de choses de l'affluence. Et c'est peut-être ça qu'on doit creuser, c'est en fait notre rapport à la norme, à la sécurité, voilà.
0: Juste avant la prochaine question, il nous reste pas beaucoup de temps, du coup ce qu'on va faire c'est que on va prendre toutes les questions du public, et n'hésitez pas, prenez le micro, et puis après, une fois qu'on aura pris toutes les questions, vous limitez pas, on verra si on arrive à y répondre.
11: Du coup, moi, je voulais revenir. J'ai l'impression qu'il y a un truc un peu transversal à tout ce qu'on a dit ce soir, c'est la marchandisation de l'escalade qui est liée au modèle capitaliste et qui nous impose. Tu as dit tout à l'heure qu'on était libre de réinventer notre pratique. Et moi, je pense que ça, c'est un privilège d'être libre de réinventer sa pratique, parce qu'aujourd'hui, notre pratique, elle est dictée par la médiatisation, par les salles d'escalade, par les entreprises qui font notre matériel. On va grimper avec tel matériel, on va grimper tel bloc qui a été ouvert par telle salle, c'est tel style, c'est tel mouvement. Et du coup, je voudrais. Enfin, moi, la question que je me pose, c'est comment on lutte contre cette marchandisation qui aujourd'hui va oppresser notre sport, nos milieux de pratique, qui va engendrer une surfréquentation des sites et du coup des problèmes environnementaux. Et du coup, pour moi, la question centrale, elle est là, c'est qu'est-ce qu'on fait avec ces entreprises privées des fédérations qui poussent derrière ces entreprises privées, comment on s'organise collectivement contre cette marchandisation-là. Et je pense que c'est là qu'il faut qu'on s'axe, quoi.
0: D'autres questions avant qu'on réponde?
12: Bonjour, c'était juste pour savoir, t'as parlé de clip, comment on peut faire pour y adhérer? Pour soutenir les falaises du coin.
4: J'ai pas précisé ce truc?
12: Non.
4: Clip, clidepe.jimdo, jimdo.site. Ouais, vous tapez clip Royan-Vercors sur votre moteur de recherche préféré, non Google, vous allez le trouver.
0: Super, bonne question. D'autres questions?
13: Oui. Moi, je parle de la part des mauvais grimpeurs. Donc, du coup, en fait, ce qu'on ne fait pas de performance, c'est qu'on s'en tape, parce qu'en fait, notre combat, il est contre la peur.
5: Voilà.
13: Donc, et celle-là, tu l'as dans un 9C ou tu l'as dans un 5A ou tu peux l'avoir où que tu veux, quoi. Et c'est... J'entends des fois parler de performance et de... Ouais, putain, c'est nul parce que, en fait, les femmes, ils sont arrivées à faire un 9A après les hommes. Et en fait, moi, quand je regarde les compétitions, je regarde plutôt les femmes grimper. Parce que moi, le truc physique d'être un bourrin et faire que de la force, bah, si je veux ça, c'est de l'esportif. En fait, c'est de la gymnastique. Ouais. Je m'en branle, en fait. Donc du coup, en fait, je suis désolé, mais ça m'a dérangé un peu le truc. Ouais, j'arrive à avoir des grosses épaules et du coup, je me sens mieux. J'ai dit, tant mieux pour toi, hein. Mais j'en ai un peu marre du bodybuilding dans la grimpe. Mais il y a quand même un truc, on parle de politisation et ça, on se rend pas compte. Mais en fait, apparemment, on doit être maigre, on doit avoir des grosses épaules et tout à coup, on a un modèle qui est en train de s'imposer comme un uniforme qui est le corps du grimpeur. Et ça me casse les couilles. Je suis désolé. Et l'entendre quand on parle de sexisme et tout ça, en plus me dire, bah en fait nous on veut être aussi con que les hommes, tu vois, dans ce sens-là. Je suis désolé. Hein. Et c'est pas contre toi. Et j'entends ta lutte, elle a un sens, elle est cool. Mais c'est en fait on tombe dans notre propre piège et on se rend pas compte de ça. Donc en fait si on veut parler de politisation. D'accord, on parle de politisation, mais tombons pas dans les erreurs à revendiquer. C'est pas parce qu'on revendique les privilèges des autres ou ce qu'on nous a imposé comme un... En fait, c'est... Moi, je suis pauvre, mais je veux une Lamborghini. Donc, je veux avoir le droit d'avoir une Lamborghini. Non, c'est con avoir une Lamborghini. Déjà, de base, en fait. Donc, peut-être il faut se poser les bonnes questions. Je sais pas. Après, oui, il y a un problème avec la grimpe, en fait, c'est... ouais, les JO, on aimerait bien que... Et tout ça, patati, et que tout le monde vient grimper et tout. Et la question de combien de gens vont aller dans les falaises, ça, c'est un problème. Qu'est-ce qu'on va faire, en fait? C'est plutôt, il va falloir faire du indoor, en fait. Plein d'indoor, parce que si on va tous sur les falaises, à un moment donné, si chacun oublie un papier sur la route, en fait, même involontairement, en fait, si t'as 100 000 personnes, ça fait 100 000 papiers, quoi. Donc ça commence à faire un gros souci. Ça, c'est une vraie politisation pour moi, en fait. Le reste de la politisation qu'ils ont parlé avant, je suis désolé, juste un petit truc. Ça, on peut l'avoir dans les autres milieux, ça, il n'y a pas de souci, tu vois. Mais ce qui concerne nos sports, en fait, c'est comment on remet pas en question, en fait. Ce qui est, moi, les gens qui m'ont montré à grimper, c'était le jeu, en fait. C'était comme ils disaient, moi, j'adhère complètement, c'est le partage, en fait. On te pousse, on te soulève et on te fait faire un truc que tu pensais que tu n'étais pas capable de faire. Et c'est ça qui est cool parce que du coup, en fait... La peur, elle te bloque tous les jours dans la vie quotidienne. Et la grimpe, ce qu'elle te donne, c'est le pouvoir de te rendre compte que ton cerveau, il est en train de te mentir tout le temps. Et donc, dépasser cette peur et ce blocage pour aller faire des actions. Donc, si tu veux aller militer et tout ça, il y a beaucoup de fois que tu vas avoir de la peur. Mais tu peux toujours aller vers la grimpe et dire, ouais, mais dans la grimpe, c'était pareil, j'avais peur, mais je l'ai fait quand même. Et c'est passé. Et dans la militance, c'est un peu la même chose, en fait. Donc... J'adore tout à fait, il faut politiser le milieu, mais peut-être avec les bonnes questions dans le milieu, en fait. C'est tout, en fait.
0: Merci. Encore des questions? Allez-y, hein, vous censurez pas. C'est bon, c'est votre dernière chance. Hein. Vraiment, on est serré sur le timing parce que y a un spectacle qui s'appelle Happy Apocalypse to You qui... À ne pas louper, je pense qu'il sera bien, qui commence dans 3, 4, 5 minutes sous le chapiteau. Et moi, ce que j'avais envie de vous demander pour conclure, c'est de partager brièvement en une phrase, donc de ne pas répondre aux questions qui ont été posées, mais de partager brièvement une alternative concrète en grimpe ou une utopie par rapport à ces questions-là qui vous fait rêver, que vous avez envie de partager. Sauf si c'est trop dur, vous répondez à la question.
7: Bah, vous pouvez rêver votre escalade avant de grimper. Et pouvez grimper et après rêver de ce que vous avez grimpé.
4: Moi, je vais répondre à la première question. C'est ça, mon joker. Je pense que c'est... je ferai un parallèle avec la musique. On peut juste écouter la radio ou on peut aller poncer le fond de l'underground... Et il y a des trucs super, alors que ce qui surnage au-dessus et ce qu'on voit et ce qu'on entend, c'est de la merde. L'escalade, en fait, on peut trouver notre bonheur partout, il faut juste aller le chercher. Et il y a plein de pratiques qui sont loin des milieux de consommation, même de l'affluence. Enfin, faites du trad, si vous voulez voir personne, il n'y a personne. Voilà.
2: Ben oui, du coup, moi, ça serait s'écouter soi-même, écouter les autres et... et essayer d'avancer ensemble, comme on peut.
5: Oui, bah moi je suis d'accord. Hein. Je rêve d'un milieu, pour le moment, au sein de ma pratique grimpe, je me sens pas forcément toujours en sécurité. Je me sens pas forcément toujours si bien avec les autres. Même si j'aimerais beaucoup partager aussi, mais parfois je ressens des violences, qu'elles soient sexistes ou d'ordre sexiste ou d'ordre sexuel. Et oui, l'utopie, c'est juste que tout le monde puisse grimper ensemble et que tout le monde comprenne aussi qu'il existe des violences et des discriminations et que c'est important de lutter contre ces violences et ces discriminations et que tout le monde nous rejoigne dans la lutte. Voilà.
0: Antoine, finalement ?
7: Non.
0: Désolé.
7: Finalement, l'escalade libre, c'est tout un poème. C'est quand vous allez grimper, de quoi vous allez vous libérer ? Et peut-être on est vraiment dans liberté, égalité, fraternité, mais moi, je suis plutôt tendance à dire fraternité, égalité, liberté. La liberté, elle est au service de la fraternité et non l'inverse.
5: Fraternité et sororité, quand même. Je dirais même plus adelphité, mais bon.
0: Bon, ben, bonne soirée et bon camp 4 à vous. Merci d'être venu.
4: Merci.
0: Et il y aura des films vachement politiques ce soir. Sur la grimpe notamment, voilà.
14: Merci à Bastien, Christelle, Sophie, Antoine et à Tom qui a organisé cette table ronde.
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moyenne saisonnière avec des températures avoisinant les 25 degrés. Quelques nuages néanmoins. Quark, quark, quark, quark, quark, quark, quark, quark.

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